Avec l'un des plus grands tubes reggae des années 90, le titre Sweet à la longue du groupe Inner Circle, sorti en 1992, ce morceau est extrait de leur album Bad to the Bone et va connaître un succès phénoménal dans le monde entier. Et c'est vrai que dès les premières notes, hein, ça vient de vous le faire, impossible de ne pas reconnaître ce célèbre refrain. Avec ce mélange de reggae, de pop et de sonorités caribéennes, la chanson dégage une ambiance estivale qui en fait encore aujourd'hui un incontournable des vacances et des soirées d'été. Si beaucoup considèrent Sweet comme une simple chanson romantique, ses paroles sont en réalité beaucoup plus sensuelles. Et encore, j'utilise le terme sensuel pour être poli. Le groupe y exprime le désir de séduire une femme avec un texte suggestif, mais toujours porté par une mélodie légère et un refrain irrésistible. Le titre a été écrit par les frères Ian et Roger Lewis, fondateurs d'Inner Circle, et interprété par le chanteur Carlton Coffey, dont la voix contribue largement au succès de ce morceau. Le succès de Sweet a complètement relancé la carrière du groupe Inner Circle, un groupe qui existait déjà depuis la fin des années 60, mais c'est ce titre qui lui ouvre véritablement les portes du marché international. L'année suivante, le succès de Sweet entraîne la réédition de l'album sous le titre Bad Boys, qui va remporter même un Grammy Award du meilleur album reggae. Côté charts, eh bien Sweet réalise un parcours exceptionnel. Le morceau atteint la 16e place du Billboard Hot 100 aux États-Unis. Au Royaume-Uni, il grimpe jusqu'à la 3e place de l'Official Single Charts. Mais c'est surtout en Europe qu'il explose, décrochant la première place en Allemagne, en Suisse, en Belgique, aux Pays-Bas, au Portugal, en Nouvelle-Zélande et dans plusieurs autres pays. Il se vend à plus d'un million d'exemplaires en Europe, devenant l'un des plus grands succès reggae de la décennie. L'album Bad to the Bone contient également un autre classique du groupe, Bad Boys, qui va devenir quelques années plus tard le célèbre générique de l'émission américaine Cops et de la saga cinématographique Bad Boys. Bien des années après sa sortie, Sweet à la longue reste un classique absolu du reggae pop. Son refrain est connu dans le monde entier et le morceau continue d'être diffusé chaque été, preuve qu'il a su traverser les générations sans perdre une once de sa fraîcheur. Ça tombe bien, on a besoin de se rafraîchir, alors on l'écoute. Puisque Sweet, je vous le rappelle quand même, ça veut dire transpiration. On peut l'interpréter à bien des égards, mais on va prendre le contre-pied et se laisser rafraîchir par cette musique caribéenne.

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1: Un véritable message d'espoir, c'est ainsi qu'on pourrait résumer ce titre de Sinsemilla, Tout le bonheur du monde, un morceau sorti en janvier 2005 qui est extrait de l'album Debout, les yeux ouverts, paru quelques mois plus tôt. Il s'agit du plus grand succès de la carrière du groupe grenoblois Sinsemilla. Dès les premières notes, le morceau séduit par son mélange de reggae, de pop et de chansons françaises, mais ce qui fait surtout sa force, c'est son texte. Plutôt que de parler d'amour ou de rupture, Tout le bonheur du monde est construit comme une lettre pleine de bienveillance, adressée à un enfant. Le groupe y formule des vœux simples mais universels, trouver sa voie, être heureux et rester libre. Un message positif qui explique pourquoi la chanson est encore aujourd'hui souvent choisie lors de mariages, de cérémonies ou de fêtes, même de fin d'année scolaire. Près de 17 ans après sa sortie, Sinsemilla a imaginé une suite à cette histoire avec la chanson « Je te souhaitais ». On y retrouve le même personnage devenu adulte dans un monde bien différent de celui de 2005, une manière pour le groupe de montrer que son message d'espoir reste plus que jamais d'actualité. On se souvient qu'en pleine promotion du titre, le groupe avait été invité au journal télévisé de 13h sur France 2. Tout commence avec Tout le bonheur du monde, mais après quelques secondes, les musiciens interrompent leur prestation pour interpréter leur chanson engagée, Bienvenue en Chiraki. Un coup d'éclat qui provoque un véritable scandale médiatique et rappelle que Sinsemilla est avant tout un groupe de reggae militant. Côté charts, le succès est remarquable. En France, le single atteint la 4e place des ventes et reste classé 73 semaines. Vous avez bien entendu, bien plus qu'un an. Un parcours exceptionnel pour une chanson française de reggae. En Belgique, il termine même 4e des meilleures ventes de l'année 2005, tandis qu'il apparaît également dans les classements suisses. L'album, lui, profite largement de cet engouement. Il atteint la 7e place des ventes en France et reste classé plus de 90 semaines, installant définitivement Sinsemilla comme l'un des groupes majeurs du reggae français. Bien longtemps après sa sortie, ce titre n'a rien perdu de sa force. Son refrain est toujours repris en cœur et son message de tolérance, de liberté et d'optimisme continue de toucher toutes les générations. Et je vous propose tout de suite de l'écouter, tout en vous souhaitant bien sûr tout le bonheur du monde.

On s'intéresse à l'un des titres les plus joyeux de l'histoire de la pop, Katrina and the Waves et Walking on Sunshine, un morceau sorti en avril 85, un titre extrait de l'album Katrina and the Waves qui est devenu rapidement un immense succès international. Dès les premières secondes, c'est vrai que la chanson nous emporte et nous fait sourire. Il faut savoir que lorsque le guitariste et compositeur Kimberly Rue présente la chanson au groupe, l'accueil est plutôt glacial. La chanteuse Katrina Leskanich estime que le morceau ne ressemble pas au style du groupe, tandis que le bassiste Vince De La Cruz le trouve carrément irritant. Finalement, il décide tout de même de le réenregistrer en 85 pour leur premier album chez Capitol Records, une décision qui va changer leur carrière. Car oui, ils l'ont réenregistré car Walking on Sunshine existait déjà dans une première version sortie en 83 sur un album distribué uniquement au Canada. Ce n'est qu'après la signature du groupe avec une grande maison de disques que le titre est entièrement réenregistré avec une production plus percutante et c'est bien sûr cette version que le monde entier va découvrir. Le succès est immédiat, la chanson atteint la 9e place au Billboard Hot 100 aux États-Unis, la 8e place au Royaume-Uni, la 4e place en Australie. Elle devient le premier grand tube international de Katrina and the Waves et va rester leur plus grand succès jusqu'à leur victoire à l'Eurovision en 97 avec Love Shine a Light. L'album éponyme Katrina and the Waves connaît lui aussi un très beau parcours, entrant dans le top 30 aussi bien aux États-Unis qu'au Royaume-Uni, et il installe définitivement le groupe sur la scène pop-rock internationale et leur ouvre également les portes des plus grandes salles de concert. Le véritable exploit de Walking on Sunshine, c'est sa longévité. Utilisée dans des dizaines de films, de séries, de publicités, d'émissions de télé, cette chanson est devenue un véritable phénomène culturel. Ses droits d'exploitation ont généré des revenus considérables pendant des décennies, faisant de ce morceau l'un des plus rentables des années 80. Un morceau qui nous met toujours le sourire et qui nous aide à nous aussi marcher sur un soleil éclatant. Et c'est ce que je vous propose de faire tout de suite en l'écoutant.

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1: Respire est le premier single extrait de l'album Tu ne vas pas mourir de rire. Troisième album studio du groupe stéphanois Mickey 3D, sorti en mars 2003 chez Virgin Records. Porté par la voix fragile et reconnaissable du chanteur Michael Fernon, le morceau mêle une apparente simplicité musicale à un texte d'une grande force, évoquant la dégradation de la planète et les inquiétudes laissées aux générations futures. À travers l'histoire racontée d'un enfant à qui on tente d'expliquer le monde, Mickey 3D imagine un dialogue entre deux époques, celle d'avant, où la nature semblait encore préservée, et celle d'après, où l'être humain doit vivre avec les conséquences de ses choix. La chanson devient ainsi un véritable manifeste écologique sans jamais tomber dans le discours moralisateur. 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Anecdote intéressante autour de ce morceau, eh bien, c'est la suivante. Michael Fernon a écrit Respire après avoir découvert un documentaire consacré aux dégâts causés par l'homme sur l'environnement. L'idée lui vient alors d'écrire une chanson sous la forme de ce récit adressé à un enfant. Côté classement, le succès est au rendez-vous. En France, Respire atteint la 12e place du top single, mais son impact dépasse largement son classement commercial. Le titre devient un véritable phénomène radiophonique et reste plusieurs semaines parmi les chansons les plus diffusées en France en 2003. Le morceau connaît également un beau parcours en Belgique francophone et en Suisse. Et c'est pas rien de le dire. L'album profite de cet immense engouement. Il devient le disque qui révèle véritablement Mickey 3D au grand public. Il sera même récompensé en 2004 par une victoire de la musique dans la catégorie Album Révélation de l'année. En 2004 aussi, Respire reçoit une reconnaissance majeure. Mickey 3D remporte la victoire de la musique de la chanson originale de l'année pour ce titre, confirmant son statut de chanson emblématique du début des années 2000. Bien longtemps après sa sortie, Respire conserve hélas une étonnante actualité. À une époque où les questions environnementales sont plus présentes que jamais, son message résonne toujours avec la même force et on l'écoute.

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Il y a des chansons qui sont indissociables d'un film, It's Only Mystery, de Arthur Sims, et de celle-ci. Sorti en 85, ce titre accompagne le film Subway, deuxième long-métrage de Luc Besson. Et elle est devenue, cette chanson, l'une des bandes originales françaises les plus marquantes des années 80. Le morceau est composé par Eric Serra, fidèle compositeur de Luc Besson. Et les paroles sont écrites par Corinne Marienneau et Louis Bertignac, deux membres du groupe de Téléphone, qui participent activement à la création de cette chanson. L'histoire en est d'ailleurs particulièrement étonnante, puisqu'au départ, Luc Besson souhaitait confier les paroles à une auteure américaine, mais celle-ci se désiste au dernier moment. En urgence, Corinne Marienneau est appelée alors qu'elle termine l'enregistrement de l'album Un autre monde de Téléphone en Angleterre. En une seule nuit, elle écrit les textes de It's Only Mystery et Guns and People. Une première version est refusée par Luc Besson avant que Lou Bertignac ne retravaille les arrangements. Cette nouvelle maquette séduit finalement le réalisateur et devient la version que l'on connaît aujourd'hui. Pour interpréter la chanson, Eric Serra fait appel au chanteur américain Arthur Sims, installé en France. Doté d'une voix puissante et soul, il apparaît d'ailleurs à l'écran dans Subway, où il incarne le chanteur du groupe Underground qui se produit dans les couloirs du métro parisien. Ce rôle contribuera à faire de lui une figure culte, même si sa carrière restera, il faut bien le dire, relativement discrète. Il faut savoir que côté classement, le single connaît un succès d'estime. En France, il atteint la 54e place du top single, mais sa véritable notoriété vient surtout du succès du film et des nombreuses diffusions en radio. Avec le temps, It's Only Mystery est devenu un classique des années 80 et l'un des titres les plus emblématiques d'une bande originale française. Pour mémoire, le film Subway a été un immense succès populaire avec plus de 2,9 millions d'entrées en France et sa bande originale a contribué largement à installer Eric Serra comme l'un des grands compositeurs de musique de cinéma français avant ses collaborations sur Le Grand Bleu, Nikita ou encore un peu plus tard, Le Cinquième Élément. En tout cas, It's Only Mystery, ça reste une valeur sûre de la musique. Et on se l'écoute tout de suite avec beaucoup de plaisir.

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1: Вообще полный потерь на деревьях. Да, находится. Вот этот период очень может быть тяжелый. И тут нужно как-то...
2: Ну, я, в принципе, не знаю, как это. Во-первых, я стала идеально меньше курить. Угу. Вот.
1: А Руслан?
3: Ну, он курит. Он курит, но я думаю, что если я брошу, то он
1: будет. Было бы классно.
4: Alors, nous sommes devant la maison de la rue qui s'appelle la descente d'André. Dans cette maison numéro 13 de cette fameuse rue historique et légendaire vivait le grand écrivain Mikhaïl Bulgakov. Écrivain qui écrivait à l'époque soviétique, qui a été interdit par Staline à l'époque et qui a créé un chef-d'œuvre que chaque Russe connaît, qu'on appelle Maître et Marguerite. Un livre que les Russes relisent plusieurs fois dans leur vie parce que c'est un livre qui se lit sur plusieurs niveaux de lecture. Et donc là, nous nous trouvons devant cette maison, numéro 13. Émotion forte. La littérature profonde russe a toujours plusieurs niveaux de lecture, que ce soit Dostoïevski, que ce soit Tolstoï, que ce soit Bulgakov. Donc c'est des livres qui nous apportent à chaque lecture quelque chose. Et puis nous, on évolue aussi, on change, on se transforme. Donc avec chaque lecture, le livre, on le découvre différemment parce que nous évoluons aussi. Voilà. C'est génial quand même hein, d'arriver comme ça et le jour même se retrouver tous là. Alors qu'elle maintenant habite en Suède et qu'elle est là que de passage. Nous aussi on est que de passage. Je trouve ça génial. J'ai l'impression d'être pas partie, tu sais. Que voilà, on a repris naturellement. Comme si on s'était jamais quitté. C'est super comme retrouvaille. Alors, par un ami. On a un ami en commun. Ici présent. Il était sur un blog, elle était son amie sur ce blog. On a d'abord discuté par ce blog jusqu'à finalement se téléphoner. Et un jour, elle est venue chez moi en France par surprise en voyageant avec son mari en Europe. Ils ont débarqué chez moi à Tannenkirch. C'était une belle surprise en décembre 2008. Depuis, on s'est retrouvés encore ici l'été dernier. Et nous voilà ici maintenant, mais c'est vraiment le hasard, le destin qui a voulu ça. Parce qu'elle habite en Suède et on s'était pas mis d'accord sur nos dates de voyage. Mais on a appris qu'on était en avril au même moment à Kiev. C'est merveilleux.
5: Канальчики, которые там есть, не могут забиваться. И главное, чтобы их можно
6: забиваться.
7: On va où là?
1: On va sur la montagne. Что вы можете рассказать нам про гору, на которую мы идем? Он записывает на магнитофон.
3: Так Паша.
1: А, Паша.
3: Это одна из, один из холмов, на которых расположен был, на которых изначально был.
1: Donc, c'est une des collines sur lesquelles Kiev s'est fondée. Sur lesquelles se situe Kiev. Дальше что? Какое у нее название? Она
3: вторая. Нет, это не лысая.
1: Parle du le berceau de la Russie, on dit que c'est la Russie kievienne. Kiev était la capitale de la Russie.
4: qui ensuite est monté vers le nord et devenu Moscou avec le temps. Mais la première Russie était la Russie kiévienne. Et ça monte les escaliers et parler en même temps, c'est pas facile. De là s'ouvre une vue splendide sur la cathédrale Saint-André. Et là, nous ne sommes pas à la bonne période pour voir toute la splendeur de Kiev quand il est en feuille. Là, c'est encore la fin de l'hiver, le tout début du printemps. Donc l'herbe n'est pas encore assez verte, donc les bourgeons ne font qu'apparaître.

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1: Bonjour, nous sommes les stagiaires d'Info RC Merlin et Havane, des lycées Gimon et Astier. Nous continuons la série Découverte des métiers. Aujourd'hui, nous sommes en compagnie de la seule femme professeure de la filière menuiserie aluminium vert de France. Bonjour Madame Caron.
2: Bonjour.
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6: Comme les auditeurs ne vous connaissent pas encore, pouvez-vous nous dire deux mots sur vous ?
2: Oui, bien sûr. Alors, je suis maman en fait de 5 enfants. Je suis investie depuis toujours dans la vie associative d'Aubenas et depuis quelque temps dans la vie politique de ma commune aussi.
1: Êtes-vous originaire d'Ardèche ?
2: Oui, je suis originaire du sud Ardèche entre Aubenas et le plateau du Coiron depuis de nombreuses générations comme beaucoup de gens ici. Très attachée à ce territoire et à ses valeurs, travailler au lycée Astier fut un concours de circonstances qui me permet de participer à la formation des jeunes de notre belle région.
6: Quelles études avez-vous faites ?
2: Je suis rentrée en fait en seconde au lycée Astier afin de m'orienter vers un métier plus technique. On avait moins de possibilités de formation à l'époque et le métier plus technique pour moi était plus concret. À l'époque où nous étions que 15 filles sur plus de 800 élèves. C'était un vrai challenge, je plaisante, mais c'était quand même intimidant, oui. J'ai passé donc un bac F1 en mécanique générale. Alors, ce n'est pas de la mécanique auto, c'est de l'usinage par enlèvement de copeaux sur des machines commandes numériques, donc dirigées par des ordinateurs. Puis ensuite, j'ai fait un BTS productique dans la continuité de mon bac mécanique.
1: Quel est votre parcours professionnel ?
2: Eh bien, après avoir passé 3 années dans un bureau d'études d'une entreprise de tôlerie fine de précision, j'ai intégré le lycée Astier en 2000 par hasard. J'ai d'abord effectué 3 années en usinage. Je remplaçais un collègue prof qui était malade. Et puis depuis 2003, j'ai intégré la filière donc menuiserie aluminium vert. J'ai toujours été attirée par les métiers techniques. C'est un concours de circonstances qui a fait que je suis entrée dans l'enseignement. Et la fibre de ce beau métier m'a rattrapée.
1: Alors, vous avez mentionné pour votre premier travail, tôlerie fine.
2: De la tôlerie fine de précision.
1: On pourrait avoir une explication sur ce que c'est ?
2: Oui, c'est une entreprise en fait qui reçoit donc des tôles en feuilles et qui, suivant ce qu'ils ont à faire en termes de carter, par exemple, pour des machines, là en l'occurrence on habillait des générateurs, eh bien vous devez faire différents usinages sur les tôles. Donc il y a tout un process pour faire tous ces usinages. Donc moi j'étais dans le bureau d'études pour les process et ensuite à l'atelier, la tôle passe par du découpage, de l'emboutissage, du pliage et de la soudure.
1: D'accord.
6: Passons à votre activité. Quel est votre métier ?
2: Alors, je suis actuellement professeure au lycée professionnel en filière MAV, ce qui signifie que j'enseigne sur un plateau technique, plus communément appelé un atelier, avec différentes machines du coup. Mon rôle est d'accompagner et de transmettre des compétences techniques tout en préparant les élèves à leur future insertion professionnelle.
1: Quel niveau de classe enseignez-vous ?
2: Alors, actuellement, je suis sur des secondes, premières et terminales bac professionnel. J'ai déjà été sur des premières années CAP et des deuxièmes années CAP.
1: Quelle classe préférez-vous enseigner ?
2: Alors, personnellement, je n'ai pas de préférence. Le niveau CAP et le niveau bac pro, ce sont deux approches complètement différentes, avec des publics complètement différents et qui apportent chacun beaucoup de choses très positives. Et j'apprécie enseigner dans les deux niveaux.
1: Qu'est-ce que la filière MAV ?
2: Alors, la filière MAV signifie menuiserie aluminium vert. Elle forme les élèves aux techniques de fabrication et à la pose de tous les ouvrages qui sont profilés aluminium. Voilà. Donc, des portes, des fenêtres, des garde-corps, des vérandas, des verrières, des murs rideaux. Alors, le mur rideau, c'est quand vous voyez les grands bâtiments avec ces façades où il y a beaucoup de verre ou de miroirs dessus. Et bien, forcément, derrière, il y a une structure en aluminium. Voilà. Ainsi que le travail du verre. On travaille aussi beaucoup le verre. C'est une filière qui allie le savoir-faire manuel, la précision et l'utilisation de nouvelles technologies.
6: Qu'est-ce qui vous plaît dans votre métier et dans ces filières ?
2: J'apprécie particulièrement le côté concret de la formation, en fait. Les élèves voient rapidement le résultat de leur travail, souvent très varié entre le verre et l'aluminium. C'est également une filière en constante évolution en raison des nouvelles réglementations thermiques et qui intègre régulièrement de nouveaux matériaux toujours plus performants et de nouvelles méthodes de fabrication.
1: Qu'est-ce qui vous a donné envie d'intégrer une filière dite masculine ?
2: Alors là, je ne me suis jamais vraiment posé la question en termes de métier de garçon ou fille. Ce qui m'a attiré, c'est avant tout l'intérêt d'un métier très technique, la créativité qu'il permet et les perspectives professionnelles qu'il offre. Les compétences, pour moi, n'ont pas de sexe, les métiers non plus.
6: Quelle est votre compétence préférée des trois de la filière menuiserie, aluminium et verre ?
2: Alors, en réalité, il n'y en a que deux. C'est soit la menuiserie aluminium, avec la fabrication et la pose d'ouvrage, et le travail du verre, communément appelé miroiterie. Personnellement, j'apprécie les deux. Elles sont très différentes, mais tellement complémentaires. La fabrication demande beaucoup de soins, de précision et de rigueur. La pose nécessite une adaptabilité et une réactivité face aux différentes situations de pose. Et le verre a un côté très créatif.
1: Quel projet réalisez-vous avec vos élèves ?
2: Alors les élèves réalisent des travaux pratiques pour progresser en compétences. Ils ont un projet à réaliser sur 2 ans sur lequel ils vont devoir présenter un oral le jour du bac. Voilà, ça c'est les TP qu'ils vont faire tout au cours des 3 années. En ce qui concerne la miroiterie, nous organisons les finales régionales des World Skills de miroiterie au lycée Astier. Et bien sûr, nos élèves vont participer à cette compétition en espérant se qualifier pour la finale nationale qui aura lieu à Orléans en 2027.
1: Pouvez-vous nous expliquer ce que sont la compétition des World Skills ?
2: Alors les World Skills, c'est d'abord des sélections régionales où on va présenter les meilleurs élèves de la région en ce qui concerne la miroiterie sur l'ensemble des établissements de la région. Et le finaliste participera à la finale nationale de miroiterie, donc qui aura lieu effectivement à Orléans en 2027. Alors les World Skills existent dans beaucoup de domaines. Nous, c'est en miroiterie. Voilà, ils existent dans plein de domaines, en fait, en productique, chez les plaquistes, ils existent au niveau des carreleurs, ils existent, c'est beaucoup des métiers, voilà, chez des bijoutiers.
1: Je connaissais pas, c'est sympa.
2: Oui. C'est, alors oui, bon, après on en parlera plus tard parce que j'explique qu'on l'a déjà fait, en fait, au lycée Assis, on a déjà fait les World Skills, les finales régionales en janvier 2024. Voilà, donc, et on va les réorganiser à nouveau.
6: Quel changement souhaiteriez-vous pour la suite dans le contenu de vos cours ?
2: En ce qui concerne les nouvelles technologies, le lycée et la région essayent de faire au mieux pour renouveler et compléter le parc machine. C'est important pour nous. On a une table de découpe basculante et peut-être prochainement une nouvelle perceuse à verre. L'obtention de nouvelles machines, surtout, est toujours pour nous un grand pas vers la réalité des entreprises.
1: Passons à des questions qui se rattachent à un sujet plus large, l'égalité homme-femme. Le lycée Astier a organisé une journée dédiée à l'inclusion des femmes dans les filières techniques et scientifiques. Quelle est votre opinion sur l'événement du Girls' Day ?
2: Je trouve cette initiative très positive. Il y a déjà eu beaucoup de progrès. Il en reste encore tellement à faire. Mais je ne peux que regretter que nous en soyons encore là au XXIe siècle.
6: D'après vous, quelle est l'évolution de la parité homme-femme parmi les élèves de votre filière ?
2: Alors on observe une évolution encourageante. Nous avons de plus en plus régulièrement des filles, même si les garçons restent majoritaires. Elles osent de plus en plus s'orienter vers ces formations techniques et y réussissent très bien. Elles sont très appréciées des entreprises, souvent très soigneuses dans leur travail.
1: Concernant les filles, quelles sont les barrières en amont qui les empêchent dans un premier temps de se projeter en MAV ?
2: Les principaux freins sont souvent liés aux idées reçues. Certaines personnes pensent encore que ces métiers sont réservés aux hommes ou qu'ils demandent uniquement de la force physique, alors qu'ils nécessitent surtout de la précision, de la rigueur et des compétences techniques, qualités qu'elles maîtrisent parfaitement sans difficulté.
6: Et dans un deuxième temps, quelles barrières les empêchent de réussir en MAV ?
2: Mais rien ne les empêche de bien réussir. Au contraire, elles réussissent souvent avec brio. C'est une fille à la base qui a été sélectionnée pour les finales régionales des World Skills en janvier 2024. Elle a laissé sa place à Nils Villermo, qui a donc participé lui au final et qui a d'ailleurs eu la médaille d'or.
1: Et concrètement, que met en place le lycée pour contrer ces discriminations ?
2: Alors, le lycée organise des actions de sensibilisation, participe à des événements comme le Girls Day et favorise le parcours de réussite féminin. La preuve, je suis là pour en témoigner. L'objectif est de montrer que toutes les filières sont ouvertes à tous.
6: Quelles mesures pourraient être prises pour l'égalité homme-femme dans votre domaine ?
2: Eh bien, il faudrait continuer à informer les élèves correctement dès le collège, développer les témoignages de professionnels du secteur et encourager les entreprises à mettre en avant la diversité dans leur recrutement. Rappeler que la grossesse et le fait d'être maman n'est pas un frein, même si la réalité fait que l'avancement, en tout cas dans l'éducation nationale, n'est pas le même. C'est évident. Il faut encore se battre pour ça.
1: Question plus personnelle. À quelles difficultés avez-vous fait face par rapport à votre genre pour atteindre votre poste ?
2: Eh bien, au début de ma carrière, je me suis carrément fait virer à cause de ma deuxième grossesse. Un plan impensable aujourd'hui, heureusement. C'est comme ça que j'ai commencé par hasard mon travail de prof remplaçant, en fait. Après, merci la vie, au départ, j'étais très blessée par cette situation. Cela m'a finalement permis de connaître mon vrai métier, celui pour lequel j'étais faite, celui qui me correspond.
6: Que pensez-vous du manque de reconnaissance des femmes dans les filières manuelles, scientifiques et techniques ?
2: C'est une réalité qui tend à évoluer, mais qui existe malheureusement encore. Il est important de mettre en lumière les réussites féminines afin d'offrir des modèles aux jeunes générations et de montrer que ces métiers sont accessibles à tous.
1: Nous approchons de la fin de l'interview. Voulez-vous ajouter quelque chose ?
2: Oui, je voudrais simplement encourager les jeunes à choisir leur orientation en fonction de leurs envies et de leurs talents, sans se laisser influencer par des stéréotypes. Les métiers techniques offrent de nombreuses opportunités et méritent d'être découverts par tous. Ceci dit, parfois, quand les choix sont difficiles à faire, il faut se concentrer sur ce que nous ne voulons pas faire et avancer pas à pas. Chaque jour suffit sa peine et permet d'avancer vers un avenir choisi. Je voudrais juste rajouter que je suis ravie d'avoir pu participer à votre émission, que j'étais personnellement au collège Roca quand M. Rochier et Mme Bancillon ont créé cette radio. J'y ai fait quelques émissions avec mon prof de philo à l'époque où j'étais en terminale. Et je remercie le travail que fait Gilles, qui est remarquable. Merci à vous.
6: On termine cette émission avec la question traditionnelle. Que pensez-vous des radios en milieu scolaire comme InfoRC ?
2: Ben évidemment, j'encourage, je ne peux qu'encourager.
1: C'était les stagiaires d'InfoRC Merlin et Havane des lycées Gimon et Astier.
6: Pour la série Découverte des métiers, nous avons aujourd'hui accueilli Madame Cairon, la seule femme professeure de la filière menuiserie aluminium vert de France.
1: Merci beaucoup d'avoir participé à cette interview.
2: Merci à vous.
1: Au revoir.
2: Au revoir.
6: Restez sur nos fréquences, le 88.6 et le 97.2.
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7: Alors, tu es venu ici à la fête de quartier de Pont-de-Benoît.
8: Oui.
7: Alors, qu'est-ce qui t'a donné envie de venir ?
8: Les jeux et la nourriture.
7: Les jeux ? Il y a quoi comme jeux ?
8: Alors, il y a des jeux gonflables, mais je pense pas que ça soit trop... Enfin, faire chaud, quoi.
7: Ça a l'air d'être pour les petits, hein.
8: Ah non, moi je veux en profiter.
7: Ah ouais, c'est vrai ?
8: Bah, qu'est-ce qui dit que je suis encore un enfant ?
7: Bah vas-y, hein, tu me diras. Tu pourras revenir avec des impressions, des sensations, à témoigner à la radio.
8: Plus tard, plus tard.
7: Ouais.
8: Je me sens pas de taille à affronter ça.
7: Et t'as vu, il y a du cirque aussi.
8: Ah oui, c'est vrai, je crois qu'il y a aussi un concert qui va se faire là-bas, à le parc. Ce sera un concert de quoi déjà ?
7: Il y a une fanfare qui arrive.
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7: On peut demander à Rachid ? Bonjour. Est-ce que tu pourrais témoigner à la radio ?
10: Bien sûr ! Ah, salut ! Tu vas bien ?
8: Oui, toi.
7: Bonjour Rachid.
10: Bonjour.
7: Est-ce que tu peux nous en dire plus sur le programme de cet après-midi ?
10: Un super programme. Donc, il y aura les jeux gonflables. Et donc, il y a le cirque d'enfer qui sera là aussi pour une initiation cirque.
7: L'art d'enfer.
10: L'art d'enfer. Pourquoi j'ai dit le cirque
7: le
10: d'enfer ?
7: Le cirque d'enfer. Mais c'est pas oui, mal, c'est... ça leur irait bien. Hein.
10: Aussi, parce que c'est super. Ils sont là chaque année. Et les enfants, ils adorent ça. Il y a avec Samsap aussi un atelier couture et plein de choses, fabrication.
7: Le tote bag.
10: Ouais. Exactement. Mmh. Et il y a aussi les mamans du pôle famille avec Anaïs qui vont préparer des crêpes, des trucs super bons à manger. Ainsi que l'amicale de l'école de Pont-de-Benoît qui nous prépare des repas, frites et plein de choses sucrées et salées aussi. Et il y a plein d'animations. Et après le soir, il y a deux super concerts avec les pâtes au gaz à 8h30, 20h30 et après 10h30, c'est un groupe fanfare électro-pop qui ambiance super bien.
7: On est là quand même au stand radio. Il y a aussi un stand de la radio à FRC, il faut le dire.
10: Hein. On garde le meilleur pour la fin.
7: Est-ce qu'on peut parler un peu des lots qu'il y a à gagner ? Parce qu'on a un super jeu de société quand même qui s'appelle le tute mes combien. Le tute mes combien, où d'ailleurs il sera excellé déjà. Et on a aussi des lots à faire gagner, alors peut-être qu'on peut les décrire pour que les auditeurs et auditrices aient une petite idée de ce qui va se passer ici. Toi Istra, tu les as regardés tout à l'heure, il y a quoi qui t'a intéressé ?
8: Les mangas, le jeu avec Astérix et compagnie, et le livre là avec les moutons, j'ai oublié de les mettre.
7: Ah oui, le jeu Astérix et compagnie, alors ça c'est un lot qui est offert par le point jeu. Et après, le livre dont tu parles, c'est un album jeunesse de la maison d'édition Le Port à Jauny, qui a été offert par le Tiers-Temps, qui est une maison d'édition qui fait des livres pour enfants, toujours en bilingue, en français, en arabe, et qui est trop belle et hyper poétique. Et on a aussi d'autres lots. Hein.
8: Est-ce qu'on peut jouer deux fois ?
7: Et attends, on a aussi des lots qui sont offerts par le centre social Au fil de l'eau. Des sacs, avec dans ces sacs, des bonnets et des gourdes pour être prêts pour l'été et pour l'hiver.
10: Bravo !
7: Bonjour, on a des passants qui arrivent, une passante.
8: Ouais. Aïe.
7: D'ailleurs, il faut dire aussi que c'est l'occasion aujourd'hui, cette fête de quartier 2026, d'inaugurer à Aubenas cette nouvelle console.
8: Ouh.
7: Alors, est-ce que tu peux nous décrire un peu cette console ? Qu'est-ce que tu vois ? Parce que quand même, les auditoristes, ça y voit rien. Hein.
8: Perso, je la trouve très colorée en plus.
7: Ouais, flashy.
8: Flashy, flashy. En plus, j'aime bien comment ça brille, les touches et tout.
7: Et est-ce que tu sais à quoi elles servent, ces touches ?
8: Bah, il y a les régleurs pour le son, là, pour les sons des micros.
7: On a des touches qui envoient des sons. Alors, par exemple, je peux envoyer une petite musique. Ah non.
8: Dommage. Ah. Parce que c'est les applaudissements.
7: Ah, voilà. Un petit peu de musique quand même. N'hésite pas à débuter.
8: Est-ce que ça
7: on va te dire tu te mets combien ?
8: Bah oui.
7: Si par exemple, là, je te donne un exemple, tu te mets combien en tremblement de terre ? Tu te mets 1 ou 10 ou 2 ou 3 ou 4 ou 5 ou 6 ou 7 ou 8 ou 9 ou 10 ?
11: 1.
7: Bah si tu te mets 1, t'avanceras de 1. Et la question ce sera Les tremblements de terre sont-ils tous causés par Dylan Parkinson, locataire d'un appart proche de la bibliothèque de Tremblay ?
8: En fait, je crois, c'est plus le...
7: Mais elle est facile, la question.
8: Petit, plus c'est facile.
7: La question 1, elle est facile. Mais la question 10, elle est difficile.
8: C'est quoi ?
7: À quelle heure a eu lieu le fameux séisme du 1er novembre 1755 à Lisbonne, décimant quand même un quart de la population de la ville ?
8: Les questions
7: 1, c'est souvent des questions qui font semblant d'être difficiles. Tu vois, par exemple, droit des sociétés en France. 1. Le droit des sociétés régit-il les liens entre lémuriens et suricates ?
8: Bah non, c'est des animaux.
7: Ok, alors, c'est une carte improbable. Tu te mets combien en zombie ?
8: 3.
7: Tu te mets 3 en zombie. Dans quel clip de Michael Jackson peut-on voir des zombies se déhancher ?
8: Dans un Thriller, je crois.
7: Thriller ?
8: Ouais.
7: Bravo ! Tu peux avancer de 1. Bonjour, bienvenue à la fête de quartier.
1: Bonjour.
7: Alors, est-ce que vous pouvez vous présenter en quelques mots pour commencer ?
1: Voilà. Ben moi, je m'appelle Jean-Benoît.
2: Moi, Jean-Jacques.
1: Voilà, on fait partie de la section Castor.
7: Et là, si vous êtes là à la fête de quartier de Pont de Benoît, c'est pour faire quelque chose d'assez spécial, je crois.
2: Bah, c'est pour faire notre spectacle qui s'appelle Les Pâtes au Gaz.
7: Les Pâtes au Gaz. Pourquoi les Pâtes au Gaz ?
2: Bah, parce que on est habillé en scout.
1: Oui, et puis c'est nos chaussures.
7: C'est quoi le nom de votre compagnie ?
2: Notre compagnie, c'est la compagnie Amplitude.
7: La compagnie Amplitude.
2: Oui. On s'était appelé Amplitude parce que les artistes de notre compagnie, ce sont toujours des gens qui travaillent sur plusieurs disciplines, en fait. Les artistes de la compagnie Amplitude, ils sont tous jongleurs. Ils sont à peu près tous musiciens ou danseurs. Voilà, c'est des gens qui ne sont pas seulement cantonnés dans un seul art. Voilà.
7: Et vous, c'est quoi vos disciplines ?
2: Les arts de la scène. Déjà, alors, dans le spectacle des Pâtes au Gaz, il y a
1: musique.
2: Beaucoup de musique. C'est la
1: voix,
2: chanson française.
1: Voilà.
2: Mais des chansons voilà, qu'on interprète à notre sauce.
1: Du chant.
2: Jean-Benoît joue du trombone. Et puis moi, je joue de la guitare.
1: Et de la grosse caisse.
2: Et puis, on a une performance de jonglage.
1: Et une performance de magie.
2: Et voilà. Et un tour de magie burlesque.
7: Burlesque. Ça veut dire quoi, burlesque ?
2: Burlesque, ça veut dire comique, accessible au plus grand nombre.
7: Donc on va rigoler.
2: Normalement.
7: Si tout se passe bien.
2: Voilà. Disons que le burlesque, c'est quand même un comique de, c'est un comique physique, c'est un comique de situation. Alors, faut regarder sur le dictionnaire pour avoir.
7: Est-ce que vous vous définiriez comme
2: une
7: clown ?
2: Définition plus précise.
1: Ah bah.
2: Oui, un peu.
1: Oui.
2: Mais on n'a pas de nez rouge, quoi.
1: Non.
7: Des clowns sans nez rouge.
2: Voilà.
1: Ouais.
7: Et ça vous fait quoi d'être programmé dans le festival du Clapot Loco à Aubenas ?
2: Oh, ben, on est content.
1: C'est super, moi, je trouve ça
2: on
1: super.
2: On est content parce qu'en plus c'est à côté de chez nous.
1: Ouais, c'est à la maison, quoi.
2: Ouais. On joue à la maison.
7: Pas de dépaysement, pas besoin de camper, du coup.
1: Non. Non. Ah non.
2: Non, là ce soir on va rentrer.
1: Ouais.
7: Ok, bah merci en tout cas d'avoir accepté de répondre à nos questions.
1: Ouais, merci beaucoup.
6: Bonjour. Alors, vous êtes l'Art d'Enfer, c'est ça ?
11: C'est ça, moi je suis Aline, je fais partie de l'équipe de l'Art d'Enfer.
6: C'est quoi l'Art d'Enfer ?
11: Alors, l'Art d'Enfer, ça s'écrit avec un jeu de mots, c'est en plus loin faire. C'est l'école de cirque qui est à Joyeuse.
6: Et pourquoi vous venez à la fête de quartier de Pont d'Aubenas ?
11: Parce qu'on a l'intention de faire découvrir aux enfants qui sont capables de monter sur un fil, qui sont capables de monter sur une boule dure, rigide, qui sont capables de monter sur des trapèzes, qui sont capables de faire du pédalgo. Donc ça, c'est une espèce de petite patinette qui est assez rigolote à faire. C'est un peu ce qu'on appelle l'exercice avant le monocycle, si vous voyez ce que c'est qu'un monocycle, un vélo à une roue. Et c'est toujours un très chouette moment parce que tout le monde est là, les tout-petits, les moyens, les grands, les parents. Tout le monde peut participer et participer ensemble. Il n'y a pas de limitation ni d'âge, ni de forme physique, ni quoi que ce soit. Et c'est pour ça que c'est un moment très privilégié pour les familles. Et voilà, pour vraiment faire un mélange de tous les âges.
12: C'est l'association SAMSAP, donc qui est juste en face, qui est donc une friperie. Chaque année pour la fête du quartier, nous faisons des ateliers pour les enfants. C'est pour ça qu'on a tout notre bazar là, des tissus, des boutons, des perles, tout ça pour fabriquer. Bon, moi, par exemple, je vais fabriquer des petites fleurs.
6: Un magnifique bracelet que vous portez fièrement.
12: En broche aussi.
6: Hein. Ah oui, en broche aussi. Et ça, c'est ce que vous leur proposez de fabriquer ?
12: Ça, voilà. Moi, je vais leur proposer ça et mes collègues propose beaucoup de choses, hein, parce que vous avez vu, nous avons beaucoup de tissus, beaucoup de rubans, de perles, de boutons, pour fabriquer voilà, ce que les enfants veulent fabriquer. On leur demande aussi leur avis. Hein. Et nos collègues, même, amènent sa machine à coudre pour faire notre atelier couture.
6: Qui vont pouvoir coudre avec la machine également.
12: Eh bien, il faudra demander à Béatrice, là, qui arrive.
6: Bonjour Béatrice. Moi, je suis Colline, je suis à la radio Info RC et je fais un petit reportage sur la fête de quartier. Okay. Et du coup, on me disait que vous alliez avoir une machine à coudre pour pouvoir faire de la couture aussi pour l'atelier que vous proposez avec Samsap. Est-ce que vous voulez nous en dire un peu plus ?
13: Oui, voilà. Bah, écoutez, j'ai amené une ancienne machine à coudre qui est pas si vieille que ça, mais qui marche bien. En fait, j'ai pris un peu léger. Voilà. Et je vais proposer aujourd'hui aux enfants donc des petits tote bags.
6: Voilà. Fabriquer des tote bags.
13: Histoire de leur faire découvrir comment on pique à la machine. Voilà. Très simple. Voilà. Histoire de se faire plaisir. Et puis voilà.
6: Et ils vont pouvoir repartir avec le tote bag.
13: Tout à fait.
6: Dans le tissu qu'ils auront choisi eux-mêmes.
13: Complètement. Voilà, wow. On a de quoi. On a un assortiment. Voilà.
9: Expression plurielle. Une action soutenue par la préfecture politique de la ville, le département de l'Ardèche, la commune d'Aubenas et la caisse d'allocation familiale. 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

0: 16h pile, on arrive dans le métro en repérage.
1: 16h, je vais voir comment sont les garçons bien habillés.
0: 17h03, on se balade dans le 11e arrondissement de Paris.
1: 17h03, il est temps de parler.
0: 18h, on mange un McDo.
1: 18h, c'est l'heure du cinéma.
0: 19h, première équipe. Paul et moi, on va sur les rails du métro. Samine et Mathieu montent à garde.
1: 19h, c'est le riz basmati avec un poulet basquès.
0: 19h50, on arrive à la station Saint-Martin.
1: 19h50, c'est l'heure de la pub du CIC.
0: 20h, on explore la station.
1: 20h, c'est l'heure du journal avec Giboulot.
0: 21h, on vadrouille dans les locaux abandonnés.
1: 21h, c'est le début de Pretty Woman.
0: 22h, nous sommes sur le point de quitter les lieux.
1: 22h, c'est la pub de l'éponge Spontex.
0: 22h07, nous évitons de justesse le métro rempli de flics et de gendarmes.
1: 22h50, fin du film.
0: 22h50, direction Notre-Dame.
1: 23h, je me surfe sur Internet.
0: 23h, on monte par effraction. 23h17, on se fait poursuivre par des moines.
1: 23h30, je regarde mes vidéos personnelles.
0: Minuit, je pose le drapeau de la France au sommet de Notre-Dame de Paris.
1: Minuit, je regarde le catch.
0: Minuit 20, nous redescendons par les quais de Seine. On tombe sur une caisse de Hendek. Je démonte la plaque, on se barre avec.
1: Minuit 20, je rentre à ma maison.
0: 1h du matin, on stunt dans la Seine, gyrophare allumé.
1: 1h du matin, je mange un brunch.
0: 1h30, on fonce dans les vitrines du centre commercial des Halles avec nos vélos blindés avec des pics.
1: Et enfin, à 1h30, je passe une bonne nuit de sommeil.
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5: L'une des beautés du paysage ardéchois, c'est incontestablement ses villages. Bien sûr, ils sont nombreux avec leurs maisons en pierre à être villages classés. Nous comptons parmi eux notamment Vauguë, labellisé plus beau village de France et village de caractère Ardèche. Vauguë et son superbe château du Moyen-Âge sont à découvrir au fil des saisons. Confortablement installé contre les falaises, le vieux bourg forme un amphithéâtre au bord de la rivière Ardèche. Il est typique avec ses maisons médiévales, sa pittoresque rue des Pus et sa petite chapelle La Glaisette qui surplombe le château. Il est le premier point de départ de la descente de l'Ardèche en canoë. Et parmi les incontournables, vous pourrez visiter le château et ses expositions d'art contemporain. Baignades et randonnées sont également au départ de ce très beau village. Toutes les infos, c'est sur www.chateaudevauguë.net.
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0: C'est un peu un ovni, voilà.
1: Un petit peu intriguant.
2: Alors, c'est un roman que j'ai adoré.
3: De savoir que je vais en parler, ça me donne le sourire aux lèvres.
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2: J'ai choisi ce livre parce que je l'ai trouvé particulièrement beau.
1: Cet humour assez truculent, assez
3: pincant. Et derrière, il y a un petit résumé qui dit... Et donc, il ne me manque que la parole.
2: Celle de l'écume, donc en bord de mer.
5: J'ai tout lu en une soirée.
1: Wow.
6: Et c'est l'heure de la chronique du tiers-temps. Bonjour Nina.
0: Bonjour Colline.
6: Le tiers-temps, c'est la librairie qui est boulevard Gambetta à Aubenas. Et chaque semaine, vous nous présentez vos coups de cœur. Alors, c'est quoi le livre que tu as choisi aujourd'hui ?
0: Alors aujourd'hui, je vais vous parler d'Un pays qui n'existe plus, d'Amandine Hadjik. Un roman magnifique, c'est aussi publié aux éditions d'Olivier. La semaine dernière, je vous avais présenté À voix haute de Polina Fanasenko, où c'était déjà une histoire d'une autrice d'une quarantaine d'années qui enquêtait sur le grand-père de son grand-père qui était mort en camp. Et là, cette fois, c'est... L'autrice est née en France et son père est yougoslave. Et elle est née dans les années 80-85. Et elle raconte comment la guerre en Bosnie, du coup le pays de son père, enfin le nouveau pays de son père, est arrivée jusqu'à ses oreilles. Alors c'est toute une question autour de la légitimité quand on vit des guerres alors qu'on n'est pas dans le pays qui est en train de la traverser, mais qu'en fait on est complètement traversé par ce qui s'y passe. Et donc c'est beaucoup avec au début des souvenirs de ses parents qui envoient des colis. Jusque là-bas, il y a cette question qui revient tout le temps d'envoyer de la nourriture ou plus.

0: aux familles où elle comprend qu'il se passe des choses, elle voit les médias, les images de guerre, mais il n'y a absolument pas de discussion dans sa famille autour de tout ça. Voilà, c'est un roman qui est absolument nécessaire, comme on le dit souvent, parce que la guerre en Bosnie, c'est quelque chose dont on n'a pas non plus tant parlé, et des génocides qui ont eu lieu. Elle retourne aussi sur des lieux, elle fait part de qu'est-ce que c'est que de venir d'une famille musulmane yougoslave, et voilà comment elle se réapproprie aussi son nom que personne ne connaît, Hadjik. Je vous conseille vivement de lire D'un pays qui n'existe plus.
1: D'Amandine Hadjik, c'est publié aux éditions de l'Olivier et ça vient de sortir.
0: Oui, c'est un très beau livre de la rentrée littéraire.
1: Merci beaucoup Nina.
0: Merci Colline.

0: tout de suite sur Info RC. 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
1: Il est 5h en temps universel, 7h ici à Paris et à Stockholm.
2: Clotilde Dumay.
1: Bonjour à tous, merci d'être avec nous ce dimanche 13 septembre, jour de vote en Suède où les résultats s'annoncent serrés à l'issue des législatives. L'extrême droite pourrait faire son entrée au sein du gouvernement ou bien la gauche pourrait être de retour au pouvoir. On y reviendra dans RFI Matin et dans votre journal. Bonjour Julien Coquel-Royem.
3: Bonjour Clotilde, on part en effet en Suède dans quelques minutes pour évoquer deux enjeux clés de la campagne, l'éducation et la santé. Mais on évoque d'abord le Yémen et le début de la réponse militaire des forces gouvernementales et de l'Arabie Saoudite après la prise par les rebelles houthis de la côte donnant sur la mer Rouge et du détroit stratégique de Bab el-Mandeb. Dans ce journal également, le sommet des BRICS et la question de la dédollarisation au cœur des discussions hier à New Delhi. En Allemagne, des dizaines de milliers de manifestants réunis hier pour demander l'interdiction de l'AFD. Une semaine après la victoire historique du parti d'extrême droite aux élections locales en Saxe-Anhalt. Et puis une première dans l'histoire du basket français, l'équipe de France féminine s'est qualifiée hier soir en finale de la Coupe du Monde.
1: Des centaines de morts, des dizaines de milliers de déplacés et les combats qui continuent au Yémen.
3: Des frappes des forces gouvernementales dans la région qui borde la mer Rouge et le détroit de Bab el-Mandeb après sa prise par les rebelles houthis au terme d'une offensive éclair. Les houthis qui font aussi état d'un bombardement mené par l'Arabie Saoudite sur l'aéroport de la ville de Mocha dont ils se sont aussi emparés il y a quelques jours. Eux disent avoir frappé en retour le royaume saoudien dans la nuit en visant une base militaire. Les houthis pourront-ils tenir leur position dans les prochains jours et conserver leur mainmise sur le détroit stratégique de Bab el-Mandeb. Beaucoup d'observateurs s'attendaient en tout cas à cette avancée qui permet aux rebelles alliés de Téhéran de faire avancer sensiblement leur agenda, tout aussi bien sur le plan local que régional, à Blajounaïdi.
4: L'Iran avait maintes fois brandi la menace. Bab el-Mandeb serait le prochain passage stratégique qu'il chercherait à entraver. C'est chose faite cette semaine par l'entremise de ses alliés, les Houthis. Ces derniers sont décidés à jouer cette carte, très économique pour eux, explique Hicham Al-Omeissi, analyste à l'Institut européen pour la paix.
5: Ils n'ont pas forcément besoin de contrôler Bab el-Mandeb et de le fermer complètement. Il leur suffit de projeter leur puissance, lancer quelques missiles, quelques drones et les compagnies maritimes changeront leur route automatiquement.
4: Si cette carte fait aussi le jeu de l'Iran, les Houthis ont avant tout en tête leur agenda propre, rappelle le chercheur.
5: Les Houthis ont des objectifs locaux et aussi des ambitions régionales. Pour l'heure, ils voudront consolider leur contrôle sur la mer Rouge, mais ils ne perdent pas non plus leur objectif qui est de conquérir d'autres territoires. Souvenez-vous, les Houthis veulent tout le Yémen, pas seulement le Nord. C'est un groupe expansionniste avec de grandes ambitions. On l'a vu il y a 2 ans lorsqu'ils ont attaqué Israël. Ils projettent leur puissance au niveau régional et pour faire ça, ils ont besoin de consolider leur pouvoir localement et contrôler cette partie de la péninsule arabique.
4: Fuyant l'avancée houthi, des milliers de familles ont pris la route rien que cette semaine pour trouver refuge essentiellement vers le sud.
3: Et l'Organisation internationale pour les migrations qui avance même le chiffre de plus de 70 000 déplacés par les combats ces 2 dernières semaines au Yémen. L'OIM qui s'inquiète d'une crise de déplacement et du manque de stocks d'urgence pour répondre aux besoins humanitaires.
1: De l'autre côté de la péninsule, de nouveaux heurts rapportés dans le détroit d'Ormuz.
3: L'Iran a fait état hier soir d'explosions entendues sur l'île de Kesh, mais l'Agence britannique de sécurité maritime affirme ce matin qu'un navire a été touché par un projectile alors qu'il traversait le détroit. La situation au Moyen-Orient évoquée hier dans la déclaration commune des pays membres des BRICS réunis à New Delhi. Ils appellent à la retenue maximale face à l'escalade continue des tensions dans la région.
1: Et face aux sanctions américaines contre l'Iran, face aux menaces de Washington contre les partenaires de Téhéran, le sommet des BRICS a été l'occasion de réfléchir aux moyens de s'affranchir des États-Unis.
3: Sortir notamment d'une forme de dépendance en se détournant du dollar. Le retour en vogue de la dédollarisation au cœur des discussions d'hier, Abdoulaye Rally.
6: Le dossier du commerce en monnaie locale a trouvé une forte résonance dans les délégations africaines. Ayanda Holo, président de TV BRICS Africa, nous explique pourquoi.
7: C'est la réalité du terrain. Qu'il s'agisse du Zimbabwe, du Kenya ou de l'Égypte, vous avez un pont à bâtir, vous empruntez en dollars. Deux jours plus tard, la seule variation du taux de change alourdit votre dette. Ce différentiel est un risque majeur. C'est un véritable boulet pour nos économies émergentes.
6: Plus qu'une guerre idéologique contre le dollar, il s'agit de neutraliser un risque de change permanent.
7: Rien ne justifie que l'aide de l'Afrique du Sud au Mozambique se fasse en dollars. C'est une atténuation des risques, bien plus qu'une dédollarisation.
6: À New Delhi, la diplomatie indienne a plaidé pour des solutions alternatives. Soudhakar Dalela.
8: Nous pensons que le règlement en monnaie locale est un mécanisme pratique pour réduire les coûts de transaction dans le commerce bilatéral. C'est un outil complémentaire au système de paiement mondiaux existant, conçu pour fluidifier le commerce entre les nations.
6: Selon la diplomatie indienne, il n'existe aucune proposition à l'heure actuelle pour la création d'une monnaie des BRICS. Abdullah Erali, New Delhi, RFI.
1: 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Les bureaux de vote vont ouvrir dans une heure.
9: Pour les élections régionales, municipales, mais surtout législatives, qui pourraient marquer un tournant dans l'histoire du pays, car en cas de victoire de la coalition du Premier ministre sortant de droite, Ulf Kristersson, ce soir, c'est l'extrême droite et le parti Les Démocrates de Suède, issus des mouvances néo-nazies, qui pourraient faire son entrée au gouvernement pour la première fois. Il soutient déjà le gouvernement actuel au Parlement et a su imposer ses thèmes dans le paysage politique. Il a beaucoup été question d'immigration et de criminalité pendant la campagne électorale. Mais deux autres sujets ont aussi occupé une place de choix, l'école et la santé, préoccupation centrale des électeurs, avec en creux la question du modèle de protection sociale et de l'état-providence du pays. Reportage de notre correspondante en Suède, Ottilia Ferret.
10: Ce jour-là, une classe de collégiens est venue poser des questions aux élus dispersés dans leurs cabanes de campagne respectives sur la place centrale de Stockholm. Rebecca, 14 ans, a ses propres revendications.
11: Si on avait davantage de classes avec moins d'élèves dans chacune, je pense qu'il y aurait plus de calme pour travailler.
10: Son professeur Peter aussi aimerait voir des classes plus petites.
12: On a besoin de plus de moyens. Quand on a 30 à 32 élèves par classe, c'est difficile de pouvoir aider tout le monde comme on le voudrait.
10: Les polémiques se concentrent également autour de ces écoles dites libres en Suède, financées par l'argent public, mais dont certaines sont gérées par des entreprises privées à but lucratif. Leurs détracteurs dénoncent les profits, l'inflation des notes et une ségrégation scolaire accrue. Dans les hôpitaux aussi, les revendications sont très concrètes, comme l'explique Madeleine Meram-Veliotaki, vice-présidente de l'Association suédoise des professionnels de santé.
13: Nos membres décrivent un quotidien marqué par une forte charge de travail, un manque de personnel et la nécessité constante de faire des choix entre les patients. 34% de nos membres travaillent à temps partiel pour pouvoir tenir dans le métier. Il faut donc mettre l'accent sur des investissements à long terme.
10: Dans une Suède qui s'est largement ouverte au marché depuis les années 90, les électeurs réclament désormais que l'État garantisse mieux ses services publics fondamentaux. Ottilia Ferret, Stockholm, RFI.
9: Et les élections en Suède, dont le dénouement est plus qu'incertain, on le disait, les sondages ne donnent qu'une légère avance à l'opposition de centre-gauche. Le verdict, c'est ce soir, après la fermeture des urnes, à 18h, temps universel.
1: L'extrême droite aux portes du gouvernement donc en Suède, alors qu'elle a déjà connu une victoire historique en Allemagne le week-end dernier.
9: Le séisme électoral de l'arrivée en tête de l'AFD aux élections locales dans la région de Sachsen-Anhalt et le parti qui espère désormais transformer l'essai de dimanche. Dans une semaine, des élections sont organisées dimanche prochain dans le Mecklembourg et à Berlin, la capitale allemande, où comme dans plusieurs grandes villes du pays, des manifestations étaient organisées hier pour réclamer l'interdiction de l'AFD. Reportage David Philippot.
14: Contre le fascisme, des centaines de personnes sont rassemblées au pied d'une petite scène dont Angela, elle porte une pancarte. Je vote pour la dignité humaine.
15: Je suis sous le choc parce que j'ai le sentiment, étant arrivé en Allemagne dans les années 70, que je n'ai jamais autant ressenti la haine autour de moi. Et cela me fait mal.
14: L'impression d'une bascule et la volonté d'agir rassemblent les participants réunis sous des drapeaux verts, rouges et arc-en-ciel qui flottent dans le vent de Berlin. Ralf, porte-parole de l'association Prof contre l'extrême droite, descend de la tribune. Les plans de l'AFD en Sachsen-Anhalt l'inquiètent au plus haut point.
16: Un portail où les étudiants Il s'agit d'un site web où les élèves et les parents pourront dénoncer les professeurs qui ne sont pas neutres et ils pourront donc calomnier les collègues qui prennent position contre l'extrémisme de droite.
17: Les sept défilés partis des quatre coins de la ville convergent en étoile vers le terme de la manifestation, la Rotes Rathaus, la mairie de Berlin. Enjeu du vote de dimanche prochain, l'AFD doit, selon les sondages, réaliser son meilleur score avec 18% d'intention de vote. David Philippot, Berlin, RFI.
9: Et les manifestations d'hier contre l'AFD qui ont réuni environ 150 000 manifestants en Allemagne. La candidate de l'AFD à Berlin a réuni de son côté quelques milliers de personnes lors d'une contre-manifestation.
1: Au Sénégal, Julien, plus que 48 jours maintenant avant les Jeux Olympiques de la jeunesse à Dakar.
9: Le compte à rebours de la toute première compétition olympique à se tenir sur le continent africain. Et la fête hier à Dakar, après l'arrivée de la flamme olympique dans le pays jeudi, elle a été remise hier matin au président Bassirou Diomaye Faye avant une cérémonie officielle hier soir sur la place du souvenir africain. Reportage sur place de notre correspondante Léa Lisa Vesterhoff.
18: Mesdames, messieurs, si vous voulez bien vous levez, nous allons ensemble animer le jeu de 4.
19: Mama Timbeng, ancienne capitaine de l'équipe de basketball féminin, brandit la flamme olympique et allume un autre feu dans un grand chaudron. Derrière elle, la gigantesque carte de l'Afrique et l'océan Atlantique. Anna, spectatrice, n'en revient pas.
20: C'était magnifique, cette flamme s'allumait ici à Dakar. Vraiment, c'est pour la première fois pour nous, amateurs des Jeux Olympiques, que je suis depuis très jeune. Ah, je suis très fière.
19: La fierté et la joie d'accueillir cet événement olympique, c'est aussi ce que ressent Marianne Mendoza, ancienne championne du Sénégal en saut en longueur.
20: Ça fait chaud au cœur pour une ancienne sportive, parce que je n'ai jamais eu l'occasion de faire les Jeux olympiques. J'ai fait d'autres Jeux universitaires, mondiaux, les Coupes du Monde. Et je suis très fière pour le Sénégal, qui, j'en suis sûre, va réussir ces Jeux-là.
19: Les tambours de la famille de Doudou Ndiaye Rose, des concerts à 48 jours du début des compétitions, l'heure était à la fête, car le Sénégal attendait depuis longtemps ce moment. Axel, membre de l'organisation.
21: Après 5 éditions, c'est le moment, on va dire. L'Afrique est prête. Tous les autres pays d'Afrique sont derrière le Sénégal, au nom de l'Afrique.
19: La flamme se rendra ces prochains jours dans différents quartiers de Dakar, puis le reste du pays. Léa Lisa Vesterhoff, Dakar.
9: Et la tournée de la flamme olympique qui fera en tout une trentaine d'étapes dans les 14 régions du Sénégal.
1: Et puis elles sont déjà entrées dans l'histoire hier soir.
9: Les basketteuses de l'équipe de France qualifiées pour la toute première fois en finale de la Coupe du Monde. Elles ont battu l'Allemagne 86 à 64 pour rejoindre les États-Unis sur la dernière marche et font ainsi mieux que leurs homologues masculins qui n'y sont eux jamais parvenus. Le plus dur reste ceci dit à faire, Pauline Guillou.
22: C'est peut-être la revanche qu'elles attendaient. France-États-Unis en finale du mondial, un air de Paris 2024. Quand les Françaises avaient fait douter les incontestables reines de la discipline en finale des Jeux, qui les avaient finalement battues d'un petit point seulement. Des retrouvailles, mais surtout une montagne à gravir pour l'équipe de France qui s'avance donc en terres inconnues. Jamais qualifiées à ce stade de la compétition, elles retrouvent les quadruples tenantes du titre, octuples championnes olympiques, et surtout une sélection qui ne connaît plus vraiment la défaite. C'est bien simple, la dernière fois que la Team USA a perdu en compétition planétaire, Gabby Williams, ailière française, n'avait que 10 ans, sa coéquipière Marine Johannes en avait 11, et la pivot Dominique Malonga n'était même pas née. Mais pas de complexe à avoir, visiblement, pour les joueuses de l'équipe de France, de plus en plus habituées au sommet, en sélection et en club. Avec 8 joueuses sur 12 qui évoluent en WNBA, le très relevé championnat américain, l'équipe de France a de quoi ajouter un peu de confiance à sa rage et à sa frustration des Jeux. Bref, un cocktail qui promet quelques étincelles. Et quoi qu'il arrive, un résultat historique pour les Bleus qui se pareront soit d'or, soit d'argent, pour la première fois dans l'histoire du basket français.
9: Et la finale de la Coupe du Monde féminine de basket France-États-Unis, c'est donc ce soir à Berlin. Clotilde, vous serez devant votre écran.
1: Bien sûr, on va regarder ça à partir de 18h TU. Merci beaucoup Julien Coquelrohem. C'était une rencontre très attendue en marge du sommet des BRICS, rencontre entre le président chinois et le premier ministre indien, Xi Jinping et Narendra Modi, qui disent se réjouir des solides progrès de leurs relations. Pékin et New Delhi s'étaient éloignés depuis 6 ans, depuis un accrochage militaire à la frontière entre les deux pays dans l'Himalaya. L'étau se desserre donc doucement entre les deux géants asiatiques, notamment d'un point de vue économique. Exemple avec cette autorisation des nouveaux investissements chinois sur le territoire indien, dans un marché clé, la fabrication de téléphones portables. Une sorte d'alliance a été annoncée en juillet dernier entre deux géants du secteur, entre l'entreprise chinoise Vivo et l'indienne Dixon. Reportage justement de Nicolas Roca dans une usine dans la banlieue de New Delhi.
0: 1,2 million de téléphones par mois produits dans les usines qu'il supervise. Lalit Choudhary est directeur général des opérations pour Dixon Electronics, leader indien de la fabrication de téléphones. Avant d'entrer dans l'usine, passage obligé par la clean room, un sas où une gigantesque soufflerie élimine toutes les poussières.
2: Pas de poussière, contrôle de la température, contrôle de l'humidité, des décharges électrostatiques. Il faut un environnement spécifique.
0: Chaque employé surveille avec attention les larges machines blanches qui gravent et assemblent les circuits électroniques.
2: Cette machine-là, on l'appelle le pilote. Et là, c'est une carte mère, mais pas encore fonctionnelle. Une fois qu'elle est passée dans la machine, avec tous les composants, c'est bon, elle est assemblée. Tout ce qui permet ensuite de pouvoir contrôler et utiliser le téléphone, c'est grâce à ça.
0: Une plaque métallique sur laquelle sont installés les semi-conducteurs et composants électroniques. Après être passé dans une dizaine de machines, la carte mère peut monter à l'étage supérieur. C'est ici que le téléphone prend forme.
5: D'un côté, les gens qui testent les téléphones et de l'autre, l'assemblage à proprement parler. C'est une ligne d'une centaine de mètres avec des employés clés maîtres qui travaillent chacun à ajouter une petite partie de ce qui va devenir un téléphone portable.
2: En moyenne, il y a 75 à 80 personnes par ligne de production selon les modèles.
0: En bas, tout était automatisé, mais là, c'est plus manuel.
2: Oui, mais en Inde, ça fait plus de 15 ans que nous assemblons des portables. Ici, en Inde, les gens sont des experts.
0: Samsung, Motorola, Apple, la plupart des constructeurs mondiaux veulent réduire leur dépendance à la Chine et se tournent vers l'Inde. Attirés par le faible coût du travail et les débouchés de l'immense marché indien, c'est aussi ce que vient chercher l'entreprise chinoise Vivo, dont la production conjointe avec Dixon doit débuter à l'automne. Saurabh Gupta, directeur financier du groupe.
23: Vivo, c'est le leader des téléphones portables sur le marché indien. Il a près de 20% de part de marché. C'est une grande entreprise avec des capacités technologiques.
0: Vivo fabrique une large partie de sa production en Chine, un savoir-faire utile pour Dixon. Mais il a fallu convaincre durant plus de 15 mois les autorités indiennes pour qu'elles acceptent un investissement venu de Chine.
23: Dans une joint venture ou co-entreprise, les entreprises indiennes doivent avoir la majorité des parts. Il doit y avoir des bénéfices concrets pour l'industrie et le pays en termes de transfert de technologie, de savoir-faire et des bonnes pratiques à adopter.
0: Des transferts de technologie loin d'être évidents, beaucoup doutent de la volonté des entreprises chinoises de former ses concurrents de demain. Nicolas Roca, New Delhi, RFI.
1: Et on retrouvera Nicolas Roca en direct de New Delhi dans le prochain journal international dans moins d'une heure. C'est la toute première journée internationale proclamée par l'UNESCO sur ce sujet. Ce dimanche 13 septembre, c'est la journée internationale des grottes et des reliefs karstiques, donc des paysages formés par l'érosion des roches. L'objectif est de mieux faire connaître ces formes de souterrains si particulières, souvent spectaculaires, même qui jouent aussi un rôle important puisque les grottes peuvent abriter des réserves d'eau. Elles peuvent aussi conserver des traces de civilisations anciennes ou en tout cas raconter une partie de l'histoire de l'humanité. On part donc à la découverte avec nos correspondants de ces lieux encore trop méconnus. Et d'abord en Afrique du Sud, dans les grottes de Sterkfontein. C'est un site classé situé au nord-ouest de Johannesburg et qui fascine les paléontologues puisqu'ils y ont retrouvé une concentration exceptionnelle, Claire Bargelès, de fossiles d'Australopithèques.
24: Elle se trouve d'ailleurs dans une zone connue localement sous le nom de berceau de l'humanité, tant ce réseau de grottes a conservé une grande concentration de fossiles remontant à plus de 3,5 millions d'années. Et s'ils sont si bien conservés, c'est parce qu'avec le temps et sous l'effet de l'eau souterraine, la roche qui compose ces grottes, la dolomie, s'est peu à peu trouée comme un gruyère, formant un labyrinthe de galeries. Des animaux, mais aussi nos lointains ancêtres, ont donc pu tomber dans les cavités ouvertes à la surface et se retrouver piégés à l'intérieur. Une fois recouverts de sédiments, leurs ossements ont été protégés de l'érosion et des perturbations extérieures, favorisant ainsi leur conservation. Les grottes de Sterkfontein sont particulièrement connues car c'est là qu'ont notamment été découverts le squelette presque complet de Littlefoot et le crâne de Mrs. Pless, deux célèbres fossiles d'Australopithèque. Depuis l'année dernière, le public peut à nouveau visiter le site après plus de 2 ans de fermeture suite à des inondations. Et les recherches scientifiques s'y poursuivent pour tenter d'en apprendre davantage sur l'évolution humaine.
1: autre formation naturelle emblématique, au Mexique cette fois, les cénotes dans la péninsule du Yucatan, une eau magnifique dans ces sortes de puits qui sont le résultat d'effondrements de sols karstiques, d'infiltrations, des gouffres qui sont indispensables à la vie dans cet écosystème et qui étaient considérés, même Gwendolina Duval, comme sacrés par la civilisation maya.
3: Les cénotes sont la seule source d'eau douce de la région. Ces puits sont en fait des ouvertures sur ce qu'on appelle le grand aquifère maya, un vaste réseau de rivières et de grottes souterraines inondées et connectées entre elles, qui s'étend sur des milliers de kilomètres sous la péninsule du Yucatan. Seule une partie de ce labyrinthe est cartographiée. Aujourd'hui, environ 13 000 cénotes sont référencées et leur position révèle un anneau formé par l'impact d'une météorite tombée il y a 60 millions d'années. Ce paysage hydrogéologique est évidemment l'une des principales attractions touristiques de la région, visitée chaque année par des millions de personnes, mais c'est aussi un trésor naturel menacé justement par le surtourisme, à cause de la pollution, de ses besoins en eau et en infrastructures. Par exemple, le train Maya qui a vu le jour s'est construit en détruisant des cénotes, et l'agriculture intensive représente aussi un danger à cause des infiltrations de déchets et produits chimiques qui contaminent ces réserves d'eau très accessibles depuis la surface.
1: Et puis au-delà de l'aspect souvent spectaculaire au Liban, pour finir, la grotte de Jeïta, à une vingtaine de kilomètres au nord de Beyrouth, elle permet même d'alimenter la capitale en eau, hein, carrément via une rivière souterraine. Le site est composé de deux galeries calcaires principales avec des stalactites, des stalagmites assez impressionnantes que les visiteurs peuvent observer en descendant sur une barque cette rivière souterraine. Mais là aussi, Paul Ralifet, cette grotte, elle est menacée.
4: Cette merveille de la nature enfouie au cœur du Mont Liban est victime avant toute autre chose de l'incompétence et de l'irresponsabilité des autorités publiques. L'organisation dans les profondeurs de la grotte en octobre 2025 d'une cérémonie prénuptiale privée avait provoqué un scandale national et rappelé l'urgence de protéger ce site unique au Liban et au Moyen-Orient. Les risques de pollution de la rivière qui alimente Beyrouth en eau potable sont grands. L'urbanisation effrénée de la région entourant la grotte, les fosses septiques, l'insuffisance des systèmes d'assainissement des eaux usées peuvent avoir sur le long terme des effets dévastateurs sur la grotte de Jeïta. L'État a établi des règles strictes lors de la visite de la grotte. Cependant, cela reste insuffisant. La grotte ne dispose pas d'un système de surveillance permanent des niveaux de CO2, de l'humidité ou de la température. Des paramètres essentiels pour déterminer la croissance des formations calcaires et la stabilité de l'écosystème.
1: Voilà, Paul Ralifet au Liban pour conclure ce voyage avec nos correspondants. À 5h22 en temps universel, analyser le lait du cafard, étudier la science, la façon de se moucher le nez, mesurer la santé des sols avec des slips, et bien sachez que toutes ces expériences ont récemment été primées. Oui, bonjour Caroline Lachowski.
6: Bonjour Clotilde.
1: C'est une tradition, hein, un mois avant l'attribution des prix Nobel, la cérémonie alternative des IG Nobel, elle récompense les recherches les plus improbables, celles en tout cas qui font rire avant de faire réfléchir.
6: Et oui, des recherches plus loufoques les unes que les autres, mais en apparence seulement, car derrière cette célébration des sciences improbables, devenue un rendez-vous incontournable pour toute la communauté scientifique internationale, c'est la créativité, l'autodérision et la liberté de la recherche qui est fêtée joyeusement chaque année depuis 35 ans à Boston, le cœur névralgique de la recherche aux États-Unis. Jusqu'à cette édition 2026, qui a dû s'expatrier en Suisse, à Zurich, une décision des organisateurs pour échapper aux pressions et à la censure que l'administration Trump fait peser sur la science en général et sur les chercheurs étrangers en particulier pour l'obtention de visas. C'est donc en Suisse, dans la patrie d'Einstein, sous l'égide de l'École Polytechnique et de l'Université de Zurich, que s'est tenue le 3 septembre dernier la 36e soirée de remise des IG Nobel 2026. Dans une ambiance comme toujours parodique et survoltée, le prix IG Nobel de médecine a été décerné à un chercheur japonais qui a étudié la meilleure façon, la plus aérodynamique, de se moucher. Moins anecdotique il n'y paraît, se moucher trop violemment pouvant provoquer de petites fractures. L'IG Nobel de chimie, lui, a couronné une analyse du lait de cafard, trois fois plus énergétique que le lait de vache tout de même. Et le prix IG Nobel d'économie, remis par un vrai prix Nobel, Esther Duflo en l'occurrence, à un professeur de psychologie de l'Université de Californie pour ses travaux démontrant l'égoïsme et le manque d'éthique des classes les plus riches à partir de plusieurs expériences in situ, démontrant que ces derniers sont les plus prompts à shipper des bonbons qui ne leur sont pas destinés, à tricher sur le code de la route ou à mentir comme si tout leur était permis.
1: Quels autres prix, Caroline, ont retenu votre attention à ces IG Nobel ?
6: Ah, c'est celui décerné dans une nouvelle catégorie qui a fait son entrée, la science des sols. IG Nobel remporté par une équipe suisse qui a fait ce qu'on appelle de la science participative en envoyant à des volontaires 2000 slips d'hommes avec pour mission de les enterrer dans leur jardin puis de les renvoyer 2 mois plus tard aux chercheurs qui ont mesuré leur degré de moisissure. Et là, bingo, non seulement la décomposition du coton est un excellent indicateur de la santé des sols, mais a aussi permis, comme précisé dans la prestigieuse Revue Science, qui a publié leur étude, a permis de sensibiliser les participants à reconsidérer le sol comme un système vivant. A noter aussi l'IG Nobel de biomécanique, décerné pour l'étude du baiser chez nos cousins les grands singes, ou encore l'IG Nobel de technologie, remis au scientifique qui a eu l'idée insolite de tester comme conduit pour imprimante 3D une trompe de moustique. Efficacité garantie pour tout transpercer. Allez, un petit dernier pour la route, l'IG Nobel de physique, décerné à une équipe de chercheurs venus de Chine, des États-Unis, d'Arabie Saoudite et du Canada qui ont résolu un problème quasi millénaire. Concevoir un urinoir parfaitement adapté à l'anatomie de l'urètre, anti-éclaboussure et sans retour à l'envoyeur. Le premier urinoir parfait, ça méritait bien un IG Nobel.
1: Jusqu'où va la science ? Merci beaucoup Caroline Lachowski. La suite, c'est l'actualité africaine dans quelques minutes. Et ce sera juste après notre pépite musicale de la semaine. Guillaume Thibault l'a rencontré à Abidjan, cette pépite musicale, lors du dernier festival des musiques urbaines d'Anoumabo, événement créé par les Magic Systems pour lier musique et développement. Festival taillé sur mesure, donc pour Roselyne Layo, la diva des sans voix.
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8: Voix mystique, énergie 100%, engagement 100%. Bienvenue sur la planète Roselyne Layo, qui ferme les yeux et plonge dans son enfance en se posant dans la concession familiale de sa ville de Man à l'ouest de la Côte d'Ivoire, quartier d'Omoro.
11: Le souvenir qui me revient là maintenant, c'est quand j'étais à la maison au bord de notre puits. Voilà, je m'asseyais là-bas tous les soirs et je chantais. Et les passants me disaient « Waouh, toi tu chantes bien, tu vas aller loin, continue comme ça, voilà. » C'est ce souvenir-là que je garde.
8: Chorale de l'école, de l'église, rapidement, la voix de Roselyne Layo fait le tour de la ville. Une adolescente très attachée à la religion qui écoute en boucle Onel Mala, le pape de la musique chrétienne et du gospel en Côte d'Ivoire.
11: Vêtu de gloire. Faut dire que dans ma famille, tout le monde chante. Donc j'écoutais beaucoup Onel Mala par le biais de mon grand frère qui a racheté tous les CD. C'est primordial, c'est la base même. Dieu, il est la base de ma vie.
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8: Devenue une star dans son pays et bien plus loin, Roselyne Layo garde ses valeurs, son intégrité pour défendre et faire entendre les voix des sans-voix, dans son viseur, les hommes violents, un temps qui appartient au passé.
11: On n'a pas le droit de taper la femme quand ça ne va pas. Et si on est dans une relation, c'est tout le temps les disputes qu'on se sépare avant que ça n'arrive aux mains, aux coups. On ne doit pas la frapper jusqu'à ce qu'elle soit au bout de sa vie ou même à la porte de la mort. Voilà. Franchement, cette injustice-là, je la punis avec la dernière énergie.
7: Oui, Dieu.
8: Comme les griottes de la sous-région, Roselyne Layo possède ce don de se faire entendre et respecter en chantant pour les célibataires qui doivent garder espoir, pour l'égalité entre les sexes. L'artiste, entre deux sourires, rappelle qu'il ne faut rien lâcher et continuer à s'entraider.
11: Ces derniers temps, ce qui me plaît est que quand quelqu'un a un problème, automatiquement, ça devient le problème de tout le monde. On voit cette solidarité-là pour pouvoir aider cette personne-là. Dans la galère, on est ensemble. Et franchement, ça me plaît.

0: Roselyne Layo, la pépite musicale de Guillaume Thibault. Cette semaine, reste avec nous dans un instant l'actualité africaine.
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0: 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L'actualité africaine, bonjour Edouard Dupénoat.
8: Bonjour Clotilde, bonjour à tous. Les autorités congolaises assurent que le pic de l'épidémie d'Ebola est désormais passé. Elles ne sont pas les seules à l'avancer de la sorte. La branche santé de l'Union africaine, l'Africa CDC, l'affirme également. Qu'est-ce que cela veut dire? Qu'est-ce que cela implique? Analyse dès le début de cette édition. 18 candidats retenus pour l'élection présidentielle du mois de janvier au Nigeria. Pas de candidature unique de l'opposition à l'heure actuelle, même si des désistements sont possibles. Bola Tinubu, chef de l'État sortant, tentera également de rempiler. Des témoignages enthousiastes, voire extatiques dans ce journal. Parole de Dakarois et de Dakaroises devant la flamme olympique. Nous sommes à 48 jours ce matin des Jeux de la Jeunesse, premier événement olympique sur le continent africain qui devient un peu plus une réalité. La Chine exporte toujours en masse et tout particulièrement en Afrique. On rentre dans le détail de ces exportations de l'Empire du Milieu. Nous sommes au Gabon, où sort un livre sur une figure méconnue de la lutte anticoloniale, Bombé Anyangé. Et puis les sardines s'échouent pour mourir. En Afrique du Sud, des milliers de poissons morts jonchent les côtes. Les autorités continuent de rechercher la cause exacte. Le pic de l'épidémie d'Ebola en République démocratique du Congo est désormais passé. C'est en tout cas ce qu'estime à la fois le gouvernement congolais, mais aussi l'Africa CDC, l'agence de santé de l'Union africaine. La courbe de l'épidémie commencerait à descendre, ce qui fait même dire aux autorités, je cite, qu'elle est sous contrôle. Les derniers chiffres disponibles font tout de même état de 7022 cas de la fièvre hémorragique, 3398 décès. Pour la riposte sanitaire, il s'agit maintenant d'accompagner cette décrue qui s'annonce tout en empêchant de nouvelles extensions de la fièvre. Concrètement, patient Ligodi, comment est-ce qu'on situe le pic d'une épidémie et qu'est-ce que ça veut dire pour la suite ?
9: Le pic est passé, mais la transmission n'est pas interrompue. Le gouvernement situe ses pics au début de la troisième semaine d'août. Placide Mbala, directeur de la recherche des essais cliniques et de l'innovation Africa CDC, constate depuis une diminution de la transmission des cas quotidiens et des décès, y compris dans les zones jusque-là les plus touchées. Autre indicateur avancé, 10 de 61 zones de santé alors affectées n'avaient plus enregistré les nouveaux cas depuis au moins 21 jours. Mais les derniers rapports de la riposte imposent encore la prudence. Au 10 septembre, la RDC comptait plus de 7000 cas confirmés et environ 3400 décès. Et les virus viennent d'atteindre le sud Ubangi. Le pays compte désormais 7 provinces touchées. La riposte veut donc maintenir les suivis des contacts, renforcer la surveillance dans les foyers actifs et déployer le dispositif autour du premier cas du sud Ubangi. Au Nord-Kivu, où les centres sont saturés, elle doit aussi augmenter les capacités d'accueil. Plus de 70 000 doses de vaccins ont par ailleurs été réceptionnées. Des recherches se poursuivent sur une possible protection croisée et sur le traitement. La baisse est donc amorcée, mais l'enjeu est désormais d'éviter un rebond et une nouvelle extension du virus.
8: Patient Ligodi, la RDC encore et les obsèques des 27 écoliers victimes de l'incendie qui a ravagé leurs écoles jeudi. Ces obsèques auront lieu demain à Bukavu. C'est un compromis qui a été trouvé hier après un huis clos entre la coordination de la FCM23 qui contrôle la ville et les représentants des familles des victimes. Ces familles qui s'attendaient à recevoir les corps de leurs enfants hier, elles ont dû attendre d'abord l'arrivée de cette délégation du groupe armé qui occupe la ville depuis un an et demi. Aussitôt arrivée, cette délégation conduite par Corneille Nanga a d'abord visité les sites des incendies qui ont causé des dégâts humains, donc mais matériels aussi dans la ville, particulièrement sur le site des écoles. Je vous rappelle que la FCM 23 chiffre toujours le bilan de ces flammes à 26 décès. Le groupe armé s'est engagé à prendre en charge le coût des obsèques. La commission électorale du Nigeria publie la liste définitive des candidats à l'élection présidentielle. Ils sont 18 à être retenus pour ce scrutin prévu le 16 janvier 2027, selon l'INEC. Aucun des ténors de l'opposition ne s'est désisté au profit d'un autre, même si les discussions sur le sujet continuent. Le président Tinubu est également candidat à sa réélection. Les détails avec Harmonie Pondinyaga.
2: 18 candidats et pas vraiment de surprise dans cette liste définitive. Trois noms se distinguent, le président sortant Bola Ahmed Tinubu ainsi qu'Atiku Abubakar et Peter Obi arrivé juste derrière lui lors du scrutin de 2023. La candidature de l'ancien président Goodluck Jonathan au pouvoir entre 2010 et 2015, présentée par une faction dissidente de son parti, le PDP, n'a finalement pas été retenue par la commission électorale. Cette liste définitive des candidats complique un peu plus l'émergence d'un représentant unique de l'opposition. Lors d'un congrès auquel participaient plusieurs partis fin août, un groupement de l'opposition avait annoncé travailler à une entente. Mais ses conclusions se font toujours attendre. Des désistements politiques sont envisageables, mais les bulletins des candidats qui se retirent seront toujours disponibles dans les bureaux de vote. Plusieurs analystes estiment qu'en l'absence d'un front coordonné, les partis d'opposition auront du mal à défaire la machine du Congrès des progressistes présidentiels et empêcher un second mandat de Bola Ahmed Tinubu. Harmonie Pondinyaga, Lagos, RFI.
8: Le président kényan change radicalement de ligne et tente désormais d'apaiser les craintes qu'il a en grande partie provoquées. Il y a un peu plus de deux semaines, William Ruto portait un discours critique et menaçant particulièrement envers les commerçants étrangers établis dans le pays. Discours qui avait alors provoqué un vent de panique, notamment chez des ressortissants burundais qui se sont rués par centaines ces derniers jours à l'ambassade pour obtenir des documents en règle ou bien un laissez-passer pour quitter le territoire. Changement de ton très net donc désormais dans les propos du chef de l'État kényan. William Ruto assure que son pays reste une terre d'accueil pour quiconque en respecte les règles. Le Sénégal découvre sa flamme olympique, le symbole des Jeux de la jeunesse présenté hier au président Bassirou Diomaye Faye, puis au grand public à l'occasion d'une cérémonie place du souvenir africain dans la capitale. Nous sommes à 48 jours du début du premier événement olympique sur le continent. La flamme va entamer 3700 km de périple à travers tout le Sénégal. Et en attendant, donc, elle a déjà émerveillé des Dakarois à qui Léa Lisa Westerhoff a tendu son micro.
7: Depuis l'enfance, on ne le voit qu'à la télé, on ne l'a jamais vu. Et aujourd'hui, le film s'est réalisé devant nous.
10: Moi, j'ai vécu les Jeux de Paris. Donc, cette flamme qui symboliquement vient d'atterrir à Dakar. C'est une fierté nationale que nous avons tous, en tant que Sénégalais, mais aussi et surtout en tant qu'Africains.
11: Je suis ravi aujourd'hui d'être ici, faire partie de cette cérémonie qui est une première en Afrique. Et c'est le Sénégal qui l'abrite. Vraiment, on fait appel à tous les Sénégalais, à tous les Africains, d'être derrière cette grande compétition.
10: On va marquer l'histoire. Le Sénégal va montrer aux yeux du monde qu'il sait organiser des jeux vrais, pas des jeux parfaits, mais des jeux à l'image de notre culture, des jeux ouverts, accueillants.
12: Déjà, je pense qu'il y a beaucoup d'autres pays africains qui peuvent accueillir un tel événement. Il faut que ça continue et voilà, le Sénégal aura ouvert la voie à l'Afrique et on espère bien que les autres pays pourront suivre les traces du Sénégal.
11: Fondamentalement, carrément, exactement, légalement, absolument, cordialement, honorablement.
8: Et sportivement, olympiquement et tous les adverbes que vous voulez, cet homme est vraiment très très content. Vous trouvez sur RFI.fr un dossier complet sur cette présentation de la flamme olympique avec aussi les déclarations de Kirsty Coventry, la présidente du CIO qui était hier dans la capitale sénégalaise. La suite de l'actualité africaine à 7h38 à Paris. Elle se plonge dans les statistiques chinoises, celles du commerce extérieur de la Chine. Pékin vient de publier les derniers chiffres du mois d'août. On y lit encore la confirmation et même l'accélération d'une tendance qui a émergé au mois de janvier dernier, l'augmentation continue des exportations chinoises. Plus 25%, elles sont portées par la demande mondiale en équipement technologique. Mais si l'on parle de 25% pour l'ensemble du globe, Cléa Broderst, les chiffres sont encore plus impressionnants pour le continent africain proprement dit.
13: L'Afrique devient l'un des principaux relais de croissance des exportations chinoises. Depuis janvier, les ventes de Pékin vers le continent ont progressé de plus de 25%. Et pour le seul mois d'août, la hausse dépasse 31%. Face à une consommation intérieure en berne et à une concurrence féroce, les industriels chinois cherchent toujours plus de débouchés à l'étranger. Machines, véhicules, équipements électroniques ou panneaux solaires, leurs produits, souvent moins chers, répondent aux immenses besoins africains en infrastructures et énergie. Cette progression confirme surtout que l'Afrique n'est plus un marché périphérique, mais un débouché central pour les surcapacités manufacturières de la Chine. Cette offensive permet aussi à Pékin de diversifier ses marchés, alors que les tensions commerciales s'intensifient avec Washington et Bruxelles. L'excédent commercial dépasse déjà 800 milliards de dollars depuis janvier et pourrait battre le record de 1200 milliards atteint l'an dernier. Une puissance exportatrice qui inquiète les économies occidentales, mais aussi certains producteurs africains confrontés à l'arrivée massive de produits chinois avec lesquels les industries locales peinent souvent à rivaliser. Cléa Broders de Pékin, RFI.
14: Au Gabon maintenant, la recherche universitaire permet de ressusciter un résistant méconnu. Le chercheur Franck Idiata publie un ouvrage consacré à Bombé Anyangé, le guerrier des Mitsogo contre l'empire colonial français au sud du Gabon, de 1903 à 1908. Voilà pour le titre complet de l'ouvrage publié aux éditions universitaires gabonaises. Bombé Anyangé a farouchement combattu la puissance coloniale, mais il est aujourd'hui largement méconnu par les Gabonais. L'ouvrage et son auteur en particulier entendent donc faire évoluer les choses. Yves-Laurent Goma assistait à la présentation du livre.
15: L'hôtel qui a accueilli la cérémonie de dédicace du livre a été littéralement transformé en un village de Tsogo, un peuple du sud du Gabon que le guerrier Mbombé Anyangé a défendu pendant 5 ans contre l'oppression coloniale. Franck Idiata, l'auteur, a invité des groupes traditionnels pour reconstituer une page peu connue de l'histoire nationale.
16: Les raisons qui ont poussé Mbombé à se battre, c'était la brutalité de la colonisation. L'impôt de capitation, c'était les humiliations, y compris des viols de filles, d'enfants. Et donc Bombé Anyangé a refusé. L'armée française a perdu des dizaines et des dizaines de personnes.
15: L'universitaire compare le combat et le destin de Mbombé Anyangé à celui de Chaka Zulu en Afrique du Sud. Le guerrier Zulu a été trahi par ses propres hommes, comme le résistant gabonais.
16: Mbombé ne pouvait pas gagner. Les dernières années de cette guerre était très pénible parce que Mbombé était quasiment esselé. Plusieurs de ses combattants ont été faits prisonniers ou ont été tués. Et puis ce qui devait arriver, arriva. Il a été trahi.
15: Après un procès sommaire, Mbombé Anyangé a été exécuté et jeté dans une fosse commune. Il n'y a ni photo ni sépulture du guerrier gabonais. Franck Idiata réclame un monument à son honneur. Yves-Laurent Goma, Libreville. RFI.
14: 2 mois d'hécatombe enfin chez les poissons et les autorités sud-africaines inquiètent. Depuis juillet dernier, des milliers et des milliers de sardines viennent mourir et s'échouer le long de plusieurs côtes de la nation arc-en-ciel. Le gouvernement sud-africain assurait cette semaine encore qu'il surveillait de très près l'évolution de la situation. Les autorités sanitaires suspectent que cette mortalité puisse être liée à une maladie provoquée par le PHV. Claire Bargelès, on parle du virus de l'herpès de la sardine.
17: Les analyses en laboratoire ont confirmé la présence de l'herpès virus chez des sardines sud-africaines touchées par la crise actuelle, a indiqué le ministère de l'Environnement. Mais les chercheurs n'ont pas encore pu prouver que c'était bien cela qui a provoqué leur mort et continuent d'étudier en parallèle d'autres causes qui auraient pu rendre ces poissons plus vulnérables à la maladie, comme la présence d'une algue toxique ou des conditions océanographiques inhabituelles. L'herpès virus de la sardine avait déjà fait des ravages dans les années 90 au large des côtes australiennes et néo-zélandaises, mais n'avait encore jamais été détecté au niveau de l'Afrique du Sud. Le gouvernement doit continuer à se réunir régulièrement avec les représentants du secteur de la pêche. Le virus ne présente aucun risque connu pour la santé humaine, mais l'hécatombe qui touche les sardines pourrait avoir des répercussions sur l'ensemble de la chaîne alimentaire et sur l'écosystème marin. Cette mortalité massive a aussi des conséquences inattendues. Mi-août, l'unique centrale nucléaire du pays, au nord du Cap, avait dû réduire sa production d'électricité lorsque des sardines mortes ont bloqué une pompe du système de refroidissement. Claire Bargelès, Johannesburg, RFI.
14: À Johannesburg et à l'écoute de la Radio du Monde, il est 7h43. Clotilde Dumay, c'est à vous.
0: Merci beaucoup Édouard Dupénoit. On passe au sport. Et bonjour Babacar Diarra.
18: Bonjour Clotilde.
0: Le football guinéen, d'abord, des clubs espèrent revivre de grands frissons dans le temple de Conakry cet après-midi.
18: Trois ans après la dernière sortie à domicile en coupe interclub d'un club du pays, le Oroya AC va rejouer dans son stade du 28 septembre. La CAF avait privé les clubs locaux de rencontres à domicile pour cause d'enceintes non homologuées pendant toute cette période. Et pour leur retour, les Rouges et Blancs de Matam chercheront à renverser les Algériens de la JS Saoura, vainqueurs au match aller du premier tour préliminaire de Ligue des Champions. Alors forcément, jouer devant son public sera un atout majeur. Tiernoé Diallo.
19: Sur la toute nouvelle pelouse du stade du 28 septembre de Conakry, le Oroya AC répète ses gammes dans une ambiance détendue, un calme presque plat avant le vacarme attendu du public pour le retour du foot international dans la capitale guinéenne. Noun Diané, coach du Oroya AC.
20: C'est toujours important d'avoir du monde derrière toi. On avait vraiment besoin de ça parce que c'est important. Après, il faut prendre ça de façon positive. Quel que soit le nombre de supporters qui seront là, je pense que c'est pour nous accompagner. Maintenant, ça doit pousser les joueurs réellement à se surpasser et à faire énormément d'efforts sur le terrain et la gagne pour qu'on puisse se qualifier.
19: C'est surpassé, enfin marqué face à la JS Saoura après la courte défaite.

0: Et à Diallo, Conakry, RFI.
1: Hier, ce premier tour préliminaire de Ligue des Champions a souri à plusieurs cadors du foot africain. Le tout-puissant Mazembe, le Zamalek du Caire, le Mouloudia Club d'Alger, l'Al Hilal Omdurman et les Orlando Pirates.
2: Pour ce qui est du premier tour de la Coupe de la Confédération, le parcours est terminé pour les Sénégalais de Diem Barthes.
1: Vainqueur 1-0 face à Zarzis, les joueurs de Sali n'ont pas pu effacer leur retard de 2 buts sur les Tunisiens. Les académiciens ont eu les occasions pour le faire, mais le réalisme a fait défaut. Un scénario décevant pour l'entraîneur Hassan Faye.
3: Des regrets, surtout un adversaire qui était à notre portée. On a manqué de réussite parce qu'on a maîtrisé ce match de bout en bout. On s'est procuré pas mal d'occasions. On n'a pas marqué assez de buts pour pouvoir passer au prochain tour. On a marqué qu'un seul but sur penalty, pas mal d'occasions. Mais on a marqué qu'un seul but. Il nous fallait marquer un deuxième but qui n'est jamais arrivé. Donc c'était pas suffisant pour aller au prochain tour et malheureusement.
1: L'entraîneur de Diem Barthes, Hassan Faye, au micro de Babacar Fall, après ce nouvel échec pour le football sénégalais de club, qui dépend désormais de Tungut, engagé en Ligue des Champions avec un avantage d'un but cet après-midi sur les Bissau-Guinéens de Kanchungo.
2: Babacar Diarra pour les sports. 5h46 en temps universel, l'actualité décryptée par les hebdomadaires français et les journaux du dimanche. Bonjour Sophie Pouzrat.
4: Bonjour Clotilde.
2: À la une de votre revue de presse, tout d'abord la crainte d'un point de rupture dans l'agriculture.
4: C'est le titre d'un article du Point qui s'interroge sur la souveraineté alimentaire de la France après la canicule qui a frappé le pays, tout comme une grande partie de l'Europe cet été. La chaleur extrême a frappé toutes les filières et toutes les régions. Pour connaître pareil épisode, il faut remonter à la grande sécheresse de 1976, se remémore l'hebdomadaire, ou plus proche de nous, à celle de 2003. Pour parer au plus pressé, le gouvernement a concocté un plan d'1 milliard d'euros, difficile de faire autrement, vu l'état des finances publiques, note le Point. Oui, mais après. Après, la seule question demeure celle de l'adaptation de la ferme France au réchauffement climatique, poursuit l'hebdomadaire. Car bien sûr, les agriculteurs ne découvrent pas le réchauffement, mais la canicule les a pris de court. Si on ne bouge pas, cela nous coûtera chaque année de plus en plus cher, prévient le président d'une association de coopératives européennes dans les pages du journal, qui évoque alors plusieurs solutions sur la table pour freiner la crise du milieu agricole. La diversification des cultures, par exemple, cultiver plusieurs variétés de légumes et de céréales en même temps, me permet de tenir, confie un agriculteur au Point. Cependant, quelles que soient les voies empruntées, il y a un point de passage obligé, tranche le journal, la gestion de l'eau avec les méga-bassines en fond de tableau. Et si la FNSEA, le syndicat agricole majoritaire, réclame des stockages d'eau depuis des années, un autre syndicat, celui de la Confédération paysanne, objecte dans l'article que stocker pour stocker ne veut rien dire si on ne remet pas en cause le modèle d'agriculture intensive.
2: Le journal Marianne, de son côté, s'est intéressé à tout autre chose, aux coulisses du collectif Némésis.
4: Ce collectif qui se revendique national féministe, c'est-à-dire qu'il lie les violences faites aux femmes à l'immigration. Et lors de son apparition sur la scène publique il y a 7 ans, c'était une première dans l'univers féministe, exclusivement associé à la gauche, analyse le média. Des jeunes femmes se réclamant à la fois de la défense des droits des femmes et de positions d'extrême droite. L'article se penche ensuite sur la structure interne de Némésis, une organisation décrite comme verticale, voire autoritaire, où les membres du bureau, médiatisés et en quête de notoriété, proviennent de groupes d'extrême droite ou sont liés à des groupuscules radicaux, à commencer par la tête de file du mouvement Alice Cordier. En plus de ses liens avec l'ultra-droite la plus violente, d'anciennes membres témoignent auprès de Marianne de soirées rythmées par des chants et des saluts nazis ou encore des propos racistes, antisémites et homophobes dans les boucles de conversation des groupes. Némésis fait donc preuve d'une idéologie qui justifie tout pour arriver à ses fins, une radicalité d'un autre temps et qui essaime un peu partout en Europe, résume Marianne. Et l'hebdomadaire de conclure sur cette plongée au cœur du néofascisme français qui pose in fine la question suivante. Mais que fait le ministère de l'Intérieur ?
2: Et puis autre thème abordé, Sophie, dans la presse hebdomadaire, le rêve de l'immortalité.
4: Oui, qui n'a jamais rêvé de tromper la mort ou au moins de la jeunesse éternelle? On y a tous pensé au moins une fois, je ne sais pas pour vous Clotilde.
2: Moi aussi.
4: Mais en tout cas, les milliardaires de la tech, eux aussi, y pensent et ils font même plus que ça, ils investissent dans ce rêve. Et sans surprise, c'est aux États-Unis que le business est le plus développé avec l'essor du vitalisme. C'est un courant influent qui veut faire de la lutte contre la mort la priorité de la société et qui regroupe beaucoup.

0: coup de ses acteurs, précise le nouvel Hobbes. Et au sein de cette galaxie, certains n'hésitent pas à servir de cobaye. C'est le cas de Brian Johnson, multimillionnaire américain, que vous avez peut-être vu passer sur les réseaux sociaux, Clotilde, car c'est un petit peu le chef de file des influenceurs longévité, comme l'explique le nouvel Hobbes. Sur ses plateformes, il met en scène son mode de vie à grand renfort de dizaines de gélules par jour, de bilan de santé constant, et même, c'est un petit peu extrême, des transfusions avec le sang de son propre fils. Mais après avoir annoncé en juin être atteint d'une gastrite auto-immune incurable, raconte l'hebdomadaire, l'influenceur s'est demandé s'il n'était pas allé, je cite, un peu trop loin avec toute cette histoire de longévité. On comprend qu'il se pose la question. Alors, je vous le disais, il n'est pas le seul fortuné à se lancer dans cette aventure. Le patron d'Amazon, Jeff Bezos, mais aussi Mark Zuckerberg ont investi des millions de dollars dans des startups de recherche. Et la liste est longue. En clair, la quête de longévité est surtout le fantasme des puissants, résume le nouvel Hobbes. Et pourtant, ce sont les personnes défavorisées qui sont le plus affectées par le vieillissement, avec une différence d'espérance de vie qui va jusqu'à 13 ans en France entre les plus modestes et les plus aisés. Déjà que l'efficacité de ces nouvelles médecines de longévité reste à prouver, encore faudrait-il qu'elles soient accessibles à tout le monde. Ce qui, étant donné la manne financière qu'elles représentent, est loin d'être assuré, objecte l'hebdomadaire. Dans un monde où l'espérance de vie en bonne santé devient une question de société majeure, elle ne saurait se résumer à une science au service de quelques privilégiés.
1: La revue de presse de Sophie Pouzrat.
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1: Et l'actualité en bref, ce dimanche, c'est aussi la Suède appelée aux urnes. Les bureaux de vote vont ouvrir dans quelques minutes pour des élections législatives qui s'annoncent très serrées. L'extrême droite pourrait faire son entrée au sein du gouvernement, bien la gauche pourrait revenir au pouvoir. Un navire commercial iranien ciblé ce matin dans le détroit d'Ormuz, selon Téhéran, qui rapporte un mort. Tandis que les rebelles houthis, eux, revendiquent une attaque contre une base militaire en Arabie Saoudite. Et puis un peu plus de deux heures de concert, Céline Dion a fait son grand retour sur scène. Ça y est, hier soir à Paris, la star québécoise a repris 25 de ses chansons en français et en anglais. Alors qu'en ont pensé les fans ? Eh bien, on les écoutera dans le prochain journal. C'est l'une des industries les plus polluantes au monde, l'industrie textile. Les pays du Maghreb, notamment le Maroc et la Tunisie, sont particulièrement concernés en raison de la fabrication sur place de prêt-à-porter en grande quantité. Alors pour essayer de limiter ce phénomène, notamment de réduire la pollution de l'eau, eh bien la start-up Pigment Oco a mis au point en Tunisie un procédé qui limite l'usage de l'eau dans la teinture. L'Afrique en marche, c'est avec Frédéric Gara.
4: C'est en juin dernier, lors du salon Vivatech à Paris, que Amal Chebbi a présenté l'invention de sa start-up Pigment Oco, une start-up tunisienne fondée en 2024 qui propose de changer la donne dans la teinture textile en éliminant l'eau et les produits chimiques.
5: Qu'est-ce qu'on fait exactement ? On offre un procédé de coloration des fibres coton qui élimine l'utilisation de l'eau complètement et qui élimine aussi les rejets chimiques. La teinture textile consomme énormément d'eau. Pour teindre 1 kg du coton, il faudra entre 100 litres et 140 litres d'eau. Pour nous, en Tunisie, on a pas mal un secteur de textile stratégique pour le pays. Alors, on vit un stress hydrique, donc la problématique était locale. Et il y en a la même problématique partout dans le monde actuellement, malheureusement. Et donc, on a trouvé une nouvelle façon de faire, c'est d'éliminer l'utilisation de l'eau complètement dans le procédé de teinture.
4: L'industrie textile, à travers le monde, consomme 1900 milliards de litres d'eau par an, une eau souvent rejetée en mer et chargée de produits toxiques. Les risques sanitaires et environnementaux sont énormes à Malchebi.
5: C'est un danger global. On commence par la Tunisie notamment, mais en fait la teinture consomme énormément d'eau et aussi en fait cette eau usée, elle est pleine de toxines, de métaux lourds qui va être rejetée dans les rivières et dans les océans, pourrir les sols, nos mers, notre eau, notre nappe hydrique. En Tunisie, en Méditerranée et le Global South d'une façon générale.
6: Le sud global.
5: Le sud global. Le sud global, notamment l'Asie, parce que le gros marché par rapport à la coloration des fibres, c'est l'Inde, c'est la Chine, Pakistan, Bangladesh. Donc on a la même problématique. Éliminer d'utiliser l'eau complètement, ça m'apparaît vraiment révolutionnaire.
4: La solution de Pigmentoco permet donc d'avoir zéro rejet d'eau ou de liquide polluant, une économie d'un tiers en matière d'usage de colorants et supprime les fixateurs chimiques qui provoquent souvent des maladies chez les travailleurs textiles. La start-up a bénéficié d'un programme de soutien des autorités tunisiennes pour un montant de 42 000 euros, 140 000 dinars. HEC Paris et l'organisation Women's Forum ont également servi d'incubateur à la start-up. Flavio Colessa, responsable initiative au sein du Women's Forum for the Economy and Society.
6: Pour nous, on cherche toujours des projets à impact, hein, impact social, environnemental. Et ce qui est bien dans le projet Pigmentoco, c'est que l'argument d'impact, il est immédiatement lisible. On voit que la teinture textile, ça consomme à peu près 1900 milliards de litres par an et c'est 20% de la pollution industrielle mondiale de l'eau. Et 80% des colorants du marché, ils sont toxiques et non biodégradables. Donc, nous, à notre niveau, quand on est en jury de sélection, aucun juré n'a besoin d'une expertise sectorielle pour comprendre la valeur d'un procédé qui va supprimer l'eau et les produits chimiques dans l'étape de coloration des textiles. Le projet Pigmentoco, il coche tous les critères de Women Entrepreneur for Good, c'est-à-dire un projet qui est porté par une femme, un projet d'impact et un projet qui aussi est viable sur l'aspect financier et qui, au-delà de ça, ramène une innovation technologique qui peut vraiment bénéficier, enfin avoir un impact bénéfique pour tous.
4: Pigmentoco continue de développer son procédé entre Paris et Tunis et cherche des projets pilotes avec des usines textiles qui décideront, avec cette solution, de relever un défi environnemental et industriel.
1: L'Afrique en marche avec Frédéric Gara à Tunis. Il est presque 7h, une heure de plus à Paris. Un peu de musique avant le journal. Elle est dans la playlist RFI en ce moment. La grande Sophie de retour avec une nouvelle version de ce titre, Le Large.

0: RFI avec la grande Sophie Le Large, nouvelle version, hein, c'est à écouter en ce moment dans notre playlist. Restez avec nous dans un instant, l'actualité internationale.
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2: Mettons-nous en action. Les vacances approche et nous serons encore nombreux à prendre l'avion pour aller visiter l'un des magnifiques pays de notre belle planète. Certains d'entre nous auront cette petite pointe au cœur, ce petit pincement. Ce n'est pas toujours facile de concilier ses envies d'évasion et ses valeurs écologiques. L'avion pollue. C'est un fait que personne ne contredira, mais son impact est souvent sous-estimé. Par exemple, les émissions liées aux vols internationaux ne sont pas comptabilisées dans les chiffres officiels sur l'impact climatique du transport aérien en France, ou encore l'impact climat hors CO2 d'un vol en avion n'est pas souvent intégré dans les calculateurs d'émissions des compagnies aériennes. Pourtant, pour évaluer réellement l'impact du secteur aérien sur le climat, il faut tenir compte de tous les facteurs aggravant la crise climatique, notamment les traînées de condensation laissées lors du passage de l'avion, qui s'avère être l'un des facteurs. Elles forment une fine couche nuageuse favorisant l'apparition de cirrus. Ces cirrus réfléchissent les rayons du soleil dans l'atmosphère, augmentant l'effet de serre. Cette pollution hors CO2, loin d'être insignifiante, est souvent omise par les compagnies aériennes dans le calcul de l'empreinte climatique de leur vol. Au niveau mondial, une étude scientifique publiée dans la revue Atmospheric Environment en janvier 2021 montre que pour connaître l'impact réel du secteur aérien sur le changement climatique, il faudrait multiplier par 3 les seules émissions de CO2. Prendre l'avion régulièrement explose notre bilan carbone, surtout pour les voyages long courrier de loisirs. Il faut savoir qu'un aller-retour à Bali émet près de 4 tonnes équivalent CO2 par passager, soit bien plus que ce que l'on peut polluer en une année. Voyager régulièrement en avion pour le loisir est en fait incompatible avec le défi climatique de notre génération.
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0: Pour limiter le réchauffement climatique à 1,5 degré, objectif de l'accord de Paris, nous devrions passer de 10 tonnes à moins de 3 tonnes de CO2 équivalent par an et par personne d'ici 2030, selon les chiffres du programme des Nations Unies pour l'environnement. Or, l'avion est tellement polluant que l'on peut dépasser cette limite en un seul voyage. Éviter de monter dans un avion est donc l'une des actions les plus efficaces que l'on peut faire à son échelle pour lutter contre le réchauffement climatique. Pour maintenir le réchauffement sous 1,5 degré et éviter les événements climatiques extrêmes découlant de l'augmentation des températures, il faudrait limiter ses vols à un aller-retour long courrier tous les 10 ans pour la population française. Cela signifie à peu près un voyage dans les années 2020 et un autre dans les années 2030. En moyenne, chaque Français fait un aller-retour long courrier tous les 5 ans. Réduire les voyages en avion long courrier à une fréquence de 1 tous les 10 ans équivaudrait donc à une division par 2 par rapport à la moyenne actuelle. Alors a priori, cela semble une diminution envisageable. Cependant, il est important de noter que cette moyenne cache des disparités entre la majorité de personnes qui ne prend jamais ou presque jamais l'avion et la minorité qui voyage très régulièrement. Limiter son usage de l'avion peut sembler beaucoup plus difficile à faire pour cette seconde partie de la population. Surtout que les compagnies aériennes ont forgé l'idée qu'un vrai voyage est un voyage en avion. Un mythe toujours présent dans nos habitudes de voyage et relayé abondamment sur Instagram notamment. Nous n'avons pourtant pas besoin de parcourir de longues distances pour trouver la beauté et l'évasion. Alors ce voyage en vaut-il vraiment la peine et n'y a-t-il pas des autres alternatives de déplacement ? 1000 km en TGV, c'est émettre 74 fois moins de CO2 par personne qu'en avion, selon l'ADEME. C'est aussi le mode de transport terrestre le plus sûr et le plus rapide. Amsterdam, Genève, Bruxelles ou Londres sont accessibles en train à quelques heures depuis Paris. Le bus, quant à lui, est le collectif le plus économique. Ce transport est idéal pour les petits budgets et le plus écolo après le train. Le réseau de bus européen est très bien développé et les arrêts sont fréquents pour acheter à manger et à boire. On peut aussi voyager de nuit pour que le temps paraisse plus court. Pensez aussi au covoiturage. Spontanément, on pense bien sûr à Blablacar, présent dans une vingtaine de pays. Quant au ferry, s'il est loin d'un transport écologique, il est souvent la seule alternative à l'avion pour se rendre vers des destinations européennes comme la Grande-Bretagne, l'Irlande, la Sardaigne, les Baléares ou encore la Norvège. Réduire son empreinte carbone n'implique pas forcément de renoncer aux destinations lointaines. Il existe des moyens de transport bien moins polluants que l'avion, permettant de parcourir notre vaste planète. Cependant, ces alternatives exigent inévitablement une approche plus réfléchie du voyage où le facteur temps devient une composante essentielle. Voyager moins souvent, mais plus longtemps, constitue donc le début de la solution. Après tout, le chemin ne fait-il pas partie intégrante du voyage ? Je finirai cette rubrique consacrée au voyage sans avion par une phrase de Hugo Verlhomme qui a dit « Le vrai voyage, c'est d'y aller. Une fois arrivé, le voyage est fini. Aujourd'hui, les gens commencent par la fin. »
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J'espère que tu ne te sentiras pas seule sans moi. Dans Society, cette chanson d'Eddie Vedder, l'artiste critique ouvertement la société moderne et son obsession pour l'accumulation de biens matériels. Sorti en 2007, ce titre phare de la bande originale du film Into the Wild exprime l'incompréhension du chanteur face à une société de consommation rendue folle par l'abondance de biens.

commente la société moderne et la façon dont elle pousse les individus à toujours vouloir plus et à consommer au-delà de leurs besoins réels. La chanson remet en question l'idée que la poursuite effrénée de la richesse matérielle et du succès conduit inévitablement à la liberté et au bonheur véritable. Eddie Vedder, le chanteur du groupe Pearl Jam, exprime la volonté de s'écarter de cette folie pour s'éloigner vers de plus grands espaces.

0: Son refrain, percutant, Society, you're a crazy breed, invite l'auditeur à valoriser les relations et les moments de joie qui ne peuvent être achetés avec de l'argent. Vedder suggère plutôt de valoriser les relations interpersonnelles. Il nous rappelle que le vrai bonheur réside dans les expériences partagées et les connexions humaines et non dans la course au pouvoir matériel. Animaux.
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0: Avec son plumage couleur écorce, le petit duc Scop passe totalement inaperçu dans un paysage arboré. C'est le plus petit strigidé d'Europe, il tient facilement dans une main. Plus petit qu'un merle, il mesure en moyenne 20 cm de long et pèse jusqu'à 80 grammes. Cette espèce apprécie les climats estivaux chauds et secs, ainsi il niche exclusivement dans la moitié sud du continent européen. En France, on rencontre le petit duc essentiellement en région méditerranéenne, dont l'Ardèche. Généralement migrateur, il hiverne dans les régions les plus au sud de l'Europe, en Afrique également et au Moyen-Orient. Le hibou petit duc nidifie de préférence dans les régions chaudes et sèches, aux paysages ouverts à semi-ouverts, tels que des landes, des friches, des terres agricoles, des prairies ou des clairières. Ces milieux de prédilection sont impérativement entrecoupés de vieux arbres présents sous la forme de vergers, de parcs, de jardins, d'allées, de bosquets, de lisières forestières ou de bois clairs. Peu farouche, le hibou petit duc fréquente la campagne comme les zones périurbaines. Il peut s'installer à proximité des humains, dans des bâtisses en ruine ou au cœur des villages. Le petit rapace ne fuit pas les humains, mais garde tout de même ses distances. La nuit, on peut le surprendre en train de chasser les insectes éclairés par les lampadaires. Le régime alimentaire du hibou petit duc est en effet essentiellement insectivore. L'oiseau consomme surtout de gros insectes. Si l'occasion se présente et en période de reproduction, le rapace peut avaler des vers de terre, des petits passereaux, des reptiles, des lézards, des batraciens tels que la rainette et des micro-mammifères comme les campagnols ou les musaraignes. Les grosses proies sont le plus souvent consommées par les hiboux femelles, leur poids et besoin nutritif étant supérieurs à ceux des mâles. Exclusivement nocturne, le hibou s'active en deux phases, le soir, en fin de crépuscule, et le matin, avant l'aube. En période de reproduction, son activité se poursuit toute la nuit, afin de nourrir les jeunes. En saison nuptiale, on entend le mâle répéter une syllabe pleine, avec une voix puissante et flûtée. Son chant nocturne, facile à repérer, ressemble, dit-on, à celui du crapaud accoucheur, la lite accoucheur. La journée, le petit duc Scop se cache dans les arbres et reste immobile contre le tronc, son plumage lui permettant de se fondre avec le paysage naturel.
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0: Et dans la Bibli verte, cette semaine, j'ai choisi de vous parler de démographie, climat, migration, les temps d'urgence, un livre de Jean-Loup Berthaud. Chaque jour, la population mondiale augmente de 225 000 habitants, l'équivalent de la ville de Lille. Et en un an, 82 millions, soit un peu plus de la population de l'Allemagne. À ce train-là, l'humanité va droit dans le mur, tous les experts le savent, mais ils n'osent pas dénoncer explicitement le facteur principal d'explosion de la population mondiale, le dynamisme démographique. Faisant fi du politiquement correct, l'auteur lance un cri d'alarme « Il y a beaucoup trop de monde sur la planète ». Il faut s'attaquer en priorité à l'augmentation de la population mondiale. Il conviendrait même de la réduire, puisque les calculs d'empreinte écologique montrent que la Terre ne peut supporter que 2 milliards de personnes consommant et polluant comme un Français moyen. Si rien n'est fait, les projections démographiques indiquent qu'il y aura 4 milliards d'habitants en Afrique en 2100, soit 3 milliards supplémentaires dans des pays devenus invivables à cause du réchauffement climatique. Combien d'entre eux tenteront alors d'émigrer vers l'Europe? Selon l'auteur, afin d'éviter cette situation porteuse de guerre, il faut agir d'urgence. Jean Louberteau est directeur de recherche émérite au CNRS, docteur en géophysique, spécialiste des planètes. Il est l'auteur de plus de 400 publications scientifiques.

0: label vert pour une transition écologique, solidaire et équitable. 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

plus ou moins 1300 mètres d'altitude, une grande prairie bordée de forêts et surplombée d'une mini chaîne montagneuse pose un décor hors du temps et surtout de la civilisation. Ici se cache le Grand Cerf, idéal de s'y aventurer en période de brame entre le 15 septembre et le 15 octobre pour les observer sans vraiment les chercher dès la tombée de la nuit. Il n'en reste pas moins que le grand mammifère est visible tout au long de l'année. Sur le plateau d'Ambel se trouvent trois refuges en accès libre toute l'année, équipés d'un poêle et de bois fournis toute l'année et de toilettes sèches. Pas d'électricité, pas de matelas, pas d'eau potable, pas de couverture. Il faut vraiment venir avec votre propre équipement. Et autour du refuge, de belles balades vous permettront d'accéder à une vue imprenable sur tout le Diwa, sur la vallée du Rhône, même sur le plateau Ardéchois. Et pour les amateurs de grandes randonnées, le tour du Vercors se fait en une vingtaine de jours en passant par le plateau d'Ambel. Les refuges sont accessibles aussi en hiver, en raquette ou en ski de randonnée, parfois à pied dans la neige, si la neige est bien tassée. Alors attention tout de même à bien regarder la météo avant de partir. Le plateau d'Ambel, c'est une sortie idéale pour un week-end pleine nature, entre amis ou en famille. C'est un petit air de vacances pour déconnecter totalement. Bref, il faut y aller. C'est...

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1: L'album de la semaine est signé Tessina. Tessina, c'est un duo, deux artistes marseillaises qui nous transportent dans un univers sombre et féerique. Deux voix qui se complètent et explorent leurs possibles. Des morceaux qui semblent à la fois très intuitifs et particulièrement bien construits. Une mélancolie douce et étrange semble traverser le travail de Tessina. Elle chante en anglais, mais plus que les paroles, ce sont surtout leurs intonations qui nous saisissent et nous transmettent l'émotion. On commence cette semaine avec Anyone But Me.

C'était Anyone But Me sur Info RC. C'est le premier extrait de l'album sobrement nommé The Night du duo Tessina. C'est notre album de la semaine. Il sera donc à retrouver en page d'accueil de notre site inforc.fr.

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1: h en temps universel, 9h à Stockholm.
2: Clotilde Dumais.
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3: Et à la une, Clotilde, un scrutin de tous les possibles en Suède, les élections législatives qui s'annoncent très serrées et qui pourraient aboutir à une bascule historique dans le pays, l'entrée au gouvernement de ministres d'extrême droite en cas de victoire de la coalition du Premier ministre sortant. On appelle dans un instant notre correspondante à Stockholm où les bureaux de vote ont ouvert il y a une heure. À la une également, l'inquiétude pour les civils au Yémen où plus de 70 000 personnes ont fui les combats ces deux dernières semaines. La situation au Moyen-Orient évoquée au sommet des BRICS avec une déclaration commune à minima après de longues négociations. Et puis 40 000 spectateurs aux étoiles plein les yeux hier à Paris. Le retour de Céline Dion sur scène après 6 ans d'absence.
1: Une longue journée à attendre encore avant le verdict des urnes en Suède.
3: L'ouverture des bureaux de vote il y a une heure pour les élections municipales, régionales, mais surtout législatives. Et le pays peut être à un tournant. Alors qu'il y a encore quelques semaines, les sondages parlaient presque d'une victoire de la gauche. L'écart s'est considérablement réduit depuis. Et derrière la possible victoire du gouvernement sortant de droite ce soir, c'est l'ombre de l'extrême droite qui plane sur ces élections. Bonjour Ottilia Ferret.
4: Bonjour.
3: On vous retrouve en direct de Stockholm au matin d'un scrutin à l'issue très incertaine.
4: En effet, les derniers sondages montrent une élection extrêmement serrée. 3 points à peine séparent les deux blocs. Les derniers débats télévisés ont été particulièrement houleux. Le Premier ministre conservateur parle d'une véritable course, tandis que Magdalena Andersson appelle à choisir entre un gouvernement social-démocrate de son parti donc et une droite dominée par les démocrates de Suède. Car c'est ça l'enjeu principal de ces élections. Les Suédois décideront si l'extrême droite aujourd'hui entre pour la première fois au cœur du pouvoir. Après 4 ans de soutien au gouvernement de droite sans y participer, les démocrates de Suède, un parti, on le rappelle quand même aux racines liées aux mouvances néo-nazies, veulent cette fois entrer officiellement au gouvernement avec notamment des postes ministériels, chose que la droite traditionnelle leur a déjà garantie en cas de victoire. Dans les rues de Stockholm, les files s'allongent devant les bureaux de vote, même si plus de 3,5 millions de Suédois sur 8 millions d'électeurs ont déjà voté par anticipation. C'est davantage qu'en 2022. Donc on sent bien qu'il y a de l'enjeu, mais aussi de la confusion. Hier encore, environ un électeur sur 10 se disait indécis. Donc rien, absolument rien n'est joué et les Suédois s'attendent vraiment à tout ce soir au moment des résultats.
3: Ottilia Ferret à Stockholm pour RFI. Merci beaucoup. On suit avec vous cette journée d'élection en Suède. On en saura un peu plus après la fermeture des bureaux de vote ce soir à 18h, temps universel.
1: Dans l'actualité également, une nouvelle frappe annoncée par les rebelles houthis en Arabie Saoudite cette nuit.
3: Le groupe armé allié de Téhéran dit avoir visé une base militaire du royaume principal soutien des forces gouvernementales yéménites. Elles ont elles-mêmes répondu hier à la prise de contrôle par les Houthis de la côte bordant la mer Rouge et du détroit de Bab el-Mandeb en bombardant la région. Des médias Houthis font aussi état de frappes saoudiennes sur l'aéroport de Moha, ville stratégique, tombée elle aussi aux mains des rebelles il y a quelques jours. L'escalade continue donc au Yémen alors qu'elle a déjà jeté sur les routes des dizaines de milliers de civils. Plus de 70 000 personnes ont tenté de fuir les combats depuis le début du mois de septembre, selon l'Organisation internationale pour les migrations, l'agence de l'ONU qui s'inquiète de voir la situation se dégrader rapidement à Blajounaïdi.
5: Face à l'avancée des Houthis, des milliers de familles ont pris la route, beaucoup en direction du sud et d'Aden. Dans la capitale du gouvernement internationalement reconnu se trouve Abdou Sator SOF. Pour le directeur pays de l'OIM, l'agence de la migration des Nations Unies, la situation n'est pas encore hors de contrôle, mais il faut éviter le pire.
6: Bien sûr, comme toute agence humanitaire le ferait dans ce cas-là, nous appelons les parties à la retenue et nous assurons un passage sûr aux civils afin que l'aide puisse arriver jusqu'à ceux qui en ont besoin.
5: Cette énième crise au Yémen ne devrait pas faire oublier une réalité qui précédait de loin cette dernière éruption, souligne le chef de mission.
6: Vous savez que le Yémen traverse une crise prolongée. C'est le pays qui a sur son sol la plus grande population de déplacés au monde, 4 500 000 personnes. Leurs besoins humanitaires sont importants, mais le financement, lui, est insuffisant. Le plan de réponse de l'OIM pour 2026 n'a même pas réuni 20% de la somme nécessaire à son financement. Maintenant, face à cette escalade, je ne peux qu'appeler les donateurs et les États membres à augmenter leurs contributions aux organisations présentes sur le terrain afin de venir en aide aux populations.
7: les suivants.
5: Aden, au fil des ans, est devenu le point de chute des déplacés internes, mais aussi celui de nombreux migrants qui ont emprunté la dangereuse route partant de la Corne de l'Afrique.
3: Et les civils contraints à l'exode qui franchissent aussi pour certains les frontières du Yémen dans le sens inverse, en direction justement de la Corne de l'Afrique. Les autorités de Djibouti ont affirmé hier que quelques 1400 personnes avaient fui le pays en direction de leur territoire en seulement 24 heures après la prise de contrôle du détroit de Bab el-Mandeb par les Houthis. De l'autre côté de la péninsule, de nouveau rapporté ces dernières heures dans le détroit d'Ormuz. L'Iran a fait état hier soir d'explosions entendues sur l'île de Keshm et affirme ce matin que l'un de ses navires commerciaux a été frappé dans la nuit. Le gouverneur de la ville de Keshm évoque un bilan d'un mort et trois blessés, alors qu'une réunion consacrée au détroit est prévue demain à Oman entre l'Iran et les pays du Golfe.
1: Oui, la situation au Moyen-Orient, elle s'est aussi invitée au sommet des BRICS.
3: Plusieurs membres de l'Alliance des pays émergents sont partie prenante au conflit. L'Iran, bien sûr, mais aussi les Émirats arabes unis. La Chine et la Russie, membres des BRICS, sont aussi deux partenaires clés pour Téhéran. Et la déclaration commune des dirigeants sur le sujet est restée minimaliste hier, Nicolas Rocca, signe du grand écart entre les membres de l'organisation sur le sujet.
8: Des négociations jusqu'à 4 heures du matin. Voilà comment la presse indienne proche du pouvoir souligne les efforts diplomatiques du pays afin de préserver une unité au moins de façade sur un sujet impossible à éviter, la guerre au Moyen-Orient. Inquiétude, appel à la retenue maximale, une position commune floue, sans nommer directement de pays ni condamner les attaques unilatérales, comme cela avait été un moment évoqué ici. En 2025, les BRICS avaient explicitement condamné les frappes militaires américano-israéliennes contre l'Iran. Cette fois, il a fallu trouver des mots acceptables pour les Émirats arabes unis, qui ont suspendu leurs échanges vers Téhéran en août, après avoir été ciblés durant des mois par des milliers de frappes de missiles et de drones iraniens. Une discussion a tout de même eu lieu entre le prince héritier d'Abu Dhabi et le président iranien Massoud Pezeshkian. Pas de mention en revanche du conflit au Yémen où l'Iran, soutien des Houthis, et l'Arabie Saoudite, pays au statut très ambigu dans les BRICS, s'affrontent indirectement. En revanche, la poursuite du blocage et des bombardements israéliens sur Gaza, la colonisation de la Cisjordanie et l'occupation de Jérusalem-Est sont abordés dans plusieurs points tout en rappelant les grands principes du droit international, sans aucune mention en revanche du conflit en Ukraine. Nicolas Rocca, New Delhi, RFI.
3: Pas de mention en effet de l'Ukraine alors que Vladimir Poutine participait au sommet. Hier, les frappes russes sur des immeubles résidentiels et des infrastructures du pays ont fait au moins 9 morts et des dizaines de blessés. L'Ukraine qui se prépare malgré tout à une reprise des négociations au mois d'octobre. C'est ce qu'a déclaré hier le chef de cabinet de Volodymyr Zelensky. Le président ukrainien qui, de son côté, s'est dit prêt à rencontrer Vladimir Poutine à Miami lors du sommet du G20 en décembre prochain. Impossible, lui répond le Kremlin. Le porte-parole de la présidence russe propose à la place une rencontre à Moscou.
1: En Colombie, un plan du nouveau président d'extrême droite à peine dévoilé et déjà retoqué par la justice.
3: Abelardo de la Espriella, arrivé au pouvoir début août et qui plaide pour le retour des pulvérisations aériennes d'herbicides contre les cultures de drogue dans le pays. La mesure a failli se concrétiser en Amazonie en fin de semaine, mais c'était sans compter sur la décision d'un juge du sud du pays qui a donné raison à une ONG locale, inquiète des conséquences pour la santé des habitants et pour la biodiversité, Justine Fontaine.
9: Un revers judiciaire pour le président Abelardo de la Espriella. Jeudi, la police antidrogue annonçait reprendre la pulvérisation aérienne d'herbicides à titre expérimental contre les cultures de coca. Mais dès ce vendredi, un juge a suspendu ce plan dans toute la région du Putumayo, en Amazonie colombienne. C'est l'ONG locale Tiempo de Cambios qui avait présenté un recours au nom de la protection de l'environnement, car ce plan prévoyait d'utiliser un herbicide interdit en Europe, suspecté d'être cancérogène. Jonathan Meneses est le directeur de cette ONG.
10: C'est polluant et nocif. Ils ne prennent pas en compte les communautés locales. Pourquoi l'armée et la police antidrogue ne viennent pas plutôt arracher les plants avec les paysans?
9: La Colombie a longtemps aspergé par avion des champs de coca avec du glyphosate, un autre herbicide classé cancérogène probable par l'Organisation mondiale de la santé. Cette pratique a été interdite dans le pays à partir de 2015. Depuis vendredi, Jonathan Meneses dit recevoir des menaces en ligne à cause de son action en justice.
10: Depuis que la décision a été rendue publique, on m'a traité de terroriste, de narcotrafiquant et on a menacé de m'assassiner.
9: Il se dit inquiet aussi pour la sécurité des membres de son ONG.
3: Justine Fontaine et le gouvernement colombien de son côté peut encore faire appel de cette décision de justice.
1: Et puis Julien, c'était hier soir à Paris.
3: Le retour d'une voix légendaire et la liesse de 40 000 spectateurs. L'entrée sur scène et les premières notes du concert de Céline Dion à la Plénitude Arena à Paris. Le premier d'une série de 26 concerts d'ici au mois de mai. Le grand retour de la star québécoise aux plus de 250 millions d'albums vendus. Très émue forcément, alors qu'elle n'était pas remontée sur scène depuis 6 ans en raison d'une maladie. Céline Dion qui ne s'est pas ménagée hier soir. Plus de 2 heures de concert pour passer en revue tous ses grands tubes en français et en anglais. Carlotta Morteo était devant la salle pour recueillir à la fin du concert les impressions de spectateurs très touchés et très impressionnés.
7: C'est incroyable, incroyable, pas mieux comme soirée.
11: C'est magique !
12: C'était parfait.
13: Les tenues, la mise en scène, l'orfèvrerie de tous ces mouvements.
14: Magnifique, elle était au top. Là, on a passé un rêve, c'était trop beau.
15: Exceptionnel, la star.
16: Quelle leçon d'élégance, elle est incroyable. Vraiment, il n'y a pas une autre artiste qui lui ressemble.
17: C'était magique, très émouvant.
18: Il y avait du gospel, elle a fait de l'opéra.
19: Elle a fait ses chansons qui avaient besoin de plus de voix.
18: Ouais, c'est ça.
19: Celles qu'on n'était pas sûr qu'elle aurait fait, là, c'était extraordinaire. Fait.
20: Même dans les gestes, dans la posture, dans tout, quoi.
19: C'est un rock.
20: C'était vrai, mais elle, il y avait de l'émotion, quoi. Elle faisait ressentir ses émotions, quoi. C'était beau.
21: Sa fragilité, c'est incroyable. Du début, c'est beau à voir. Hein. C'était ça que je voulais voir le soir de première. C'est sûr qu'elle allait être fragile. Après 6 ans d'absence, après sa maladie, devant 40 000 personnes, c'est vraiment... j'ai trouvé ça grandiose.
3: Grandiose, le premier concert de Céline Dion après 6 ans d'absence hier soir à Paris. Ses fans très émus au micro de Carlotta Morteo.
1: Merci beaucoup Julien Coquelrem. Et l'actualité cette fois décryptée par les hebdomadaires français et les journaux du dimanche. Avec vous Sophie Pouzrat et à la une d'abord de votre revue de presse. Eh bien la crainte d'un point de rupture dans l'agriculture.
22: Oui, c'est le titre d'un article du Point qui s'interroge sur la souveraineté alimentaire de la France après la canicule qui a touché le pays comme toute une grande partie de l'Europe cet été. La chaleur extrême a frappé toutes les filières et toutes les régions. Pour connaître pareil épisode, il faut remonter à la grande sécheresse de 1976, se remémore l'hebdomadaire, ou, plus proche de nous, à celle de 2003. Pour parer au plus pressé, le gouvernement a concocté un plan d'1 milliard d'euros. Difficile de faire autrement, vu l'état des finances publiques, note le Point. Oui, mais après, la seule question demeure celle de l'adaptation de la ferme France au réchauffement climatique, poursuit l'hebdomadaire. Car bien sûr, les agriculteurs ne découvrent pas le réchauffement, mais la canicule les a pris de court. Si on ne bouge pas, cela nous coûtera chaque année de plus en plus cher, prévient le président d'une association de coopératives européennes dans les pages du journal, qui évoque alors plusieurs solutions sur la table pour freiner la crise du milieu agricole. La diversification des cultures, par exemple, cultiver plusieurs variétés de légumes et de céréales en même temps me permet de tenir, confie notamment un agriculteur au Point. Cependant, quelles que soient les voies empruntées, il y a un point de passage obligé, tranche le journal. La gestion de l'eau avec les méga-bassines, en fond de tableau bien sûr. Et si la FNSEA, le syndicat agricole majoritaire, réclame des stockages d'eau depuis des années, un autre syndicat, celui de la Confédération paysanne, objecte dans l'article que stocker pour stocker ne veut rien dire si on ne remet pas en cause le modèle d'agriculture intensive.
1: Le journal Marianne, de son côté, s'est intéressé aux coulisses du collectif Némésis.
22: Un collectif qui lie les violences faites aux femmes à l'immigration. Et lors de son apparition sur la scène publique il y a 7 ans, c'était une première dans l'univers féministe exclusivement associé à la gauche, analyse le média. Des jeunes femmes se réclamant à la fois de la défense des droits des femmes et de positions d'extrême droite. L'article se penche ensuite sur la structure interne de Némésis, une organisation décrite comme verticale, voire autoritaire, où les membres du bureau, médiatisés et en quête de notoriété, proviennent de groupes d'extrême droite ou sont liés à des groupuscules radicaux, à commencer par la tête de file du mouvement Alice Cordier. En plus de ses liens avec l'ultra-droite la plus violente, d'anciennes membres témoignent auprès de Marianne de soirées rythmées par des chants et des saluts nazis ou encore des propos racistes, antisémites et homophobes dans les boucles de conversation des groupes. Némésis fait donc preuve d'une idéologie qui justifie tout pour arriver à ses fins, une radicalité d'un autre temps et qui SM un peu partout en Europe, résume Marianne, et l'hebdomadaire de conclure sur cette plongée au cœur du néofascisme français qui pose in fine la question suivante, mais que fait le ministère de l'Intérieur ?
1: Et puis autre thème abordé, hein, Sophie, dans la presse hebdomadaire, le rêve de l'immortalité.
22: Oui, qui n'a jamais rêvé de tromper la mort, au moins de la jeunesse éternelle ? Tout le monde y a déjà pensé, au moins une fois, on ne va pas se mentir, Clotilde, hein, on n'échappe pas à la règle, vous et moi.
1: Mais on a encore le temps de voir venir.
22: C'est vrai, c'est vrai. Eh bien, les milliardaires de la tech, eux, ils voient venir très vite, ils y pensent, ils font même plus que ça.
0: L'actualité nationale et internationale s'est terminée pour l'instant. On quitte les informations de Radio France Internationale et on continue avec la suite des programmes sur InfoRC.

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1: Bonjour à toutes et tous et soyez les bienvenus dans ce nouvel épisode de l'Imaginoire qui ouvre la 9e saison de cette émission. L'Imaginoire est une émission radiophonique, mais c'est surtout une collaboration entre l'association Résonance et des gens touchés de près ou de loin par la déficience visuelle. 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Et pour ouvrir cette nouvelle saison, eh bien, on vous propose un portrait inspirant, celui de Gérard Delestic. Croisé sur Avignon en avril dernier, au théâtre de la Maison de la Parole, ça ne s'invente pas. Bonne écoute et belle rencontre.
2: Alors, je m'appelle Gérard Delestic, en général, on m'appelle Gérard, et je suis malvoyant. Alors, comment je suis arrivé à être malvoyant ? Parce que j'étais agent commercial, donc j'étais tout le temps en voiture. Je travaillais entre Nice, Perpignan, Lyon, etc., tout ce quart sud-ouest de la France. Et je voyageais beaucoup en voiture. Et quand je rentrais de tournée, le soir, à la nuit tombée, j'avais difficulté sur l'autoroute, je voyais moins. Et je roulais plus doucement, forcément. Je me mettais derrière les camions, derrière les feux rouges des camions, là, et je ne bougeais pas. Et je voyais des petites voitures, des petites 4L, des petites voitures qui me dépassaient, quoi. Moi, j'avais des grosses voitures, j'avais un grand secteur, j'avais besoin d'avoir une voiture un peu importante. Je disais, mais qu'est-ce que tu fais là? Je doublais, quoi. Mais quand je doublais, je me trouvais à côté du camion et j'avais plus les feux rouges qui me servaient de repère. Donc, hop, je retrouvais, je me retrouvais derrière le camion. Et là, je me suis dit, il y a quand même un problème. Donc, je suis allé voir l'ophtalmo. Une fois, il m'a dit, mais, il m'a fait regarder, vous savez, les lettres noires sur fond blanc, la A, Z, je voyais parfaitement, quoi. Il m'a dit, non, vous. J'avais 40, 45 ans, quoi. C'était le début de la vieillesse, ou le, ça dépend un petit peu comment on voit les choses, quoi. Mais j'étais un peu plutôt jeune, mais enfin, j'étais encore jeune, quoi. Et donc, je suis allé voir cet ophtalmo à plusieurs reprises. Chaque fois, il me dit, non, mais monsieur le cycle, vous y voyez parfaitement, quoi. Alors, j'ai dit, écoutez, docteur, excusez-moi de vous avoir dérangé, ça va être la fatigue, quoi. Parce que comme c'était le soir, je rentrais de tournée, c'était la nuit, au bout d'une journée de travail, j'étais parti chez moi à 5h, 5h30 du matin, j'étais fatigué, c'est peut-être pour ça, quoi. Mais des fois, j'y retournais dans les 10 jours, j'y retournais 2 fois, j'ai dit, mais je comprends pas, j'y vois de moins en moins, quoi. Alors, à force, il m'a examiné quand même, il m'a dit, vous avez effectivement une petite tache sur la pupille, donc je vais vous envoyer à Montpellier, chez un spécialiste, et il vous en dira peut-être plus que moi. Et effectivement, je suis allé voir un professeur qui m'a dit poser le menton là, regarder devant, et en 2 minutes, il m'a dit, bon, je vois ce que c'est. Ah bon, j'ai dit, il y a quelque chose pour que ça s'arrête, hein, un cachet suppositoire, quelque chose, quoi, pour arrêter le truc, quoi. Elle m'a dit, non, c'est une maladie incurable, et à mon avis, ça ne va pas aller en s'améliorant. Donc, je suis parti de là, je suis retourné voir mon ophtalmo Avignon qui avait reçu le rapport. Il m'a regardé, il m'a dit, monsieur Delestic, vous faites quoi comme métier? J'ai dit, mais je suis agent commercial, je suis tout le temps en voiture. Et alors, il y a eu un grand silence, il m'a dit, je pense qu'il faudrait que vous cherchiez à changer de métier. Parce que je suis sorti de là, je me suis dit, tu vas devenir aveugle, quoi. Et ma femme était là, sur le trottoir, à côté de moi, et je voyais bien qu'elle ne comprenait pas. qu'elle ne comprenait pas. Alors je suis allé dans les librairies pour savoir, elle m'a dit, je cherchais des bouquins qui parlent de ça, quoi, de perdre la vue à cause de la rétine, quoi, quelque chose qui ne va pas, quoi. J'ai pas trouvé grand chose, quoi. Ça a été un petit peu le début de la fin. Je continuais à conduire, mais j'ai conduit un an ou deux et je m'apercevais, j'avais des moments, par exemple, j'arrivais à un stop, je regardais à droite ou à gauche, s'il n'y avait pas une voiture qui arrivait, je ne voyais personne et je traversais. Et là, j'entendais un coup de klaxon, j'ai une voiture qui arrivait soit de la droite, soit de la gauche, mais que je n'avais pas vue, moi. Alors, pourquoi je ne l'avais pas vue? Parce qu'elle était dans ma partie centrale de vision. Alors, je fais une petite parenthèse. Toutes les pathologies dont on parle, il y en a plus de 50 ou 60 pathologies différentes. Mais pour moi, elles se répartissent en deux catégories. Celles qui font perdre la vision centrale, celles qui font perdre la vision périphérique. Dans la vue, on a deux sortes de photorécepteurs. On a ceux qu'on appelle les cônes, qui gèrent la vision centrale. Et ceux qui gèrent la vision périphérique, c'est tout le reste, tout ce qui est autour. Et qui gère aussi la vision crépusculaire. Et moi, en fait, j'avais une maladie qui me faisait perdre la vision centrale. Donc, quand je regardais dans la rue, effectivement, je ne voyais pas les voitures, sauf qu'elles m'arrivaient de suite, mais dans le fond de ma vue, je ne les voyais pas, quoi. C'est pour ça que je me suis arrêté de conduire. C'est ma secrétaire qui me conduisait chez les clients. Je ne pouvais plus réellement conduire, quoi.

Et alors là, à partir de ce moment-là, je suis devenu piéton. Donc tout simplement, j'ai commencé ma vie de malvoyant. J'ai dû, alors je ne sais plus comment faire parce que j'étais agent commercial. Donc je me suis dit, je suis payé au chiffre d'affaires. Donc si j'ai plus de chiffre d'affaires, ceux qui m'emploient, ils vont me dire, vous avez zéro chiffre d'affaires, donc vous avez zéro commission, donc vous avez zéro revenu. J'étais très soucieux de ça, quoi. La femme m'avait dit, tiens, le problème de rétine. Et j'ai vu dans une revue, une association qui parle de problèmes de rétine. Ça s'appelait Rétinitis pigmentosa à l'époque. Ah, j'ai dit, ouais, bon, c'est intéressant. Alors, on avait posé le dossier sur le coin de mon bureau. Je continuais à travailler encore. Je conduisais encore un petit peu, quoi. Et puis un jour, elle m'a dit, ah, mais tiens, on a reçu un courrier. Il y a une manifestation dans le Var. On devrait y aller, comme ça tu verrais un petit peu, tu rencontrerais d'autres personnes. Oh, j'ai dit non, j'ai pas le temps. Puis moi, rentrer dans une association, entre guillemets, d'handicapés, si les handicapés venaient me chercher pour donner 4 sous pour la recherche, je leur donnais 4 sous volontiers, mais après, je prenais ma voiture, j'allais travailler, je faisais mes affaires. Bon, elle m'a dit non, mais ça y est, je me suis inscrit, j'ai envoyé un chèque de. Bon, on y va. On est parti, c'est moi qui conduisais, hein, encore jusqu'à la sortie de l'autoroute, après, c'est ma femme qui a pris le volant. Et on est arrivé sur le village, le rendez-vous c'était sur la place village, et j'ai dit, tu regardes un peu la tête qu'ils ont. S'ils ont des cannes blanches qui pleurnichent, tu passes à la première, on se taille, on va manger un morceau au restaurant, et on rentre à la maison. Et là, elle me dit, mais non, ils ont des... Ouais, il y en a certains qui ont des cannes blanches. Mais ils rigolent comme c'est pas possible, quoi. Alors là, je me suis dit, j'ai dit, mais je comprends pas, ils ont des cannes blanches, ils perdent la vue, comme moi. Il rigole. Mais comment c'est possible, ça? Et je suis allé les voir. Et effectivement, j'ai fait la connaissance des premiers malvoyants de ma vie que je rencontrais. Et je suis rentré dans l'association de Rétinitis pigmentosa, qui est devenue Rétina France par la suite, quoi. Et ça a été le début de quelque chose de très intéressant qui m'a donné la pêche, parce que ces gens-là, ils y voyaient peu, quoi. Il y en avait certains qui, pour marcher dans la rue du village, ils mettaient la main sur l'épaule de leur compagne pour continuer à progresser, quoi. Je me dis, mais comment ils arrivent à rigoler, à raconter des blagues en étant cet état-là, et ça. Je dis, si eux, ils arrivent à ça, je dois pouvoir y arriver, quoi. Et après, j'ai rencontré dans cette association des gens. Je disais, mais moi, je suis agent commercial, je ne suis pas payé au moins, moi, je suis payé à la commission. Si je ne fais plus de chiffre d'affaires, je ne suis plus payé. Ah, mais dis, t'embête pas, tu te mets en longue maladie, et puis tu toucheras une pension. Je ne sais même pas que ça existait, ça. Et tu arrêtes ton activité, parce que sinon, qu'est-ce que tu vas faire? Tu ne peux plus conduire. Alors, il faut que ta secrétaire te mène chez les clients. Mais ta secrétaire ne fait plus le boulot de secrétaire, il faut que tu embauches quelqu'un d'autre. T'embête pas la vie, tu vas gagner moins. Ah, ça, c'est sûr, tu vas gagner moins. Tu vas gagner en confort de vie, puis tu vas avoir moins de soucis. Ta maladie, donc, va peut-être se stabiliser. Donc, c'est ce que j'ai fini par faire.

0: Vous êtes bien à l'écoute de l'Imaginoire en compagnie de Gérard, et avant de retrouver la suite de son portrait, eh bien je lance un appel. 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Allez, retour à l'entretien avec Gérard qui nous parlait de son acceptation et qui là va nous parler de sa reprise en main. Mais je lui laisse la parole, il en parlera mieux que moi. Vous êtes bien à l'écoute de l'Imaginoire, retour au portrait inspirant.
1: Et après, je me suis intéressé à retrouver des outils qui pourraient me permettre de garder mon autonomie le plus possible. Donc j'ai cherché des outils, il y a beaucoup de choses que je me suis aperçu qui existaient, des télégrandisseurs, des loupes, des trucs. Et ce qui était assez amusant, c'est qu'à Montpellier, j'étais allé voir le professeur Hamel, si je me rappelle bien, et il m'avait dit, mais je sais ce que vous avez. Parce qu'au début, on me disait, vous avez une dystrophie des cônes, dont les cônes, c'est ceux qui gèrent la vision centrale. Donc c'est ce que je m'apercevais bien, que je perdais cette partie-là, quoi. Et un jour, à Montpellier, il y a le professeur Hamel qui m'a dit « Non, non, mais monsieur Delestique, je sais ce que vous avez. C'est pas, effectivement, ce n'est pas une dystrophie des cônes, c'est une EMAP. Alors EMAP, ça veut dire endothélial macular atrophie plus. » Mais il m'a fait parler depuis ma jeunesse, où j'étais à l'armée, j'avais été recruté parce que j'étais tireur sur char. Donc je déquillais une Jeep à 3 km, donc j'y voyais bien. Mais en même temps, quand il y avait des manœuvres, j'avais le sac à dos, on était en pleine nuit au fin fond de l'Allemagne, là-bas, je voyais, il y avait des manœuvres, on montait sur des trucs, on montait sur des barbelés. Et une fois, on était là, j'avais le sac à dos, je regardais monter les copains sur les barbelés, et j'attendais mon tour pour monter. Et à un moment donné, je disais, mais ils montent sur quoi, là? Et à un moment donné, ils montaient, il n'y avait plus de barbelés. Et ils montaient encore. Je dis, mais c'est pas possible. Je dis à un copain, je dis, mais sur quoi il est là? Il monte. Et si, mais tu n'as pas vu, il y a des petits barbelés qui sont beaucoup plus fins, mais peut-être que tu ne les vois pas. Et effectivement, je ne voyais pas les barbelés. Et quand je disais ça au professeur, il me disait, ah ben oui, mais voilà, c'est exactement. Je comprends maintenant ce que vous avez. Vous traînez ça depuis la jeunesse, mais là, à 40-45 ans, ça a explosé, quoi. J'essayais d'avoir de l'humour. Chaque fois qu'il y avait les directeurs commerciaux qui m'appelaient, qui savaient que j'étais au bureau, que je ne tournais pas, quoi. Il me disait, mais comment tu vas? Alors, on discutait un moment, il m'a dit, mais c'est incroyable, tu perds la vue, mais on dirait que tu as le moral, tu as la pêche, quoi. On ne s'en rend pas compte que tu... Ben, j'ai dit, ouais, je... Et après, c'est ce que je disais quand j'étais dans l'association. Dans la semaine, je crois que j'avais déjà demandé à l'association le listing des membres de l'association Rétina France, donc, qui étaient malvoyants de ma région, quoi, du Vaucluse. Et j'ai fait une première réunion 15 jours après, quoi. Et c'est là où j'ai appris beaucoup. J'ai appris sur la personnalité des gens. Je me rappelle d'un monsieur qui habitait Kéran aussi, le pays du bon vin. Il s'appelait Monsieur Bonvin, d'ailleurs. Pour sortir de l'endroit où on était dans les locaux de la Croix-Rouge à Avignon, là. Il mettait la main sur l'épaule de sa femme. J'ai dit, mais c'est incroyable. J'ai dit, mais tu m'as dit que tu conduisais encore. Mauvais, mais je conduis. Hein. J'ai ma fille qui est à Toulouse, donc une fois par mois, on va la voir. Et tu conduis sur l'autoroute. Il m'a dit, ouais, mais il y a ma femme qui est à côté. Elle me dit, sur le bord de la route, il y a la bande blanche. Donc elle me dit, tiens, bord, rapproche-toi un peu du centre, là, tu es trop au bord, quoi. Et j'ai dit, mais après, il m'a dit, mais quand il y a des carrefours, ben c'est pas compliqué. Hein. Ma femme me dit, attention, il y a une voiture qui arrive sur la droite, ralentis. Je ralentissais, puis après la voiture passait, puis après, je continuais. Je me suis aperçu qu'il y avait des gens qui étaient malades, et d'autres qui restaient, que je n'avais pas à mes réunions, parce qu'ils restaient prostrés. À partir du moment où ils avaient mis le doigt sur quelque chose et qu'ils ne méprisaient pas, la malvoyance. Ils ne voulaient pas savoir ce qui se passait ailleurs, ils restaient prostrés chez eux. Mmh. Et ça, c'est peut-être le pire des maux de la malvoyance, c'est la solitude, quoi. Rester renfermé sur soi-même, quoi. Et moi, j'ai essayé de faire l'inverse, c'est pour ça que je me suis mis dans cette association. On a fait de l'information dans les écoles, de partout où on pouvait, disons, expliquer ce que c'était que la malvoyance, ce qu'il fallait faire, ce qu'il ne fallait pas faire, il fallait aller... Vers les gens, et depuis d'ailleurs une quinzaine d'années, je fais une conférence chaque année à l'Institut de formation du personnel soignant, et c'est le thème de cette conférence, c'était les handicaps qui ne se voient pas. Et là, c'était très intéressant par rapport aux futurs infirmiers, futurs aides-soignants qui étaient là, parce qu'on sentait qu'il ne comprenait pas. Mais comment comprendre quelqu'un que vous voyez qui a l'aspect tout à fait comme tous les autres, quoi. Et donc, avant, je n'avais pas de carnet. Donc, aller savoir si j'avais un problème. Le cap de la canne, c'est quand même aussi, chez le malvoyant, quelque chose d'important. Je connais des collègues qui étaient... Je suis rentré à Retina France comme administrateur, après. Et j'avais un collègue à Marseille qui venait chaque fois. Et, alors lui, c'est différent, il perdait la vision périphérique. Mais se conduire sur le trottoir, c'était pas évident, quoi. Mais il voulait pas entendre parler de canne blanche, quoi. Oh, la canne blanche, donc, c'est pour les handicapés, quoi, entre guillemets, quand lui n'était pas handicapé, quoi. Et un jour, à Marseille, à la gare Saint-Charles, il est tombé dans le bout du quai, il est tombé sur la voie ferrée. Et je ne sais pas pourquoi, mais quelques semaines après, on avait une réunion à Paris, à Retina en France, et je l'ai vu arriver avec le bras en écharpe, mais il avait une canne blanche. Et alors, depuis ce jour-là, je ne l'ai jamais vu sans canne blanche, quoi. Mais le canne blanche, c'est un cap à passer. Il y a beaucoup de choses qui demandent beaucoup de temps à un malvoyant pour retrouver une autonomie et continuer à vivre. Mais comme j'ai souvent dit à des adhérents, je lui ai dit, mais vous savez, les gens, ils arrivaient catastrophés, en pleurs, dans mon bureau. Ils me disaient, mais vous vous rendez compte, l'ophtalmo m'a dit que j'allais perdre la vue, je vais devenir aveugle, c'est terrible. Et là, je disais, mais est-ce que vous souffrez? Et les gens me disaient, non, ça, je souffre pas du tout, non. Et puis j'ai dit, voilà, ben alors voilà, c'est bien. Vous ne souffrez pas. Vous allez simplement vivre différemment, c'est tout. Alors là, il y avait un grand blanc et puis il me disait « Ouais, vous avez raison. Donnez-moi des prospectus, je vais en donner autour de moi. »

0: Promis, cette saison, on ponctuera les portraits avec plus d'anecdotes que l'année dernière. Dont acte, en voici une. Vous êtes bien à l'écoute de l'Imaginoir en compagnie de Gérard. Retour à l'entretien.
1: J'étais parti il y a quelques jours avec des amis. On avait loué un chalet en Savoie. Là. Et à cette époque, je n'avais pas de canne. Ça ne se voyait pas. Je leur avais dit, je suis malvoyant. Et je me rappelle, il y avait un copain qui me disait, malvoyant, toi, tu es malvoyant, toi. S'il y a un problème de vue, tu aurais un chien ou alors tu aurais une canne. Mais là, Et donc, on déambulait dans ce chalet. Et à un moment donné, on finit de manger. Alors, une des copines passe un coup de balai. Elle dit, bon, allez, sortez, je vais passer un coup de balai. J'ai dit, Marie-Blanche, Je vais chercher un truc. Ah non, bah, attends, je passe un coup de balai. Après, au moment donné, elle me dit, oh, ça y est, tu peux rentrer. Ah, mais je dis non, Marie-Blanche, je te dis que tu voulais passer un coup de balai, tu n'as pas fini de passer un coup de balai. Ah si, je t'assure, mais, non, c'est bon, tu peux y aller, tu peux venir. Non, il reste du verre, il y a un morceau de verre qui reste. Ah non, Gérard, ça, je peux t'assurer, il n'y a pas de morceau de verre. Quoi. Et je m'approche, et entre deux carreaux, je mets le doigt entre les deux carreaux, et je retire un petit morceau de verre. Il y avait quelqu'un qui avait cassé un verre. Mmh. Je retire un petit morceau de verre qui devait faire moins d'un millimètre. Quoi. Et j'ai dit, regarde, tu vois bien qu'il reste un morceau de verre. Quoi. Et là, elle était scotchée. Et après, au repas du soir, ils m'ont regardé bizarrement. Quoi. C'est quand je disais qu'il était malvoyant, j'ai l'impression qu'ils ne me prenaient pas vraiment pour un malvoyant. Quoi. Parce que cette vue un peu bizarre, quand on arrive avec qu'il y a une lumière qui éclaire un peu bizarrement, ou avec la vue périphérique qui nous reste, suivant comment c'est éclairé, on arrive à voir des choses minuscules. Quoi. Mmh. Et moi, souvent, je dis, moi, des fois, je tombe une agrafe, je la vois, je la ramasse. Et les gens, ils ne comprennent pas, parce que je tombe un cahier, un morceau de papier, je dis, merde, où est-ce qu'il est passé ce morceau, ce carnet, là, que je l'ai tombé, il est où? Je dis, mais tu vois bien, il est là, tu as ramassé une agrafe tout à l'heure, et tu ne vois pas le carnet qui est là? Eh bien non, parce que le carnet, je le regarde avec ma vision centrale, il disparaît complètement, alors que l'agrafe, je l'ai regardé avec ma vision périphérique, j'ai vu qu'elle brillait, et j'ai vu que je savais où la ramasser, quoi.
0: Voilà, l'émission touche à sa fin. On a tout juste le temps de retrouver Gérard une toute dernière fois. Vous êtes bien à l'écoute de l'Imaginoir, l'émission qui donne la parole aux personnes concernées par la déficience visuelle. Gérard, c'est à toi de conclure.
1: Je me rappelle toujours, il y a quelques temps de ça, il y a un copain à Marseille qui me disait, ah, je ne sais pas ce qui m'arrive, c'était 7h du soir, je l'appelais pour je ne sais pas quoi, je suis crevé, pourtant je ne comprends pas, je n'ai rien fait de la journée, je suis allé assister à une conférence, j'étais assis confortablement tout l'après-midi, je n'ai rien fait, je suis crevé. Je dis, mais t'es où ta conférence? Elle me dit, ah, mais t'es de l'autre côté de Marseille pour y aller à pied, oh, c'est pas évident. Quoi. Je dis, mais voilà, tiens l'explication. Parce que pour aller de cette conférence retourner chez lui, c'était la nuit tombée, bien sûr. Le cerveau, il analyse tout. Il travaille à fond la caisse. Il travaille, mais c'est incroyable ce qu'il travaille. Quand je suis sur un trottoir, si je vois une plaque noire sur le trottoir, mon cerveau, il analyse. Qu'est-ce que c'est? Je peux y mettre le pied dessus ou pas? C'est une tache de goudron? C'est un trou? C'est quoi? Et le cerveau, il n'arrête pas d'analyser tout ce qu'il voit, tout ce qui, même aujourd'hui, encore plus aujourd'hui, mon cerveau, il n'arrête pas de travailler. Et ce qui fait que le soir, on a des journées, on est complètement crevé. Et on se demande pourquoi, mais c'est qu'on fait, qu'on travaille énormément. Quoi. Et je citerai une anecdote que je ne devrais pas citer, mais ça ne sortira pas de la région PACA, comme je dis. Bon, voilà, ça reste entre nous. Je suis en train de déménager. Enfin, ma femme, on a une grande maison, la piscine, un grand jardin, c'est 3 étages. Donc ma femme a dit, je ne peux plus cette maison. Et là, malheureusement, elle n'a que 6 mois de moins que moi. Donc c'est pour dire aussi, elle est jeune. Et donc elle a dit, non, il faut qu'on déménage, il faut qu'on trouve un appartement. Alors depuis des années, on cherchait un appartement, on a trouvé qui était bien. Je dis, oh ouais, celui-là est pas mal, mais ça va pas. Ça. Et puis un jour, on en a trouvé un qui nous correspondait. Donc j'ai dit, ouais, pas mal, quoi. Et puis, de fil en aiguille, on a fait des propositions, on a acheté cet appartement. À partir de ce moment-là, on a commencé à déménager chez nous pour aller dans cet appartement. Je me rends compte aujourd'hui, c'est une catastrophe. Comme j'ai dit à ma femme, j'ai dit, mais c'est comme si tu me tuais, quoi. C'est une petite mort, quoi, pour moi. Parce que cette maison, je la connais par cœur, ça fait 40 ans que j'y habite, mon cerveau, il ne travaille plus. Il est à l'aise, il est tranquille, il sait parfaitement, j'envoie la main à quelque chose, je sais que je vais trouver telle chose. Je descends les escaliers, je sais combien il y a de marches, je sais comment je vais passer le couloir, je sais où se trouve l'interrupteur, j'envoie la main, je réfléchis même plus. Là, il va falloir que je reparte tout à zéro, avec un nouvel appartement, avec des nouvelles sensations, avec des nouvelles différences de contraste, avec des interrupteurs que je ne vais pas voir au début. Il me faudra des années et des années pour que je sois totalement à l'aise. Ça, c'est important. C'est ces habitudes qu'on a. Et, alors, le cerveau, il travaille petit à petit, quoi. Et à un moment donné, on ne s'est pas rendu compte, mais on a assimilé complètement l'endroit où on est, la pièce qu'on est, et c'est super confortable. Mais le jour où on change d'habitat, où on change de local, c'est valable. Moi, je fais du théâtre. Je faisais partie d'une troupe jusqu'à présent où tous les soirs, on changeait. Ça s'appelait Théâtre au Jardin. On changeait de lieu de théâtre tous les soirs. C'était une galère impossible parce qu'on arrivait, c'était la nuit tombée. Il fallait que je m'adapte. Alors les gens nous prêtaient une pièce pour nous déshabiller, pour remettre les costumes, tout ça. Mais je ne connaissais pas. Je connaissais pas les portes. S'il y avait des dénivelés, c'était une galère. Et c'est exactement pareil, quoi. Mmh. Ça fait partie d'une grosse difficulté du malvoyant, c'est s'adapter à son environnement. Et une fois qu'il est arrivé, c'est bien, mais à condition que les pouvoirs publics nous aident en rendant les trottoirs comme ils devraient l'être par la loi. Parce qu'au début, on était interviewé par les journalistes à dire bon, qu'est-ce que vous pensez de l'accessibilité? Est-ce que ça convient? C'était super, on s'occupait de nous. Puis après, au fur et à mesure des années, on n'a plus parlé de l'accessibilité, on n'a plus parlé de déficience visuelle, on n'a plus parlé des sourds, etc. Et on a perdu cette accessibilité. Et donc, ça nous entraîne à notre cerveau à réfléchir beaucoup plus, à reprendre d'autres repères, etc. Et c'est, voilà, c'est un contingent qui nous pénalise encore plus, la malvoyance.
0: Voilà. Voilà, c'est fini pour aujourd'hui, mais on se retrouvera le mois prochain pour une nouvelle émission. Merci à Gérard et merci à Odile du Théâtre de la Parole sur Avignon. 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
1: Après les émotions de la rentrée et le discours du principal du collège Roca, les élèves ont passé la matinée avec leur professeur principal. Résumé de cette matinée spéciale.

0: viens d'où? C'est quelle école?
1: De l'école des champs. Et là, je suis à Roca en ce moment.
0: Ok. Comment tu t'es sentie ce matin et hier soir et pendant 2-3 jours?
1: Ah ouais, bah là, je me suis sentie stressée, hein. C'était beaucoup, beaucoup.
0: Ouais.
1: Et arrivé ce matin, je sais pas pourquoi, j'étais très détendue. J'étais pas inquiet parce que, voilà, c'est la vie, hein.
0: Là, vous avez passé toute une matinée. Qu'est-ce que tu as retenu de toute cette matinée, de 8h du matin quand vous avez passé le portail jusqu'à maintenant?
1: Où j'ai retenu que déjà le self c'était le meilleur truc de ma vie. Première.
0: Ouais.
1: Deuxième, que la prof elle était trop sympa. Madame Manin, c'est professeur de PS.
0: Okay. Qu'est-ce que tu as retenu d'autre?
1: Dès qu'il y avait un adulte qui rentrait dans une classe, il fallait se lever.
0: Par exemple?
1: Que à chaque fois qu'on voyait un adulte, il fallait dire bonjour.
0: Mmh. Ça vous le faites pas d'habitude?
1: Ah, mais c'est ce qu'il a dit, alors
0: okay.
1: Je le répète.
0: Okay. Ta matière préférée, c'est quoi?
1: Ma matière préférée, c'est l'art plastique. Ah, parce que j'adore dessiner, hein, depuis toujours.
0: Ok.
1: Déjà, j'étais petit, j'étais un artiste.
0: De quelle école tu viens?
2: De l'école des champs à Saint-Étienne de Fontbellon.
0: Et toi?
3: L'école des champs à Saint-Étienne de Fontbellon.
0: Ok, donc vous êtes copines. Comment vous vous êtes senties ce matin à la rentrée? Entre hier soir et ce matin?
3: J'étais stressée. Parce que c'est grand, et voilà.
0: Okay, c'est grand.
3: J'étais stressée parce qu'il y avait plein de gens que je connaissais pas.
4: Je connais pas trop.
0: Tu connais pas les gens qui sont au collège, c'est ça qui te fait un peu, qui te faisait en tout cas stresser?
4: Oui.
0: Ok. Qu'est-ce que vous avez retenu ce matin depuis 8h, quand le principal vous a parlé là dans la cour et avec votre professeur principal et le self? Qu'est-ce que vous avez retenu ce matin?
3: Qu'il fallait être poli, qu'il fallait bien faire ses devoirs.
0: Bien, c'est deux bonnes règles, ouais.
3: Qu'il fallait pas taper.
0: Qu'est-ce que t'as retenu?
4: Qu'il fallait apprendre à vivre avec les autres.
0: Ouais. Je vous ai pas demandé votre matière préférée.
3: L'art plastique.
0: Parce que?
3: Parce que j'adore dessiner.
5: Attends,
3: les maths, parce que j'aime bien les calculs surtout et tout.
0: Ok, et toi, ta matière préférée?
4: La géométrie.
0: Géométrie, ok. Alors, est-ce que tu peux me dire de quelle école tu viens?
6: Je viens de l'école des champs de Saint-Étienne de Fontbellon.
0: Okay. Comment tu t'es sentie ce matin pour cette rentrée?
6: Un peu stressée, parce que c'est ma première année en 6e.
0: Ouais.
6: Et voilà.
0: Et maintenant que tu as passé une matinée, comment tu te sens?
6: Ça va.
0: Okay. Ta matière préférée, c'est quoi?
6: Le français.
0: Qu'est-ce que tu as retenu de ce matin, à partir de quand vous avez passé le portail vers 8h jusqu'à là au repas? Est-ce qu'il y a des choses que tu as retenues?
6: Les règles.
0: Par exemple, ouais. Alors, il y en a une ou deux que tu peux me dire?
6: Qu'il faut pas courir.
0: Ouais.
6: Et il faut pas parler dans les couloirs.
0: De quelle école tu viens?
7: De la chapelle sous Aubenas, à l'école du Vinobre.
8: À la chapelle sous Aubenas, à l'école du Vinobre.
9: La chapelle sous Aubenas.
10: La chapelle sous Aubenas.
11: L'école du Vinobre, à la chapelle sous Aubenas.
0: Donc on a bien compris, elles sont copines, elles viennent de la même école. Votre matière préférée? Alors c'est pas la même réponse normalement, parce que vous pouvez pas avoir les 6 ou les 5 la même matière préférée.
12: Le sport, parce que j'aime courir.
13: Le sport parce que je suis nulle dans toutes les autres matières.
14: Les maths, parce que j'aime bien calculer.
15: L'art plastique, parce que j'aime bien dessiner.
0: Ouais.
16: L'art plastique, parce que j'aime bien peindre.
0: Et comment vous avez vécu cette rentrée?
17: Stressée, mais un peu excitée quand même de revoir tout le monde.
18: Moi, j'avais très peur, j'ai pleuré, je faisais beaucoup de cauchemars, mais je me sens rassurée et je suis hyper heureuse.
19: Moi, j'étais très excitée et je suis heureuse.
12: Moi, j'étais très stressée et aussi excitée.
0: Alors, stressée, c'est par rapport à quoi?
19: Ne pas être dans la même classe que mes copines.
0: Tu l'es?
19: Oui.
16: Moi, j'étais très stressée et aussi contente.
0: Ah, alors pourquoi les deux?
16: Bah, stressée parce que j'avais peur d'être avec beaucoup de gens que je connaissais pas.
0: Ouais.
16: Et aussi, pas trop.
0: Il y a quand même des personnes que tu connais dans ta classe?
16: Oui.
0: Ok. Et tu étais contente parce que...
16: Et parce qu'en même temps, je revoyais toutes mes amies.
0: De toute façon, si vous n'êtes même pas dans la même classe, vous allez quand même vous voir au récré, au self et tout ça.
16: Oui.
0: Ouais. Donc c'est mieux si vous êtes dans la même classe.
16: Oui, c'est mieux.
0: Ok. Qu'est-ce que vous avez fait ce matin? Là, vous avez passé une matinée déjà. Premier jour, première matinée. Qu'est-ce que vous avez retenu?
18: On nous a demandé de remplir des papiers, on nous a donné notre emploi du temps temporaire. Et si dans 15 jours, bah, ça convient à tout le monde, bah, ce sera notre emploi du temps définitif. La prof de français est très très gentille.
20: On a passé une matinée avec notre prof principal et il nous a tout expliqué.
0: Okay. Tu as tout compris? C'était tout clair? Vous avez posé des questions?
20: Oui.
0: Oui, tu as tout compris ou vous avez posé des questions?
20: J'ai tout compris. Okay. Il nous a fait aussi remplir plein de papiers.
0: Mm-hmm. C'était quoi ces papiers?
20: C'était des papiers sur les renseignements de nos parents pour les joindre en cas d'accident.
0: Okay. Et toi?
16: Que la professeure a été très gentille.
0: Ok, c'est prof de quoi?
16: Français.
0: Ok.
16: Prof français.
0: Ok. Déjà pour commencer, de quelle école tu viens?
21: L'école de la Chapelle.
22: L'école de la Chapelle.
23: L'école de la Chapelle sous Aubenas.
24: L'école de la Chapelle sous Aubenas ou l'école du Vinabre.
25: L'école de la Chapelle sous Aubenas.
26: L'école de la Chapelle sous Aubenas.
0: Donc là, comme pour les filles tout à l'heure, ils viennent du même endroit. Comment vous avez vécu cette rentrée au collège?
27: J'ai très mal dormi cette nuit.
28: J'ai bien dormi cette nuit.
27: Et comment t'as fait?
28: J'ai vraiment beaucoup de mal à m'endormir, mais ensuite ça allait.
27: J'ai très très très mal dormi cette nuit.
28: Rien. Moi aussi j'ai très très très très mal dormi.
29: J'ai mal dormi.
0: Quelle est votre matière préférée?
28: Les maths.
29: L'art plastique.
28: L'art plastique.
29: La géométrie.
28: L'histoire.
29: Les maths.
0: Est-ce que vous pouvez m'expliquer un petit peu ce que vous avez fait ce matin, ou ce que vous avez retenu depuis le moment où vous êtes rentré dans le collège?
27: Il y avait beaucoup de monde.
0: Ouais.
27: Et il a expliqué un livre que j'ai même pas lu.
0: Ça c'est pas bien.
27: Mais parce que je savais pas qu'il y avait un livre, mes parents ils m'ont pas prévenu.
0: Ok, donc ça c'est pas bien pour tes parents.
30: Si, tu les as lus.
28: Bah, qu'il fallait pas dire de gros mots. Et qu'il fallait dire bonjour à tous les adultes que tu voyais.
0: Et ça c'est un truc que tu fais pas d'habitude ou tu fais...
28: Bah oui, je le fais avec mes parents, avec les gens de ma famille, et parfois oui, je le fais.
0: Mais pas les autres.
27: Mais si, les autres.
0: Ok,
27: si.
0: Tu voulais rajouter un truc?
27: Aussi, faut être gentil.
16: Nous, on a fait la fiche des émotions, donc c'est un peu amusé. On a reçu des cadeaux du collège et de la région, des stylos, ouais, un sac, une calculatrice et un stylo.
27: Et des livres.
24: Ce que j'ai retenu, c'est que nous, les 6e G, on a une classe différente. Notre maîtresse a dit qu'ils ont fait une formation. Et que du coup, ils allaient nous aider à apprendre pour apprendre.
28: Ils ont dit d'être gentils avec les autres, de respecter les autres, même s'ils ne sont pas pareils que nous.
24: Il faut toujours dire vous au prof, respecter les règles.
28: Et ils nous ont aussi donné une pochette pour mettre notre téléphone à l'intérieur, pour pas qu'on reçoive de messages et qu'on le sorte de partout. Et on doit l'éteindre au cas où, quand même, si on reçoit des notifications.
0: Est-ce que tu peux me dire de quelle école tu viens?
31: Je viens de Saint-Régis, à Aubenas.
32: Et moi, je viens de Saint-André-Hol-de-Vals.
0: Comment vous avez vécu cette rentrée? Comment vous étiez ce matin?
31: Moi, j'étais excitée, mais j'avais un peu peur. Je me disais, est-ce que je vais aimer mes profs? Est-ce que je vais pas avoir trop peur? Est-ce que je vais pas me perdre? Donc, j'étais un peu excitée, mais aussi anxieuse.
32: Moi, j'étais inquiète. J'avais peur de ne pas être dans la même classe que Morrigan. Si, j'avais peur de savoir si les profs elles allaient être gentils ou quoi. Mais sinon, maintenant, je suis contente. J'adore ce collège et j'ai bien mangé.
0: C'est quoi votre matière préférée à toutes les deux? C'est pas forcément la même. Hein.
31: Alors, moi, j'aime beaucoup l'anglais et le français. Parce qu'en fait, le français, j'aime bien, je sais pas, j'aime bien cette matière, j'aime bien apprendre le français, des nouveaux mots, faire des petits jeux. Et puis j'aime bien l'anglais parce que c'est une langue étrangère. Et j'aime bien apprendre les langues pour pouvoir parler quand je vais dans un autre pays aussi. J'apprends l'anglais à mon école et du coup, là, j'ai hâte de réapprendre l'anglais ici pour me perfectionner.
32: Moi, je pense que c'est l'art plastique. Je dessine depuis toute petite. Et puis là, je vais faire le club manga, j'ai hâte. Sinon, j'aime bien le français. Voilà.
0: Et qu'est-ce que tu dessines en général? Des mangas ou pas que?
32: Manga, paysages et des filles, ouais. Normal.
0: Qu'est-ce que vous avez retenu de ce matin?
31: Alors moi, j'ai retenu aussi que notre prof principale, elle était vraiment très gentille, ça j'ai vu. Et puis, ce que j'ai retenu, c'est le programme aussi. Parce qu'à un moment donné, j'ai pas très bien compris. Du coup, elle m'a réexpliqué et j'ai mieux compris. Ça, je m'en suis souvenue. Puis aussi, j'ai bien aimé la récré, parce qu'avec Elouine, on a parlé ensemble. C'était cool.
32: Moi, j'ai retenu déjà qu'il fallait savoir vivre ensemble. Ne pas être trop méchante avec les autres. Juste savoir se défendre, quoi. Mais j'ai aussi retenu, comme Morrigan, j'ai adoré le programme. Voilà.
0: De quelle école vous venez?
1: UCL, la Bégude.
0: Votre matière préférée?
1: Sport.
32: Sport. Parce que j'aime bien courir, j'aime bien faire des jeux.
1: Voilà. J'aime bien moi. Et moi, j'adore courir et sauter en hauteur.
0: Comment vous vous êtes senti ce matin? Comment vous étiez pour cette rentrée?
1: Timide et stressée, parce que j'avais peur de rentrer dans un grand établissement.
0: Et maintenant?
1: Maintenant, ça va.
32: Moi, j'étais stressée au début, parce que ça change de d'habitude, c'est grand, et du coup, j'avais un petit peu peur. Maintenant, ça va mieux, je trouve.
0: Qu'est-ce que vous avez retenu de ce matin, depuis que vous êtes rentrée 8h jusqu'à maintenant le repas? Est-ce qu'il y a des choses que vous avez retenues?
1: Non, pas beaucoup.
0: Oh là là, pas bien ça. Non plus. Rien retenu de ce qu'a dit le principal, de ce que t'a dit ton professeur et tout ça?
1: En fait, il a juste dit qu'il nous a présenté comment il s'appelait. Il nous a présenté notre cahier de liaison. Et en fait, il nous a un petit peu présenté toute sa classe et tout ça.
0: Ok. Donc c'est tout. Pas mal. Ok.
32: Et il nous a aussi présenté l'emploi du temps.
0: Voilà. Vous n'avez pas rien retenu. Est-ce que tu peux me dire de quelle école tu viens?
32: Prades.
0: Ce matin, tu es rentrée au collège. Qu'est-ce que tu as fait cette matinée?
32: Alors, le prof il nous a déjà expliqué un peu ce qu'on faisait tout le long de l'année. Il nous a montré notre emploi du temps et après, il nous a présenté les nouveaux élèves qui venaient.
0: Et ton professeur, il est de quelle matière?
32: C'est Monsieur Charroy, il fait mathématiques et histoire géo. Et EMC aussi.
0: D'accord. Alors, toi, tu viens d'où?
32: De l'école de Saint-Sernin.
0: Toi, tu es en quelle classe cette année?
32: 6e G.
0: Alors, qu'est-ce qui s'est passé ce matin?
32: On a fait les découvertes des classes avec les gens. Après, on a expliqué l'emploi du temps, enfin tout ce qui est comment se repérer dans la classe, quoi.
0: Vous avez visité un peu le collège ou pas?
32: C'est justement cet après-midi qu'on va vraiment visiter le collège. Et moi, je le connais déjà parce que j'ai redoublé.
0: De quelle école tu viens?
32: De l'école de Saint-Privat.
0: Ok. Donc ce matin, tu as fait ta rentrée. Ce matin, on vous a accueilli. Qu'est-ce qui s'est passé ce matin?
32: On a expliqué ce qu'on faisait et on a rempli une fiche. Et je ne m'en rappelle plus trop.
0: Ton professeur, c'est ton professeur principal normalement, il est prof de quoi?
32: Prof d'EPS.
0: D'accord. De quelle école vous êtes?
32: De l'école des Champs.
2: De l'école de Saint-Étienne de Fontbellon.
0: Vous êtes copines toutes les deux?
32: Oui.
2: Oui.
0: Ok. C'est quoi votre matière préférée?
32: L'art plastique.
2: L'art plastique.
0: Comment vous avez vécu cette rentrée et le fait que vous faites une rentrée au collège?
32: Bien,
2: très bien.
32: Bien,
2: très bien.
0: Pas de stress, rien du tout?
32: Ça va. Non.
0: Okay. Cette matinée, qu'est-ce que vous avez fait et qu'est-ce que vous avez retenu?
3: On a distribué notre cahier de liaison, les emplois du temps, les cartes, les papiers. On a parlé un peu avec notre prof principal.
0: Cet après-midi, vous faites quoi?
3: Un jeu de piste dans le collège.
0: On va essayer de vous perdre.
3: Oui.
0: Oui. On aimerait savoir de quelle école vous venez.
3: De Ussel.
4: Vaisseau. Saint-Sernin.
0: Votre matière préférée?
3: Art visuel.
0: C'est-à-dire?
4: Art plastique.
3: Art plastique.
0: D'accord.
4: Art plastique. Art plastique.
0: Ok, c'est pas original. Comment vous avez vécu cette rentrée? Donc là, ça ne doit pas être la même réponse.
3: J'étais un peu stressée pour savoir avec qui j'étais dans les classes. Après, ça allait mieux dès que j'ai su les classes. Okay.
5: Moi, j'étais stressée. J'avais peur de savoir avec qui j'étais et tout. Et j'étais en même temps excitée. On n'arrivait même pas à dormir hier parce qu'on était tellement excités de voir notre classe et tout. Et au final, on a eu une bonne classe.
31: Mais moi, j'étais beaucoup stressée pour aussi savoir la classe. Et le collège, parce qu'au début, je n'avais pas tout compris et en fait, non, ça va.
0: Qu'est-ce que vous avez fait ce matin? Qu'est-ce que vous avez retenu?
5: Qu'il fallait écouter des gens en classe, que nos professeurs, faut les respecter. Enfin, voilà. Après, on a appris des choses, on a appris comment fonctionnait le collège.
3: Comment ça fonctionnait au self.
0: Ouais. Donc, tu viens de quelle école?
4: De vaisseau. Moi aussi de vaisseau.
0: Votre matière préférée à tous les deux?
4: Moi, c'est la maths. C'est les maths.
0: Les maths?
4: Moi aussi, les maths, c'est bien.
0: Alors, pourquoi les maths tous les deux?
4: C'est facile.
0: C'est facile.
4: Après, les maths, tu dois un peu écrire, mais le français, tu dois un peu plus écrire déjà, ou toutes les autres matières aussi.
0: Donc en fait, si je comprends bien, t'aimes pas trop écrire, t'aimes plus calculer, réfléchir.
4: Voilà, j'aime plus ça.
0: Ok. Comment vous avez vécu cette rentrée, le fait de passer de la petite école à un collège?
4: Moi j'ai pas... Je trouve que c'était un peu pareil.
0: Pas de stress?
4: Non, pas de stress.
31: Ouais. C'est un grand changement. C'est un très très grand changement. C'est pas du tout au même endroit. On passe de la petite commune à une énorme. Et t'arrives, c'est une expérience. C'est trop bien. C'est bien.
0: Ce matin, qu'est-ce que vous avez fait la matinée? Qu'est-ce que vous avez retenu?
4: Nous, on a préparé les affaires pour l'année scolaire à suivre. Et on a tout préparé, le cahier liaison, on nous a donné les cahiers. Et voilà.

0: Après une matinée chargée, les élèves de 6e ont pris leur repas au self.
1: Et au niveau du repas, qu'est-ce que t'en penses? Qu'est-ce que vous avez mangé et qu'est-ce que t'en penses?
2: Bah alors déjà on a mangé du burger frites et ça fait la 4e fois et c'était très bon.
3: Où j'ai retenu que déjà le self c'était le meilleur truc de ma vie. Première. Oula mais là c'était fou. C'était dans les nuages. C'était exceptionnel.
4: C'était bon. C'était hyper bon. C'est succulent.
1: Succulent.
4: C'était bon.
1: Ouais.
4: Ouais, j'ai aimé.
1: Ok. C'est meilleur que ce que tu mangeais à la cantine dans ton école ou pas?
4: Oui.
1: Ok. Et c'est plus varié aussi?
4: Ouais. C'était très bon.
5: C'était très très bon. C'était délicieux.
6: C'était très très bon et j'étais très contente du service. Il y a plein de choix divers et on peut bien choisir et c'est vraiment exceptionnel.
7: Le repas, il était très très bon.
8: Bah, pour une rentrée, oui, c'est super bon quand même. Burger frites.
9: Et c'est pas pareil qu'à notre cantine.
8: Non,
9: Oui.
1: Okay.
9: Parce qu'à la cantine, on mangeait tous les jours de la salade quasiment, c'était pas bon.
1: Qu'est-ce que vous avez pensé du repas de midi?
3: Alors là, il était trop bon!
10: Pareil, très bon.
11: Moi, j'ai bien aimé
3: bon,
11: aussi.
3: Bon.
11: Et il y avait beaucoup de choix. Je trouve que c'était cool de pouvoir choisir entre beaucoup d'entrées, de desserts. Donc c'était super.
12: Moi, je m'attendais pas à quelque chose d'aussi bon, donc je suis très contente de la cantine.
13: C'est bien, il y a plein de choses à manger. Et oui, c'était très très très très bon.
14: C'était très très très bon aussi.
15: Alors moi j'étais contente parce que déjà les burgers, il n'y avait pas les choses que j'aimais pas dedans. Genre les oignons et la salade. Et j'étais contente qu'il y ait des glaces. Parce que moi, on n'en mangeait pas souvent. À mon dernière cantine, j'ai mangé qu'une seule fois une glace à la fraise. J'ai bien aimé, c'est juste que j'ai pas réussi à tout manger tellement il y en avait.
16: C'était très bon, c'était super bon. À part le burger, il n'était pas bon. Parce que moi, je préfère les viandes rouges et là, la viande, elle était sec.
1: Alors, je pense que là, c'est à la cantine, ils n'ont pas trop le choix, il faut qu'elle soit cuite.
16: Oui.
1: Donc, voilà, on ne peut pas faire à la carte. Mais sinon, t'as tout aimé?
16: Oui.
1: Ok.
16: C'était assez bon. Enfin, c'était super bon, même.
1: Parce que c'est un repas que tu manges régulièrement ou pas?
16: Non, pas régulièrement.
1: Et qu'est-ce que t'as préféré, du coup, alors?
16: Je pense que j'ai préféré le burger. C'était très bon.
1: Et qu'est-ce que t'as préféré du coup?
16: Les sneakers.
1: Le dessert. Ok.
17: Très bien, très c'était bien. Très très bon comparé à notre ancienne école.
1: Ok.
17: J'ai bien aimé, c'est juste le burger, j'aime pas les burgers.
18: Moi j'ai tout aimé. Franchement c'est assez équilibré. Tu manges des féculents, des légumes, enfin plein de trucs. C'est juste aujourd'hui vu que c'était un jour spécial, on a eu d'autres trucs et c'était vraiment cool.
19: Moi j'ai adoré, j'ai tout mangé.
20: Alors moi je l'ai trouvé vraiment très bon. Moi j'aime pas trop les burgers de base, du coup j'ai pris des saucisses et les saucisses étaient très bonnes avec les frites. Et franchement une glace, un Snickers, j'avais jamais eu dans mon ancienne cantine, j'étais trop contente. C'était vraiment trop bon.
21: C'est exceptionnel, c'était très très bon. Du coup j'espère que ça continuera comme ça.
0: C'est la fin de cette deuxième partie du reportage. C'était un petit aperçu des impressions des élèves du Collège Roca pour cette rentrée 2026. Restez avec nous pour la suite sur Info RC.

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4: On parle du CIDFF, Centre d'information sur les droits des femmes et des familles, qui a bien sûr son antenne en Ardèche et plus précisément à Aubenas. La mission du CIDFF, c'est d'accueillir, d'informer et d'accompagner les femmes dans différents aspects de leur vie. Une mission d'intérêt général confiée par l'État. L'objectif annoncé est de favoriser l'autonomie sociale, professionnelle et personnelle et de promouvoir l'égalité. Parmi les missions du CIDFF, il y a donc accueillir, écouter, informer et orienter les personnes sur leurs droits. Vous pouvez donc demander des entretiens individuels d'information et d'orientation sur le droit de la personne et de la famille, sur ce qui concerne le mariage, le concubinage, le PACS, le divorce, la rupture, la pension alimentaire, l'autorité parentale, l'adoption, etc. Mais aussi sur des questions de violence,

CIDFF, soit lors de permanences téléphoniques. Pour en savoir plus, vous pouvez contacter le CIDFF via le secrétariat au 04 75 93 31 70. 04 75 93 31 70. Vous pouvez contacter les juristes du CIDFF pour poser des questions sans forcément entrer directement dans des logiques judiciaires.

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1: Bienvenue dans Micronet sur Info RC. C'est Capucine. Aujourd'hui, dans ce magazine, on parle d'un petit utilitaire Windows qui fait gagner un temps fou. Pour en parler, on accueille Gilles, notre chroniqueur 2.0. Salut Gilles!
2: Salut à tous! Eh oui, aujourd'hui on va parler d'un truc simple, gratuit et pourtant bluffant. Ça s'appelle PIC.
1: Déjà, pour ceux qui ne connaissent pas, c'est quoi exactement?
2: En gros, c'est un module de PowerToys, une boîte à outils gratuite de Microsoft pour Windows 10 ou Windows 11. Alors PIC, c'est un aperçu en français. Le principe est ultra simple. Tu sélectionnes un fichier dans l'explorateur, tu appuies sur CTRL plus espace, et hop, une fenêtre s'ouvre pour te montrer le contenu sans lancer le vrai logiciel.
1: Donc pas besoin d'ouvrir Word pour voir un document, ni photo pour une image?
2: Exactement. Ça marche pour les images, les PDF, les vidéos, les documents Office, les pages web, les fichiers texte, les Markdown et même des formats de développeurs comme JSON, XML, HTML et j'en passe. En fait, tu gagnes un temps fou quand tu fouilles dans un dossier avec 50 captures d'écran ou 20 factures PDF.
1: C'est vrai que la fenêtre d'aperçu de Windows sur le côté est souvent trop petite.
2: Oui, et en plus il est collé à la fenêtre. Là, avec PIC, tu as une fenêtre flottante que tu peux déplacer et redimensionner comme tu veux. Et surtout, tu peux naviguer d'un fichier à l'autre avec les flèches du clavier sans refermer l'aperçu.
1: Ah, ça c'est malin. Donc tu peux zapper tes fichiers comme dans une playlist?
2: Tout à fait. Tu sélectionnes plusieurs fichiers avec CTRL ou MAJ, tu lances PIC et tu ne navigues que dans cette sélection. Et une fois le bon fichier trouvé, tu appuies sur Entrée pour l'ouvrir dans ton appli normal.
1: Et si on veut garder la fenêtre à la même taille parce qu'on enchaîne les aperçus, qu'est-ce qu'on fait, monsieur le spécialiste?
2: Bonne question. En haut, dans la fenêtre de PIC, il y a une petite icône en forme d'épingle. Tu cliques dessus et la fenêtre garde sa taille et sa position quand tu passes d'un fichier à l'autre. Sinon, elle s'adapte au contenu à chaque fois.
1: Et pour l'installer, c'est compliqué?
2: Non, c'est très simple. Tu télécharges Microsoft PowerToys depuis le site de Microsoft ou via Microsoft Store. Une fois installé, tu lances PowerToys, tu vas dans la section Gestion de fichiers, puis PIC ou Aperçu, et tu actives l'interrupteur et c'est prêt.
1: Et on peut le lancer avec un raccourci?
2: Par défaut, c'est toujours CTRL plus espace, mais tu peux le changer dans les réglages si tu veux. Et il y a même quelques options sympas. Par exemple, tu peux demander que la fenêtre se ferme toute seule quand tu cliques ailleurs. Ou alors, afficher une petite infobulle avec le nom, le type et la taille du fichier.
1: Et est-ce qu'on peut supprimer un fichier directement depuis PIC?
2: Oui, mais il y a une sécurité. Tu appuies sur Supre et PIC te demande confirmation avant d'envoyer le fichier à la corbeille. Comme ça, pas de gaffe quand tu navigues un peu trop vite.
1: Donc en résumé, plus besoin d'ouvrir 15 applis pour retrouver la bonne capture ou la bonne facture.
2: C'est ça, c'est fluide, gratuit et ça change vraiment le quotidien sur Windows. Moi, depuis que je l'utilise, je peux plus m'en passer.
1: C'est top, merci Gilles pour cette astuce. Et pour ceux qui veulent tester, allez dans Microsoft Store et installez PowerToys. Ensuite, PIC est activé par défaut. Allez, on se retrouve très vite dans Micronet pour une nouvelle chronique tech sur Info RC. Bye les petits loups!
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2: Bonjour, nous sommes les stagiaires d'InfoRC Merlin et Havane des lycées Gimont et Astier. Nous continuons la série Découverte des métiers. Aujourd'hui, nous sommes en compagnie de la seule femme professeure de la filière menuiserie aluminium vert de France. Bonjour Madame Caron.
3: Bonjour.
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7: Comme les auditeurs ne vous connaissent pas encore, pouvez-vous nous dire deux mots sur vous ?
3: Oui, bien sûr. Alors, je suis maman en fait de 5 enfants. Je suis investie depuis toujours dans la vie associative d'Aubenas et depuis quelque temps dans la vie politique de ma commune aussi.
2: Êtes-vous originaire d'Ardèche ?
3: Oui, je suis originaire du Sud Ardèche entre Aubenas et le plateau du Coiron depuis de nombreuses générations, comme beaucoup de gens ici. Très attachée à ce territoire et à ses valeurs, travailler au lycée Astier fut un concours de circonstances qui me permet de participer à la formation des jeunes de notre belle région.
7: Quelles études avez-vous faites ?
3: Je suis rentrée en fait en seconde au lycée Astier afin de m'orienter vers un métier plus technique. On avait moins de possibilités de formation à l'époque et le métier plus technique pour moi était plus concret. À l'époque où nous étions que 15 filles sur plus de 800 élèves. C'était un vrai challenge, je plaisante, mais c'était quand même intimidant, oui. J'ai passé donc un bac F1 en mécanique générale. Alors, c'est pas de la mécanique auto, c'est de l'usinage par enlèvement de copeaux sur des machines commandes numériques, donc dirigées par des ordinateurs. Puis ensuite, j'ai fait un BTS productique dans la continuité de mon bac mécanique.
2: Quel est votre parcours professionnel ?
3: Eh bien, après avoir passé 3 années dans un bureau d'études d'une entreprise de tôlerie fine de précision, j'ai intégré le lycée Astier en 2000 par hasard. J'ai d'abord effectué 3 années en usinage. Je remplaçais un collègue prof qui était malade. Et puis depuis 2003, j'ai intégré la filière donc menuiserie aluminium vert. J'ai toujours été attirée par les métiers techniques. C'est un concours de circonstances qui a fait que je suis entrée dans l'enseignement. Et la fibre de ce beau métier m'a rattrapée.
2: Alors, vous avez mentionné pour votre premier travail, tôlerie fine.
3: De la tôlerie fine de précision.
2: On pourrait avoir une explication sur ce que c'est ?
3: Oui, c'est une entreprise en fait qui reçoit donc des tôles en feuilles et qui, suivant ce qu'ils ont à faire en termes de carter, par exemple, pour des machines, là en l'occurrence on habillait des générateurs, eh bien vous devez faire différents usinages sur les tôles. Donc il y a tout un process pour faire tous ces usinages. Donc moi j'étais dans le bureau d'études pour les process et ensuite à l'atelier, la tôle passe par du découpage, de l'emboutissage, du pliage et de la soudure.
2: D'accord.
7: Passons à votre activité. Quel est votre métier ?
3: Alors, je suis actuellement professeur au lycée professionnel en filière MAV, ce qui signifie que j'enseigne sur un plateau technique, plus communément appelé un atelier, avec différentes machines du coup. Mon rôle est d'accompagner et de transmettre des compétences techniques tout en préparant les élèves à leur future insertion professionnelle.
2: Quel niveau de classe enseignez-vous ?
3: Alors, actuellement, je suis sur des secondes, premières et terminales bac professionnel. J'ai déjà été sur des premières années CAP et des deuxièmes années CAP.
2: Quelle classe préférez-vous enseigner ?
3: Alors, personnellement, je n'ai pas de préférence. Le niveau CAP et le niveau bac pro, ce sont deux approches complètement différentes, avec des publics complètement différents et qui apportent chacun beaucoup de choses très positives. Et j'apprécie enseigner dans les deux niveaux.
2: Qu'est-ce que la filière MAV ?
3: Alors, la filière MAV signifie menuiserie aluminium vert. Elle forme les élèves aux techniques de fabrication et à la pose de tous les ouvrages qui sont profilés aluminium. Voilà. Donc, des portes, des fenêtres, des garde-corps, des vérandas, des verrières, des murs rideaux. Alors le mur rideau, c'est quand vous voyez les grands bâtiments avec ces façades où il y a beaucoup de verre ou de miroirs dessus, et bien forcément derrière il y a une structure en aluminium. Voilà. Ainsi que le travail du verre. On travaille aussi beaucoup le verre. C'est une filière qui allie le savoir-faire manuel, la précision et l'utilisation de nouvelles technologies.
7: Qu'est-ce qui vous plaît dans votre métier et dans ces filières ?
3: J'apprécie particulièrement le côté concret de la formation, en fait. Les élèves voient rapidement le résultat de leur travail, souvent très varié entre le verre et l'aluminium. C'est également une filière en constante évolution en raison des nouvelles réglementations thermiques et qui intègre régulièrement de nouveaux matériaux toujours plus performants et de nouvelles méthodes de fabrication.
2: Qu'est-ce qui vous a donné envie d'intégrer une filière dite masculine ?
3: Alors là, je ne me suis jamais vraiment posé la question en termes de métier de garçon ou fille. Ce qui m'a attirée, c'est avant tout l'intérêt d'un métier très technique, la créativité qu'il permet et les perspectives professionnelles qu'il offre. Les compétences, pour moi, n'ont pas de sexe, les métiers non plus.
7: Quelle est votre compétence préférée des trois de la filière menuiserie, aluminium et verre ?
3: Alors, en réalité, il n'y en a que deux. C'est soit la menuiserie aluminium, avec la fabrication et la pose d'ouvrage, et le travail du verre, communément appelé miroiterie. Personnellement, j'apprécie les deux. Elles sont très différentes, mais tellement complémentaires. La fabrication demande beaucoup de soins, de précision et de rigueur. La pose nécessite une adaptabilité et une réactivité face aux différentes situations de pose. Et le verre a un côté très créatif.
2: Quel projet réalisez-vous avec vos élèves ?
3: Alors les élèves réalisent des travaux pratiques pour progresser en compétences. Ils ont un projet à réaliser sur 2 ans sur lequel ils vont devoir présenter un oral le jour du bac. Voilà, ça c'est les TP qu'ils vont faire tout au cours des 3 années. En ce qui concerne la miroiterie, nous organisons les finales régionales des World Skills de miroiterie au lycée Astier. Et bien sûr, nos élèves vont participer à cette compétition en espérant se qualifier pour la finale nationale qui aura lieu à Orléans en 2027.
2: Pouvez-vous nous expliquer ce que sont la compétition des World Skills ?
3: Alors les World Skills, c'est d'abord des sélections régionales où on va présenter les meilleurs élèves de la région en ce qui concerne la miroiterie sur l'ensemble des établissements de la région. Et le finaliste participera à la finale nationale de miroiterie, donc qui aura lieu effectivement à Orléans en 2027. Alors les World Skills existent dans beaucoup, beaucoup de domaines. Nous, c'est en miroiterie. Voilà, ils existent dans plein de domaines en fait, en productique, chez les plaquistes, ils existent au niveau des carreleurs, ils existent, c'est beaucoup des métiers, voilà, chez les bijoutiers.
2: Je connaissais pas, c'est sympa.
3: Oui, c'est, alors oui, bon, après on en parlera plus tard parce que j'explique qu'on l'a déjà fait, en fait, au lycée Assis, on a déjà fait les World Skills en les finales régionales en janvier 2024. Voilà, donc, et on va les réorganiser à nouveau.
7: Quel changement souhaiteriez-vous pour la suite dans le contenu de vos cours ?
3: En ce qui concerne les nouvelles technologies, le lycée et la région essayent de faire au mieux pour renouveler et compléter le parc machine. C'est important pour nous. On a une table de découpe basculante et peut-être prochainement une nouvelle perceuse à verre. L'obtention de nouvelles machines, surtout, est toujours pour nous un grand pas vers la réalité des entreprises.
2: Passons à des questions qui se rattachent à un sujet plus large, l'égalité homme-femme. Le lycée Astier a organisé une journée dédiée à l'inclusion des femmes dans les filières techniques et scientifiques. Quelle est votre opinion sur l'événement du Girls' Day ?
3: Je trouve cette initiative très positive. Il y a déjà eu beaucoup de progrès. Il en reste encore tellement à faire. Mais je ne peux que regretter que nous en soyons encore là au XXIe siècle.
7: D'après vous, quelle est l'évolution de la parité homme-femme parmi les élèves de votre filière ?
3: Alors on observe une évolution encourageante. Nous avons de plus en plus régulièrement des filles, même si les garçons restent majoritaires. Elles osent de plus en plus s'orienter vers ces formations techniques et y réussissent très bien. Elles sont très appréciées des entreprises, souvent très soigneuses dans leur travail.
2: Concernant les filles, quelles sont les barrières en amont qui les empêchent dans un premier temps de se projeter en MAV ?
3: Les principaux freins sont souvent liés aux idées reçues. Certaines personnes pensent encore que ces métiers sont réservés aux hommes ou qu'ils demandent uniquement de la force physique, alors qu'ils nécessitent surtout de la précision, de la rigueur et des compétences techniques, qualités qu'elles maîtrisent parfaitement sans difficulté.
7: Et dans un deuxième temps, quelles barrières les empêchent de réussir en MAV ?
3: Mais rien ne les empêche de bien réussir, au contraire, elles réussissent souvent avec brio. C'est une fille à la base qui était sélectionnée pour les finales régionales des World Skills en janvier 2024. Elle a laissé sa place à Nils Villermo, qui a donc participé lui au final et qui a d'ailleurs eu la médaille d'or.
2: Et concrètement, que met en place le lycée pour contrer ces discriminations ?
3: Alors, le lycée organise des actions de sensibilisation, participe à des événements comme le Girls Day et favorise le parcours de réussite féminin. La preuve, je suis là pour en témoigner. L'objectif est de montrer que toutes les filières sont ouvertes à tous.
7: Quelles mesures pourraient être prises pour l'égalité homme-femme dans votre domaine ?
3: Eh bien, il faudrait continuer à informer les élèves correctement dès le collège, développer les témoignages de professionnels du secteur et encourager les entreprises à mettre en avant la diversité dans leur recrutement. Rappeler que la grossesse et le fait d'être maman n'est pas un frein, même si la réalité fait que l'avancement, en tout cas dans l'éducation nationale, n'est pas le même. C'est évident. Il faut encore se battre pour ça.
2: Question plus personnelle. À quelles difficultés avez-vous fait face par rapport à votre genre pour atteindre votre poste ?
3: Eh bien, au début de ma carrière, je me suis carrément fait virer à cause de ma deuxième grossesse. Un plan impensable aujourd'hui, heureusement. C'est comme ça que j'ai commencé par hasard mon travail de prof remplaçant, en fait. Après, merci la vie, au départ, j'étais très blessée par cette situation. Cela m'a finalement permis de connaître mon vrai métier, celui pour lequel j'étais faite, celui qui me correspond.
7: Que pensez-vous du manque de reconnaissance des femmes dans les filières manuelles, scientifiques et techniques ?
3: C'est une réalité qui tend à évoluer, mais qui existe malheureusement encore. Il est important de mettre en lumière les réussites féminines afin d'offrir des modèles aux jeunes générations et de montrer que ces métiers sont accessibles à tous.
2: Nous approchons de la fin de l'interview. Voulez-vous ajouter quelque chose ?
3: Oui, je voudrais simplement encourager les jeunes à choisir leur orientation en fonction de leurs envies et de leurs talents, sans se laisser influencer par des stéréotypes. Les métiers techniques offrent de nombreuses opportunités et méritent d'être découverts par tous. Ceci dit, parfois, quand les choix sont difficiles à faire, il faut se concentrer sur ce que nous ne voulons pas faire et avancer pas à pas. Chaque jour suffit sa peine et permet d'avancer vers un avenir choisi. Je voudrais juste rajouter que je suis ravie d'avoir pu participer à votre émission, que j'étais personnellement au collège Roca quand M. Rochier et Mme Bansion ont créé cette radio. J'y ai fait quelques émissions avec mon prof de philo à l'époque où j'étais en terminale. Et je remercie le travail que fait Gilles, qui est remarquable. Merci à vous.
7: On termine cette émission avec la question traditionnelle. Que pensez-vous des radios en milieu scolaire comme InfoRC ?
3: Ben évidemment, j'encourage, je ne peux qu'encourager.
2: C'était les stagiaires d'InfoRC Merlin et Havane des lycées Gimont et Astier.
7: Pour la série Découverte des métiers, nous avons aujourd'hui accueilli Madame Cairon, la seule femme professeure de la filière menuiserie aluminium vert de France.
2: Merci beaucoup d'avoir participé à cette interview.
3: Merci à vous.
2: Au revoir.
3: Au revoir.
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4: Bonjour, je vais vous présenter un livre de Nancy Gilbert qui se nomme « Mon autre réalité ». « Mon autre réalité » aborde les thèmes de la différence et du harcèlement tout en les mêlant au fantastique. Le livre parle de l'histoire d'un collégien qui se réveille un matin dans un monde qui n'est pas du tout le sien. Alors qu'il était populaire dans son collège, il se retrouve dans le corps d'un ado plutôt timide. Les personnages de sa vie réelle, parents, professeurs, amis, ont également changé. Mais pour eux, rien ne semble s'être passé. Est-ce un rêve, un cauchemar ou bien la réalité? Tout cela, c'est à vous de le découvrir en lisant la suite. Mon autre réalité est un livre qui ne m'a pas plu, car l'histoire d'un enfant harceleur devenu harcelé, j'ai eu du mal à y croire. Je n'ai pas ressenti de sentiments particuliers en le lisant, à part de l'agacement. Je conseille néanmoins ce livre aux petits lecteurs, car il ne fait que 145 pages et que ces 145 pages sont remplies d'histoires fantastiques. De plus, il n'y a aucune difficulté dans le vocabulaire.
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8: Je voudrais quand même dire tout le bien que je pense de cette initiative. Vous savez bien que je pense que la première fois que je suis venu ici, vous ne deviez pas être très très âgé. Bon, ça fait un certain temps que je fréquente FORC et c'est toujours un réel bonheur de venir, de discuter, d'être interviewé. Je trouve formidable ce que vous faites. Hein. Vos encadrants aussi font un travail formidable. Donc continuez et puis je vous souhaite beaucoup de bonheur pour toute cette année et beaucoup de bonheur aussi pour et de sérénité pour tous vos auditeurs.
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2: Grégoire Morelli.
1: L'extrême droite pourrait-elle faire son entrée dans le gouvernement suédois? C'est l'un des enjeux des élections qui se tiennent aujourd'hui dans le pays. Environ 8 millions d'électeurs appelés aux urnes. Vladimir Poutine et Xi Jinping ont quitté ce matin le sommet des BRICS, un sommet où il a été question de la guerre au Moyen-Orient. Les dirigeants présents se sont mis d'accord sur une déclaration commune, mais dont la teneur reste assez floue, vous l'entendrez. Et du sport enfin, avec la Coupe du Monde de basket féminine. La finale a lieu aujourd'hui à Berlin entre la France et les États-Unis, quadruple tenante du titre. Les électeurs appelés aux urnes en Suède pour des élections législatives, régionales et municipales. Il y a encore quelques semaines, on parlait presque d'une victoire de la gauche. Mais depuis, l'écart s'est considérablement réduit dans les sondages. Le scrutin oppose la chef de l'opposition de gauche, Magdalena Andersson, à l'actuel Premier ministre, Ulf Kristersson. Et derrière ce duel entre le gouvernement sortant et l'opposition, c'est surtout la place de l'extrême droite qui pourrait changer le visage du prochain gouvernement, Ottilia Ferré.
3: Les derniers sondages montrent en effet une élection extrêmement serrée. 3 points à peine séparent les deux blocs. Les derniers débats télévisés ont été particulièrement houleux. Le Premier ministre conservateur parle d'une véritable course, tandis que Magdalena Andersson appelle à choisir entre un gouvernement social-démocrate et une droite dominée par les démocrates de Suède. Car c'est ça l'enjeu principal de ces élections. Les Suédois décident ce dimanche si l'extrême droite entre pour la première fois au cœur du pouvoir. Après 4 ans de soutien au gouvernement de droite sans y participer, les démocrates de Suède, un parti aux racines liées aux mouvances néo-nazies, veulent cette fois entrer officiellement au gouvernement avec notamment des postes ministériels. Chose que la droite traditionnelle leur a déjà garantie en cas de victoire. Dans les rues de Stockholm, les files s'allongent devant les bureaux de vote, même si plus de 3,5 millions de Suédois ont déjà voté par anticipation, c'est davantage qu'en 2022. Donc on sent bien qu'il y a de l'enjeu, mais rien, absolument rien n'est joué d'avance. Ottilia Ferré, Stockholm, RFI.
1: En Irak, 3 postes frontières avec l'Iran vont rouvrir progressivement jusqu'à jeudi, annonce des autorités qui avaient décrété leur fermeture hier après une attaque contre un oléoduc saoudien lancé depuis le territoire irakien. En conséquence, Bagdad a limogé le commandant militaire de la province de Misan dans le sud du pays, après avoir établi que les drones avaient été tirés depuis cette zone. Plus de 2000 personnes ont fui par bateau depuis jeudi soir le Yémen vers Djibouti. Le Yémen en proie à des combats entre forces gouvernementales et les Houthis, ces rebelles soutenus par l'Iran et qui contrôlent désormais tout le littoral yéménite le long de la mer Rouge, ont revendiqué ce matin une attaque contre une base militaire en Arabie Saoudite qui soutient les forces gouvernementales. Un navire iranien ciblé par une frappe dans le détroit d'Ormuz. Elle a fait un mort selon Téhéran qui ne précise pas à l'origine de cette frappe. Plusieurs explosions aussi rapportées cette nuit autour de l'île de Keshm située dans le détroit. Et cela à la veille d'une réunion entre l'Iran et les pays du Golfe consacrée à Hormuz demain lundi à Oman. La situation au Moyen-Orient qui s'est évidemment invitée au sommet des BRICS. Plusieurs membres de cette organisation entre économies émergentes sont parties prenantes au conflit. L'Iran bien sûr, mais aussi les Émirats Arabes Unis. Le sujet a été abordé et mentionné dans la déclaration commune entre dirigeants, Nicolas Roca, mais tout cela reste très flou, signe du grand écart entre les membres de l'organisation sur le sujet.
4: Des négociations jusqu'à 4 heures du matin. Voilà comment la presse indienne proche du pouvoir souligne les efforts diplomatiques du pays afin de préserver une unité au moins de façade sur un sujet impossible à éviter, la guerre au Moyen-Orient. Inquiétude, appel à la retenue maximale, une position commune floue, sans nommer directement de pays ni condamner les attaques unilatérales comme cela avait été un moment évoqué ici. En 2025, les BRICS avaient explicitement condamné les frappes militaires américano-israéliennes contre l'Iran. Cette fois, il a fallu trouver des mots acceptables pour les Émirats Arabes Unis qui ont suspendu leurs échanges vers Téhéran en août après avoir été ciblés durant des mois par des milliers de frappes de missiles et de drones iraniens. Une discussion a tout de même eu lieu entre le prince héritier d'Abu Dhabi et le président iranien. Massoud Pezeshkian. Pas de mention en revanche du conflit au Yémen où l'Iran, soutien des Houthis, et l'Arabie Saoudite, pays au statut très ambigu dans les BRICS, s'affrontent indirectement. En revanche, la poursuite du blocage et des bombardements israéliens sur Gaza, la colonisation de la Cisjordanie et l'occupation de Jérusalem-Est sont abordés dans plusieurs points tout en rappelant les grands principes du droit international, sans aucune mention en revanche du conflit en Ukraine. Nicolas Roca, New Delhi, RFI.
1: Au moins un mort et 102 personnes secourues après le naufrage d'un ferry indonésien. Il reliait les îles de Java et de Bornéo en pleine intempérie. Il transportait 243 personnes. Les opérations de sauvetage sont ralenties par des vagues atteignant presque 3 mètres de hauteur. Au Chili, les autorités annoncent l'arrestation de près de 300 personnes lors de manifestations en mémoire des victimes de la dictature. Ces manifestations organisées pour le 53e anniversaire du coup d'État du général Pinochet le 11 septembre 1973 ont été marqués par des affrontements entre manifestants et policiers. Pour la première fois depuis le retour de la démocratie en 1990, le gouvernement n'a pas organisé de cérémonie officielle pour cette date anniversaire. Deuxième jour de la visite de Donald Trump en Irlande, la veille, le président américain s'est invité dans l'un des dossiers les plus sensibles de l'histoire irlandaise, celui de la réunification de l'Irlande du Nord avec la République d'Irlande. Elle serait formidable et même inévitable, selon le locataire de la Maison Blanche. Pourtant, il y a tout juste 2 semaines, le Premier ministre britannique excluait tout référendum sur la question. L'intervention a rapidement fait réagir dans les rues de Dublin où hier, des milliers de manifestants défilaient pour protester contre la venue du président américain Clémence Pénard.
2: Je ne veux pas créer de problème, mais je vais vous le dire, j'adorerais voir une Irlande réunifiée. Ça finira par arriver, ce serait formidable. Enfin, comment est-ce que ça pourrait être une mauvaise chose ?
3: Près de 30 ans après les troubles, guerre civile qui a fait plus de 3500 morts dans la région, pour Cora, cette déclaration de Donald Trump n'est qu'une nouvelle preuve de son ignorance.
5: À 12 ans, j'aurais adoré connaître une Irlande réunifiée. Mais aujourd'hui, je sais que c'est beaucoup plus compliqué et que la décision revient surtout aux Nord-Irlandais. Trump ne comprend pas l'histoire et il ne s'y intéresse pas. Nos responsables politiques ne prennent pas ce genre de déclaration au sérieux.
3: Risa, elle, a ri jaune en entendant le président américain.
6: Il faut qu'on ait cette conversation ici. Je ne pense pas que les gens de la République d'Irlande savent si c'est vraiment ce qu'ils veulent ou s'il n'est pas déjà trop tard. Mais Trump, lui, ne sait absolument pas de quoi il parle. Il est ici, alors il pense que c'est ce qu'il faut dire. Il méconnaît complètement le sujet. Enfin, il me dégoûte en tant qu'être humain. Il n'est même pas humain.
3: Donald Trump met donc son grain de sel dans un dossier sur lequel, jusqu'ici, les locataires de la Maison Blanche avait toujours affiché une prudente neutralité. Clémence Pénard, Dublin, RFI.
1: Près de 230 personnes évacuées cette nuit de l'île de Brac en Croatie après un incendie qui a ravagé 3500 hectares de végétation et qui s'est rapproché des habitations. Le commandement national des sapeurs-pompiers croates indique que le feu qui s'est déclaré jeudi reste actif et précise qu'après une nuit extrêmement difficile, la situation s'est nettement améliorée ce matin. L'intelligence artificielle pourrait devenir dangereuse si elle n'était pas correctement gérée. L'avertissement lancé par Barack Obama, l'ancien président américain, exhorte les démocrates à définir des programmes politiques et de gouvernance pour faire face à ce problème. Hier, c'est le PDG d'Anthropic, à l'origine de l'IA Claude, qui a appelé au ralentissement du développement de l'intelligence artificielle. Dario Amodei redoute que dans les prochaines années, l'IA soit capable de prendre le contrôle de l'intégralité d'Internet. Un message auquel se sont rapidement ralliés Sam Altman de l'entreprise OpenAI et Elon Musk. Du sport avec l'équipe de France de basket féminine qui affronte aujourd'hui les États-Unis pour un titre de championne du monde. Une magnifique affiche et une grande première pour les Françaises jamais qualifiées à ce stade de la compétition. Elles ont même fait mieux que leurs homologues masculins qui n'ont jamais dépassé le dernier carré du mondial. Mais face aux Américaines, quadruple tenante du titre, la plus haute marche reste à gravir, Pauline Guillou.
7: C'est peut-être la revanche qu'elles attendaient. France-États-Unis en finale du mondial, un air de Paris 2024, quand les Françaises avaient fait douter les incontestables reines de la discipline en finale des Jeux, qui les avaient finalement battues d'un petit point seulement. Des retrouvailles, mais surtout une montagne à gravir pour l'équipe de France qui s'avance donc en terres inconnues. Jamais qualifiée à ce stade de la compétition, elle retrouve les quadruples tenantes du titre, octuples championnes olympiques, et surtout une sélection qui ne connaît plus vraiment la défaite. C'est bien simple, la dernière fois que la Team USA a perdu en compétition planétaire, Gabby Williams, cellière française, n'avait que 10 ans, sa coéquipière Marine Johannes en avait 11, et la pivot Dominique Malonga n'était même pas née. Mais pas de complexe à avoir, visiblement, pour les joueuses de l'équipe de France, de plus en plus habituées au sommet, en sélection et en club. Avec 8 joueuses sur 12 qui évoluent en WNBA, le très relevé championnat américain, l'équipe de France a de quoi ajouter un peu de confiance à sa rage et à sa frustration des jeux. Bref, un cocktail qui promet quelques étincelles, et quoi qu'il arrive, un résultat historique pour les Bleus qui se pareront soit d'or, soit d'argent, pour la première fois dans l'histoire du basket français.
1: Enfin, un duel entre Américains et Allemands aujourd'hui sur les courts de l'US Open. Alexander Zverev affronte Ben Shelton pour obtenir une victoire à ce tournoi du Grand Chelem. Début de la rencontre à 18h, temps universel. Hier, c'est Elena Rybakina qui a remporté la finale dames de cette US Open en détrônant la double lauréate Aryna Sabalenka. Très bonne suite des programmes à l'écoute de la Radio du Monde.
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0: L'actualité nationale et internationale s'est terminée pour l'instant. 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
2: Septembre, ses petites averses, son parfum d'automne, ses couchers de soleil chatoyants. Il s'agit incontestablement de l'un des mois les plus abondants. De nombreux fruits et de nombreuses récoltes se font en cette période de l'année. Parlons aujourd'hui de l'alière, Aliaria petiolata, dont les graines vous permettront de faire un wasabi local et pas cher. Alors qu'elle fait partie de la famille des choux, l'alière sans l'ail. Très abondante, elle aime les sols compacts, riches en humus, et se tient à mi-ombre dans des lieux frais, plutôt humides, sous bois, lisières, bord de chemin, à bord de maison, culture ou décombres. Voilà des lieux propices pour la rencontrer, et ce jusqu'à 1000 mètres d'altitude. Elle mesure de 40 cm à 1 mètre. La lière n'a presque pas de poils. Ses feuilles sont alternes, contrairement à celles du lamier blanc ou de l'ortie à qui elle ressemble. Lorsque l'on froisse les feuilles, on sent une odeur d'ail prononcée avec une touche de chou. Tout se mange dans l'alière en ce mois de septembre. On s'intéresse surtout à ses fruits. Les fruits sont des siliques, sorte de gousses avec une cloison et des graines de chaque côté. Broyées avec vinaigre et huile, les graines servent à faire une moutarde. Du côté médicinal, l'alière contient beaucoup de vitamine C, aux propriétés antioxydantes, stimulant le système immunitaire et facilitant l'assimilation du fer. Attention cependant aux excès, l'alière contient aussi des glucosinolates, molécules soufrées aux propriétés dépuratives et détoxifiantes. Et ces molécules peuvent irriter les muqueuses. Elle s'utilise principalement pour deux raisons. Les soins des maux de gorge, extinction de voix, toux, pharyngite et autres inflammations au niveau de la gorge et des bronches. Par exemple, en cas d'inflammation pulmonaire chronique ou d'asthme, on peut selon Fournier boire une décoction de 100 g d'alière fraîche par litre. Elle peut aussi servir d'aide à la désinfection et à la cicatrisation des plaies et des dermatoses, comme l'eczéma, les plaies infectées et les ulcères. Même en interne, elle contribue à rééquilibrer la flore intestinale.
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2: Le jeu de la semaine s'appelle Flowers, direction la boutique Le Point Jeu, où j'ai rendez-vous comme chaque semaine avec Olivier.
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2: Alors aujourd'hui, on va parler du jeu Flowers, un jeu de cartes également, avec des cartes sur lesquelles il y a des petites fleurs, des couleurs et des chiffres.
4: Exactement, Flowers, c'est un jeu de Paul-Henri Agiot illustré par Julie Gruet. Ça se présente sous la forme de petites cartes rectangulaires, donc je pense, on va être sur des cartes de 3-4 cm de côté, qui sont numérotées de 1 à 4 et qui sont présentes en 4 couleurs différentes, hein, jaune, vert, bleu et rouge.
2: Dans Flowers, chaque joueur va créer une zone de jeu devant lui en essayant d'associer les cartes de manière à marquer un maximum de points.
4: Le principe est tout simple. On va avoir 3 piles de cartes. 2 piles sur la carte du dessus est visible. Et puis une pile où c'est face cachée. Et donc à mon tour de jeu, je choisis une carte. Donc là j'ai le choix entre un 2 jaune, un 4 vert. Ou bien si les deux ne me plaisent pas, je pioche face cachée et je découvrirai ce que j'ai. Hop, et je vais poser par exemple mon 2 devant moi. C'est au joueur suivant. Et ainsi de suite. Quand ça revient à mon tour de jeu, bah, même chose, je vais venir choisir une carte. Donc là j'ai le choix entre un bleu, un 4 vert ou face cachée. Je me dis je vais prendre face cachée. Et je vais venir le disposer orthogonalement par rapport à une carte qui est déjà présente. Mon objectif, il est double. On va jouer comme ça, chacun son tour, jusqu'à ce que l'une des piles soit épuisée. Quand l'une des piles est épuisée, il y a des cartes qui vont être éliminées de mon jeu. Tout simplement, par exemple, un

0: on va dire, ça c'est la mécanique de comment je vais valider mes cartes. Et comment je vais scorer? Tout simplement, je vais scorer cette fois-ci avec la couleur. Et je vais scorer les zones de couleur de minimum 5 cartes adjacentes. Donc il faut à la fois que j'essaye de faire des ensembles de couleurs, puisque c'est comme ça que je vais marquer des points, mais il faut que je fasse attention aux valeurs des cartes pour pas qu'elles soient éliminées et qu'elles disparaissent à la fin du, la fin de la partie. Donc il y a presque un petit côté un peu casse-tête, un peu sudoku presque dans les sensations qu'on va avoir en disant ok d'accord je le place ici c'est un 2 donc j'ai validé mon 2 mais donc maintenant si je pioche mon 1 bah, je peux le mettre là comme ça j'essaye d'avoir une zone de bleu et on va avancer comme ça pas à pas donc ça fait pas partie des jeux sur lesquels on a beaucoup d'interactions avec les autres joueurs clairement on est concentré sur son plateau et on va essayer d'être le plus efficace possible mais c'est vrai qu'on va pas spécialement regarder ce qui se passe chez les autres on va pas être taquin avec eux chacun fait sa vie de son côté alors du coup ça fonctionne très bien qu'on soit un on va même jouer tout seul avec une variante solo jusqu'à 4 joueurs mais on retrouve ces petites sensations de casse-tête quoi avec quelque chose qui est assez accessible parce que dès 7-8 ans on comprend la mécanique mais voilà on va faire tout fonctionner les neurones pour essayer d'avoir les bons placements et d'être le plus judicieux possible sur les choix des cartes qu'on va prendre quoi.
1: Alors après, il y a des petites étiquettes pour scorer, c'est ça?
0: Ouais, c'est ça. Alors c'est un jeu qui va jouer en manches donc plein de manches donc on va retrouver les noms qu'on va pouvoir marquer donc on va avoir la pénalité des cartes qu'on enlève parce qu'en plus c'est des cartes qui comptent pas mais en plus c'est des cartes qui nous font perdre des points. Donc c'est double pénalité, on va avoir le listing des différentes couleurs qui vont scorer et puis on a les petites cartes de bonus. Est-ce que j'en trouve une là? Par exemple, là j'ai un 4 avec un petit papillon jaune dans l'angle. Ça veut dire que si mon 4 est validé parce qu'il est dans un groupe de 4-4, je marquerai un point de plus s'il est à côté d'une carte jaune. Donc c'est une contrainte supplémentaire, enfin une contrainte et un objectif de plus supplémentaire dans la façon dont je vais choisir les cartes et dont je vais essayer de les poser, quoi.
1: Et s'il n'est pas à côté d'une carte jaune, on l'enlève aussi comme...
0: Non, on
1: Non?
0: l'enlève pas, mais juste tu n'auras pas le bonus de 1 point.
1: D'accord.
0: C'est un petit bonus de points qu'on a avec les papillons si on arrive à être avec les bonnes couleurs de fleurs côte à côte. Donc c'est pas une contrainte supplémentaire, c'est un bonus que je gagne si j'ai réussi à le respecter.
1: Qu'est-ce qui te plaît, toi, dans ce jeu?
0: Moi, ce que j'aime bien, c'est le format. On est pareil sur un petit format rapide à jouer. Et puis ce côté casse-tête, en fait. Et puis c'est du casse-tête progressif. C'est-à-dire que ça va, au début, on joue avec une carte. Et puis à la fin, on va se retrouver avec une vingtaine de cartes. Et donc, il faut qu'on construise. Voilà, est-ce que je prends des risques? Est-ce que je rattaque une zone de 4? Parce qu'une zone de 4, bah, c'est plus difficile à faire. Parce qu'il va falloir trouver 4 cartes avec la même valeur, etc. Donc c'est vraiment du petit jeu sympa, voilà, en mode de concours de casse-tête, on est presque là-dessus, quoi. Et puis il y a la satisfaction qui est, du coup, sur ces jeux-là, autant dans les jeux où il y a de l'interaction, si je gagne ou je perds, je peux avoir la frustration de me dire, bah, c'est parce que
1: Il s'est acharné
0: il
1: sur
0: s'est
1: moi.
0: acharné sur moi ou parce que j'ai pas eu telle ou telle carte. Et là, c'est vraiment la satisfaction du travail accompli, quoi. J'ai fait mon casse-tête tout seul et est-ce que j'ai réussi à bien optimiser et à être meilleur que les autres, quoi. Et ouais, moi j'aime bien ce genre de petits jeux là. C'est tout simple, ça mange pas de pain. Et puis c'est pareil, on est sur des jeux à double lecture entre guillemets, c'est-à-dire qu'à la fois on peut le jouer vraiment de façon très très accessible avec les grands-parents ou des enfants à partir de 7-8 ans. Ou autant on peut y jouer vraiment en mode castrogne et je vais vraiment réfléchir à optimiser au mieux mes actions, quoi.
1: Un jeu stratégique donc. Flowers est un jeu de réflexion très sympathique. Il y a finalement assez peu de règles et il est facilement accessible. Le jeu est disponible chez votre ludicaire albenacien.
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7: Alors, tu es venue ici à la fête de quartier de Pont-de-Benard.
8: Oui.
7: Alors, qu'est-ce qui t'a donné envie de venir?
8: Les jeux et la nourriture.
7: Les jeux? Il y a quoi comme jeu?
8: Alors, il y a des jeux gonflables, mais je pense pas que ça soit trop... Enfin, faire chaud, quoi.
7: Ça a l'air d'être pour les petits, hein.
8: Ah non, moi je veux en profiter.
7: Ah ouais, c'est vrai?
8: Bah, qu'est-ce qui dit que je suis encore un enfant?
7: Bah vas-y, hein, tu me diras. Tu pourras revenir avec des impressions, des sensations, à témoigner à la radio.
8: Plus tard.
7: Ouais.
8: Je me sens pas de taille à affronter ça.
7: Et t'as vu, il y a du cirque aussi.
8: Ah oui, c'est vrai, je crois qu'il y a aussi un concert qui va se faire là-bas, à l'autre parc. Ce sera un concert de quoi déjà?
7: Il y a une fanfare qui arrive.
9: Le vendredi 29 mai 2026, c'était la fête de quartier de Pont-de-Benard, organisée par le Centre socio-culturel Au fil de l'eau. Et en même temps, un temps fort du festival Clapo Loco. Retour sur cette journée de fête, en immersion, dans le quartier de Pont-de-Benard.
7: On peut demander à Rachid?
10: Bonjour.
7: Est-ce que tu pourrais témoigner à la radio?
10: Bien sûr. Ah, salut. Tu vas bien?
11: Oui, toi.
7: Bonjour Rachid.
10: Bonjour.
7: Est-ce que tu peux nous en dire plus sur le programme de cet après-midi?
10: Un super programme. Donc, il y aura les jeux gonflables. Et donc, il y a le cirque d'enfer qui sera là aussi pour une initiation cirque.
7: L'art d'enfer.
10: Pourquoi j'ai dit le cirque
7: d'enfer? Le cirque d'enfer. Mais c'est pas mal. Ça leur irait bien. Hein.
10: Aussi, parce que c'est super. Ils sont là chaque année. Et les enfants, ils adorent ça. Il y a avec Sam Sap aussi un atelier couture et plein de choses, fabrication.
7: Le tote bag.
10: Ouais, exactement. Mm-hmm. Et il y a aussi les mamans du pôle famille avec Anaïs qui vont préparer des crêpes, des trucs super bons à manger. Ainsi que l'amicale de l'école de Pont-de-Benard qui nous prépare des repas, frites et plein de choses sucrées et salées aussi. Et il y a plein d'animations. Et après, le soir, il y a deux super concerts avec les pâtes au gaz à 8h30, 20h30. Et après, 10h30, c'est un groupe fanfare électro-pop qui ambiance super bien.
7: On est là quand même au stand radio. Il y a aussi un stand de la radio à faire. Il faut le dire.
10: On garde le meilleur pour la fin.
7: Est-ce qu'on peut parler un peu des lots qu'il y a à gagner? Parce qu'on a un super jeu de société quand même qui s'appelle le tute mais combien. Le tute mais combien. D'ailleurs, il sera excellé déjà. Et on a aussi des lots à faire gagner. Alors peut-être qu'on peut les décrire pour que les auditeurs et auditrices aient une petite idée de ce qui va se passer ici. Toi, Istra, tu les as regardés tout à l'heure. Il y a quoi qui t'a intéressé?
8: Les mangas, le jeu avec le Astérix et compagnie, et le livre là avec les moutons. J'ai oublié de les mettre.
7: Ah oui, le jeu Astérix et compagnie. Alors ça, c'est un lot qui est offert par le Point Jeu. Et après, le livre dont tu parles, c'est un album jeunesse de la maison d'édition Le Port à Jauny qui a été offert par le Tiers-Temps, qui est une maison d'édition qui fait des livres pour enfants toujours en bilingue, en français, en arabe, et qui est trop belle et hyper poétique. Et on a aussi de l'eau. Hein.
8: Est-ce qu'on peut jouer deux fois?
7: Et attends, on a aussi des lots qui sont offerts par le centre social Au fil de l'eau. Des sacs, avec dans ces sacs, des bonnets et des gourdes pour être prêts pour l'été et pour l'hiver.
10: Bravo!
7: Bonjour, on a des passants qui arrivent, une passante.
12: Aïe.
7: Ouais.
12: Aïe.
7: D'ailleurs, il faut dire aussi que c'est l'occasion aujourd'hui, cette fête de quartier 2026, d'inaugurer à Aubenas cette nouvelle console.
8: Ouh.
7: Alors, est-ce que tu peux nous décrire un peu cette console? Qu'est-ce que tu vois? Parce que quand même, les auditoristes, ça y voit rien. Hein.
8: Perso, je la trouve très colorée en plus.
7: Ouais, flashy.
8: Flashy. Puis j'aime bien comment ça brille, les touches et tout.
7: Et est-ce que tu sais à quoi elles servent, ces touches?
8: Bah, il y a les régleurs pour le son là, pour les sons des micros.
7: On a des touches qui envoient des sons. Alors, par exemple, je peux envoyer une petite musique. Ah non.
8: Dommage. Ah. Parce que c'est les applaudissements.
7: Ah là là. Un petit peu de musique quand même. N'hésite pas à débuter.
8: Est-ce que ça
7: on va te dire tu te mets combien?
8: Bah oui.
7: Si par exemple, là je te donne un exemple, tu te mets combien en tremblement de terre? Tu te mets 1 ou 10 ou 2 ou 3 ou 4 ou 5 ou 6 ou 7 ou 8 ou 9 ou 10?
13: 1.
7: Bah si tu te mets 1, t'avanceras de 1. Et la question ce sera Les tremblements de terre sont-ils tous causés par Dylan Parkinson, locataire d'un appart proche de la bibliothèque de Tremblay?
8: En fait, je crois, c'est plus le...
7: Mais elle est facile, la question.
8: Petit, plus c'est facile.
7: La question 1, elle est facile. Mais la question 10, elle est difficile.
8: C'est quoi?
7: À quelle heure a eu lieu le fameux séisme du 1er novembre 1755 à Lisbonne, décimant quand même un quart de la population de la ville? Les questions 1, c'est souvent des questions qui font semblant d'être difficiles. Tu vois, par exemple, droit des sociétés en France. 1. Le droit des sociétés régit-il les liens entre lémuriens et suricates?
8: Bah non, c'est des animaux.
7: Ok, alors, c'est une carte improbable. Tu te mets combien en zombie?
8: 3.
7: Tu te mets 3 en zombie. Dans quel clip de Michael Jackson peut-on voir des zombies se déhancher?
8: Dans un Thriller, je crois.
7: Thriller?
8: Ouais.
7: Bravo! Tu peux avancer de 1. Bonjour, bienvenue à la fête de quartier.
4: Bonjour.
6: Bonjour.
4: Alors, est-ce que vous pouvez vous présenter en quelques mots pour commencer?
6: Voilà, ben moi je m'appelle Jean-Benoît.
11: Moi Jean-Jacques.
6: Voilà, on fait partie de la section Castor.
4: Et là, si vous êtes là à la fête de quartier de Pont de Benoît, c'est pour faire quelque chose d'assez spécial, je crois.
11: Bah, c'est pour faire notre spectacle qui s'appelle Les Pâtes au Gaz.
4: Les Pâtes au Gaz. Pourquoi les Pâtes au Gaz?
11: Bah, parce qu'on est habillé en scout.
6: Oui, et puis c'est nos chaussures.
4: C'est quoi le nom de votre compagnie?
11: Notre compagnie, c'est la Compagnie Amplitude.
4: La Compagnie Amplitude.
11: Oui. On s'était appelé Amplitude parce que les artistes de notre compagnie, ce sont toujours des gens qui travaillent sur plusieurs disciplines, en fait. Les artistes de la compagnie Amplitude, ils sont tous jongleurs. Ils sont à peu près tous musiciens ou danseurs. Voilà, c'est des gens qui ne sont pas seulement cantonnés dans un seul art. Voilà.
4: Et vous, c'est quoi vos disciplines?
11: Les arts de la scène. Déjà, alors, dans le spectacle des Pâtes au Gaz, il y a
6: musique.
11: Beaucoup de musique. C'est la chanson française.
6: Voilà.
11: Mais des chansons, voilà, qu'on interprète à notre sauce.
6: Du chant.
11: Jean-Benoît joue du trombone. Et puis moi, je joue de la guitare.
6: Et de la grosse caisse.
11: Et de la grosse caisse. Et puis, on a une performance de jonglage.
6: Et une performance de magie.
11: Et voilà. Et un tour de magie burlesque.
4: Burlesque, ça veut dire quoi, burlesque?
11: Burlesque, ça veut dire comique, accessible au plus grand nombre.
4: Donc on va rigoler.
11: Normalement.
6: Normalement.
4: Si tout se passe bien.
11: Voilà. Disons que le burlesque, c'est quand même un comique de, c'est un comique physique, c'est un comique de situation. Alors, faut regarder sur le dictionnaire pour avoir.
4: Est-ce que vous vous définiriez comme clown?
11: Une définition plus précise.
6: Ah bah.
11: Oui, un peu.
6: Oui.
11: Mais on n'a pas de nez rouge, quoi.
6: Non.
4: Des clowns sans nez rouge.
11: Voilà.
6: Ouais.
4: Et ça vous fait quoi d'être programmé dans le festival du Clapot Loco à Aubenas?
11: Oh, ben, on est content.
6: C'est super, moi je trouve ça
11: on
6: super.
11: On est content parce qu'en plus c'est à côté de chez nous.
6: Ouais, c'est à la maison quoi.
11: Ouais, on joue à la maison.
4: Pas de dépaysement, pas besoin de camper du coup.
6: Non,
11: là ce soir on va rentrer.
6: Ouais.
4: Ok, bah merci en tout cas d'avoir accepté de répondre à nos questions.
6: Ouais, merci beaucoup. Merci.
13: Bonjour.
14: Bonjour.
13: Alors vous êtes l'Art d'Enfer, c'est ça?
14: C'est ça, moi je suis Aline, je fais partie de l'équipe de l'Art d'Enfer.
13: C'est quoi l'art d'enfer?
14: Alors l'art d'enfer, ça s'écrit avec un jeu de mots, c'est en plus loin faire. C'est l'école de cirque qui est à Joyeuse.
13: Et pourquoi vous venez à la fête de quartier de Pont d'Aubenas?
14: Parce qu'on a l'intention de faire découvrir aux enfants qui sont capables de monter sur un fil, qui sont capables de monter sur une boule dure, rigide, qui sont capables de monter sur des trapèzes, qui sont capables de faire du pédalgo. Donc ça c'est une espèce de petite patinette qui est assez rigolote à faire. C'est un peu ce qu'on appelle l'exercice avant le monocycle, si vous voyez ce que c'est qu'un monocycle, un vélo à une roue. Et c'est toujours un très chouette moment parce que tout le monde est là, les tout petits, les moyens, les grands, les parents, tout le monde peut participer et participer ensemble. Il n'y a pas de limitation ni d'âge, ni de forme physique, ni quoi que ce soit. Et c'est pour ça que c'est un moment très privilégié pour les familles. Et voilà, pour vraiment faire un mélange de tous les âges.
15: Nous, c'est l'association SAMSAP, donc, qui est juste en face, qui est donc une friperie. Chaque année, pour la fête du quartier, nous faisons des ateliers pour les enfants. C'est pour ça qu'on a tout notre bazar là, des tissus, des boutons, des perles, tout ça pour fabriquer. Bon, moi, par exemple, je vais fabriquer des petites fleurs.
13: Un magnifique bracelet que vous portez fièrement.
15: En broche aussi.
13: Hein. Ah oui, en broche aussi. Et ça, c'est ce que vous leur proposez de fabriquer?
15: Ça, voilà. Moi, je vais leur proposer ça et mes collègues proposent beaucoup de choses, hein, parce que vous avez vu, nous avons beaucoup de tissus, beaucoup de rubans, de perles, de boutons pour fabriquer voilà, ce que les enfants veulent fabriquer. On leur demande aussi leur avis. Hein. Et nos collègues même amènent sa machine à coudre pour faire notre atelier couture.
13: Qui vont pouvoir coudre avec la machine également.
15: Eh bien, il faudra demander à Béatrice, là, qui arrive.
13: Bonjour Béatrice. Moi, je suis Colline, je suis à la radio Info RC et je fais un petit reportage sur la fête de quartier. Et du coup, on me disait que vous alliez avoir une machine à coudre pour pouvoir faire de la couture aussi pour l'atelier que vous proposez avec SamSap. Est-ce que vous voulez nous en dire un peu plus?
16: Oui, voilà. Bah, écoutez, j'ai amené une ancienne machine à coudre qui est pas si vieille que ça, mais qui marche bien. En fait, j'ai pris un peu léger. Voilà. Et je vais proposer aujourd'hui aux enfants donc des petits tote bags.
13: Voilà. Fabriquer des tote bags.
16: Histoire de leur faire découvrir comment on pique à la machine. Voilà, très simple. Voilà, histoire de se faire plaisir. Et puis voilà.
13: Et ils vont pouvoir repartir avec le tote bag.
16: Tout à fait.
13: Dans le tissu qu'ils auront choisi eux-mêmes.
16: Complètement. Voilà, wow. On a un assortiment, voilà.
9: 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Une action soutenue par la préfecture politique de la ville, le département de l'Ardèche, la commune d'Aubenas et la caisse d'allocation familiale. 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

Bonjour, je m'appelle Sophia. Je veux vous dire un problème. Ce problème s'appelle pour la rentrée. Je voulais dans mon cartable apporter mes châteaux de sable, mon cerf-volant, coquillage et le persique de la plage. Maman m'a dit ce n'est pas permis. Et puis tout ça, ça ne rentre pas. Alors je prends un beau stylo pour le goûter, quelques gâteaux et que des choses raisonnables. Plus 3 petits grains de sable. Pierre-Yves.

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Nous regagnerons la confiance.

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1: C'est un peu un ovni, voilà.
2: Un petit peu intriguant.
3: Alors, c'est un roman que j'ai adoré.
4: De savoir que je vais en parler, ça me donne le sourire aux lèvres.
5: Les coups de cœur de la librairie du tiers-temps.
3: J'ai choisi ce livre parce que je l'ai trouvé particulièrement beau.
2: Cet humour assez truculent, assez
4: pincant. Et derrière, il y a un petit résumé qui dit... Et donc, il ne me manque que la parole.
3: Celle de l'écume, donc en bord de mer.
6: J'ai tout lu en une soirée.
3: Wow.
5: Et c'est l'heure de la chronique du tiers-temps. Bonjour Nina.
4: Bonjour Colline.
5: Le tiers-temps, c'est la librairie qui est boulevard Gambetta à Aubenas. Et chaque semaine, vous nous présentez vos coups de cœur. Alors, c'est quoi le livre que tu as choisi aujourd'hui?
4: Alors aujourd'hui, je vais vous parler d'Un pays qui n'existe plus, d'Amandine Hadjik. Un roman magnifique, c'est aussi publié aux éditions de l'Olivier. La semaine dernière, je vous avais présenté À voix haute de Polina Fanasenko, où c'était déjà une histoire d'une autrice d'une quarantaine d'années qui enquêtait sur le grand-père de son grand-père qui était mort en camp. Et là, cette fois, c'est l'autrice est née en France et son père est yougoslave. Et elle est née dans les années 80-85 et elle raconte comment la guerre en Bosnie, du coup le pays de son père, enfin le nouveau pays de son père, est arrivée jusqu'à ses oreilles. Alors c'est toute une question autour de la légitimité quand on vit des guerres alors qu'on n'est pas dans le pays qui est en train de la traverser, mais qu'en fait on est complètement traversé par ce qui s'y passe. Et donc c'est beaucoup avec au début des souvenirs de ses parents qui envoient des colis. Jusque là-bas, il y a cette question qui revient tout le temps d'envoyer de la nourriture ou plus aux familles où elle comprend qu'il se passe des choses. Elle voit les médias, les images de guerre, mais il n'y a absolument pas de discussion dans sa famille autour de tout ça. Voilà, c'est un roman qui est absolument nécessaire, comme on dit souvent, parce que la guerre en Bosnie, c'est quelque chose dont on n'a pas non plus tant parlé, et des génocides qui ont eu lieu. Elle retourne aussi sur des lieux, elle fait part de qu'est-ce que c'est que de venir d'une famille musulmane yougoslave. Et voilà comment elle se réapproprie aussi son nom que personne ne connaît.

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1: Aujourd'hui, nous partons à la découverte des métiers de la boucherie avec Yannick. Bonjour Yannick.
2: Bonjour.
1: Alors toi, tu es formateur au CFA André Fargier de l'ANAS. Tu vas donc nous présenter les différentes formations proposées aux futurs bouchers. Pour commencer, quelles sont les formations que vous proposez en boucherie?
2: Alors actuellement, on propose trois formations. Donc on a tout d'abord le CAP boucher classique en 2 ans. À l'issue de ce CAP, on peut faire ce qu'on appelle une mention, un certificat de spécialisation en 1 an, ou un BP, un brevet professionnel qui est à niveau supérieur.
1: On peut parler d'abord du CAP. En quoi consiste cette formation de base?
2: Alors le CAP, c'est une formation en alternance, c'est-à-dire que le jeune va venir 1 semaine au CFA et 2 semaines en entreprise. Voilà. Le principe, c'est qu'il va apprendre des techniques de découpe, des techniques de désossage, du parage, du ficelage. Il va élaborer des préparations bouchères et on va vraiment insister sur les règles d'hygiène, de traçabilité et de sécurité alimentaire.
1: Alors, tu nous as parlé aussi du certificat de spécialisation. Une fois le CAP en poche, comment on peut se spécialiser finalement?
2: Disons que le CAP de boucher est

0: prévu pour travailler vraiment en laboratoire. Et le certificat de spécialisation va permettre, lui, de travailler en boutique. C'est-à-dire qu'il va travailler sur la vente, sur la finition des produits, sur l'accueil client.
1: Et pour ceux qui visent plus loin, qu'est-ce qui existe après ?
0: Il y aura le brevet professionnel boucher sur 2 ans, où là, il va affiner ses techniques. Il va travailler les commandes, les stocks, la gestion commerciale. Et surtout, il va apprendre à gérer une équipe. Voilà, ça va lui permettre de se préparer soit à... Il va être responsable de rayon dans une grande surface où il va pouvoir, à terme, ouvrir sa propre boucherie.
1: Et justement, les débouchés ?
0: Les débouchés, bon, ils sont relativement nombreux puisqu'il peut travailler dans une boucherie artisanale, il peut travailler dans une grande surface, il peut travailler dans une entreprise spécialisée, des grosses entreprises agroalimentaires. Et accessoirement, bon, j'en ai quelques-uns qui partent sur les abattoirs ou les ateliers de découpe.
1: Pour finir, que diriez-vous à un jeune qui hésite à se lancer en boucherie ?
0: Il faudrait déjà, la première chose, c'est qu'il fasse un essai pour voir si déjà ça va lui plaire, puisqu'on va travailler dans le froid, hein, donc on a une certaine pénibilité. Et ensuite, l'idéal, ce serait qu'il vienne nous rencontrer au CFA et de visiter l'atelier quand il est en fonctionnement. C'est actuellement ce que j'ai eu avec quelques jeunes qui hésitaient. Ils sont venus les jours de travaux pratiques et ils ont venu voir les jeunes travailler. Et puis, il y en a même quelques-uns qui ont fait des essais.
1: Alors, pour s'inscrire ou pour se renseigner, il suffit de contacter par téléphone le CFA au 04 75 36 16 00 ou consulter le site internet ou venir directement donc vous rencontrer au CFA André Fargier de la NAF. Merci Yannick pour ces explications.
0: Et merci à vous.
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0: L'actualité nationale et internationale, c'est tout de suite sur notre antenne avec Radio France Internationale. On se retrouve dans quelques minutes.
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0: Pierre Boudias.
1: À la une de l'actualité, la Russie qui vise la frontière entre l'Ukraine et la Pologne. Un camion a été touché à seulement 800 mètres du territoire de Varsovie. Un train reliant Kiev à la capitale polonaise a également été visé. Nous retrouverons notre correspondant dans la capitale ukrainienne dès le début de ce journal. Nous serons également en Suède où se tiennent aujourd'hui des élections législatives. Sur la grille de départ, une coalition gouvernementale soutenue par l'extrême droite et une alliance de la gauche et des écologistes. De nombreux Suédois ont déjà voté par correspondance, vous l'entendez. Mais où est passée l'Arabie Saoudite dans le conflit qui déchire le Yémen, allié d'un gouvernement soumis à une avancée des rebelles houthis? Riyad brille par son absence de réaction. Riyad qui se cherche des alliés, vous l'entendrez. Et puis les auditeurs de la radio publique française risquent de ne pas reconnaître leur antenne aujourd'hui et demain. Grève déclarée à Radio France. Elle s'annonce très suivie. Salariés et journalistes protestent contre l'arrivée d'une figure d'extrême droite sur les ondes de France Inter, la première radio du pays.
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1: À la Russie, une nouvelle fois, le chaud et le froid se démangent dans son conflit avec l'Ukraine. D'un côté, le porte-parole du Kremlin déclare que Moscou n'exclut pas une reprise des discussions trilatérales avec les États-Unis dès octobre. De l'autre, l'armée russe frappe à nouveau le territoire ukrainien et plus précisément la région frontalière avec la Pologne. Attaques de drones massives qui ont fait résonner des alertes sur le territoire de Varsovie ce matin. Lucas Lazo, vous êtes à Kiev pour RFI. Lucas, un train reliant la capitale ukrainienne à la Pologne a même été frappé aujourd'hui.
3: Bonjour Pierre. Oui, un drone a visé la locomotive du train Kiev-Varsovie à 2 km seulement de la frontière polonaise, dans ce qui s'apparenterait à une attaque systémique contre les infrastructures ferroviaires du pays, selon les autorités ukrainiennes. Les images sont impressionnantes. Heureusement, il n'y a pas de blessés. Les passagers ont été évacués en urgence quelques instants avant l'impact. Ces évacuations de trains sont de plus en plus fréquentes en Ukraine. Deux autres sites ferroviaires ont été visés ce matin. Le ministre ukrainien des Affaires étrangères a mis en garde les pays frontaliers de l'Ukraine. Les barbares russes sont à vos portes, a-t-il averti. Selon l'armée de l'air ukrainienne, près de 1000 drones auraient été tirés sur le pays ces dernières 24 heures, en grande partie dans ses confins occidentaux. Le président Zelensky dénonçait hier une stratégie russe visant à détruire tout ce qui pourrait rendre le quotidien plus supportable pour la population ukrainienne. Entrepôts de produits alimentaires ou pharmaceutiques, trains de voyageurs, immeubles résidentiels et infrastructures énergétiques. Cette escalade intervient alors que, selon des sources diplomatiques, vous le mentionniez, des discussions entre Kiev, Moscou et les occidentaux pourraient reprendre début octobre, avec deux priorités: réduire les frappes aériennes de part et d'autre et sécuriser la navigation en mer Noire, essentielle aux exportations agricoles ukrainiennes.
1: Lucas Lazo à Kiev.RFI, merci à vous. Et la compagnie des chemins de fer ukrainienne annonce qu'une attaque systémique est en cours contre le rail à travers tout le pays. A noter que d'autres frappes ont également visé Odessa sur la mer Noire, bombardements qui ont fait au moins 5 blessés. Non loin de l'Ukraine, l'aéroport de Vilnius a été fermé en raison d'une possible présence de drones. Décision des autorités lituaniennes qui ont également demandé la mobilisation d'un avion de l'OTAN, en l'occurrence de l'aviation italienne, postée dans le pays en ce moment. Plus au nord, c'est dans les isoloirs qu'ont rendez-vous les Suédois aujourd'hui. Élections législatives dans le pays scandinave et un duel au cœur du scrutin. D'un côté, l'exécutif sortant, Ulf Kristersson, conservateur, soutenu par une coalition hétéroclite de libéraux, de chrétiens démocrates et surtout par l'extrême droite des démocrates de Suède. De l'autre, l'alliance des gauches avec les sociodémocrates et les Verts, menée par l'ancienne première ministre Magdalena Andersson. Elle fait campagne sur le pouvoir d'achat et l'État-providence. Cette élection, vous la suivez pour nous, Ottilia Ferret. Bonjour à vous.
4: Bonjour.
1: Les Suédois sont nombreux à y participer. 8 électeurs sur 10 votent traditionnellement dans le pays pour ce scrutin législatif. Il faut dire que les autorités tentent de le rendre le plus simple et accessible possible. Vous nous l'expliquez, Ottilia, depuis les abords d'un bureau de vote qui se trouve dans une école du sud de Stockholm.
4: Exactement, tout à fait. Je suis devant une école du quartier où les Suédois attendent patiemment de pouvoir déposer leur bulletin dans l'urne. Et il faut dire que faire la queue en Suède, c'est tout un art. Surtout quand il s'agit de voter, l'abstention dans le royaume est traditionnellement faible, autour de 16% aux dernières législatives, contre environ un tiers en France en 2024. Ici, tout est vraiment fait pour faciliter le vote. On peut le faire par anticipation pendant plus de 2 semaines dans n'importe quel bureau de vote du pays. Cette année, le vote anticipé a commencé le 26 août et au 10 septembre, plus de 3 millions de Suédois avaient déjà voté, soit 21% de plus qu'à la même période en 2022. Et puis les citoyens peuvent aussi voter en allant faire les courses, par exemple, parce que les communes installent des bureaux de vote dans de nombreux endroits du quotidien. Ça peut aussi être des bibliothèques, des maisons de quartier ou des centres commerciaux. Il y a même des bureaux de vote mobiles dans certaines communes pour aller chercher les électeurs dans les campagnes ou les zones difficiles d'accès. À une heure de Stockholm, on a par exemple vu un bus électoral se déplacer donc dans une commune rurale. Et nouveauté cette année, il n'est plus nécessaire d'avoir sa carte électorale. Une pièce d'identité suffit pour voter. Bref, vous l'aurez compris, tout est fait pour que ce soit le plus facile possible. Et vu la forte mobilisation cette année, ça semble fonctionner. Je vois à l'instant d'ailleurs des gens sortir du bureau de vote avec, et beaucoup se dirigent vers le petit stand installé là où on peut se servir en café et en viennoiserie. Qui sait, ça aussi, ça peut peut-être être une petite motivation supplémentaire pour aller voter aujourd'hui.
1: Voter, c'est également un moment de convivialité visiblement en Suède. Merci beaucoup Ottilia Ferret. Les enjeux de ces élections législatives suédoises, on y revient dans un peu plus de 10 minutes. On parlera notamment de cette percée possible de l'extrême droite avec notre invité Cyril Coulet, spécialiste des pays nordiques. RFI, les 15h06 à Sanaa, le Yémen, où les affrontements se poursuivent entre rebelles houthis et forces gouvernementales. Forces qui ont frappé hier les zones proches du détroit de Bab el-Mandeb, tombées aux mains de ses alliés de l'Iran. Une situation militaire qui ne fait pas les affaires de l'Arabie Saoudite, qui après Hormuz voit ses débouchés maritimes d'exportation de pétrole et de gaz de plus en plus menacés. D'autant qu'à la fermeture de ses corridors maritimes stratégiques, un important pipeline de transit de l'or noir saoudien a également été frappé, par des drones venus d'Irak. Pourtant, Riyad ne semble pas pressé d'agir. L'Arabie Saoudite retient sa réponse et se cherche des alliés. Correspondance de Joseph Clément.
2: Pour le moment, l'Arabie Saoudite ne veut pas se précipiter dans un conflit ouvert à sa frontière sud. Riyad tempère et décroche son téléphone. Appel à la Maison-Blanche pour demander un soutien militaire face aux Houthis. Appel avec le Qatar, la Turquie, la diplomatie saoudienne essaie de ressusciter la coalition internationale qui avait déjà en 2023 permis de contenir les frappes des Houthis dans le détroit de Bab el-Mandeb. Théoriquement, l'Arabie Saoudite pourrait aussi presser les membres du pacte de la Mecque à s'engager dans le conflit au Yémen. Problème, cet accord signé au mois d'août, où Pakistan, Turquie, Arabie Saoudite s'engagent à se défendre mutuellement, cet accord est encore trop frais, toujours en voie de construction, de l'avis d'experts siégeant à Riyad. D'ordinaire discret quand il s'agit du conflit au Yémen, les médias saoudiens ont relayé les images de l'attaque attribuée aux Houthis sur la mosquée de la ville de Jizan, au bord de la mer Rouge. Une manière de préparer les esprits au durcissement du conflit, que Riyad décide d'aller affronter les Houthis seuls ou avec des alliés. Joseph Clément, Riyad, RFI.
1: Allumer sa radio et écouter de la musique au lieu de ses émissions habituelles, c'est l'expérience que vivent depuis ce matin et jusqu'à demain de nombreux auditeurs des antennes de nos confrères de Radio France. Les journalistes et employés des chaînes du groupe public sont en grève. Ils s'indignent contre l'arrivée il y a deux semaines d'un éditorialiste issu d'un média d'extrême droite sur France Inter. Charles Sapin, directeur adjoint de l'hebdomadaire Valeurs Actuelles, vient d'y être recruté pour réaliser une chronique chaque dimanche. Un signal très inquiétant donc aux yeux de nombreux salariés et d'auditeurs de Radio France. C'est Aude Villiers-Moriamé qui nous l'explique.
5: Les auditeurs de Radio France ont été nombreux à s'indigner de l'arrivée de Charles Sapin sur France Inter. C'est ce que rapportait cette semaine encore à l'antenne la médiatrice du groupe.
6: Je reçois énormément de messages très critiques dans lesquels des auditeurs se disent en colère. Ils font part de leur incompréhension. Certains parlent même, je cite, de trahison.
5: Interrogée sur son choix, voici comment Céline Pigalle, la directrice de France Inter, lui a répondu.
7: Le pluralisme, c'est tout à fait fondamental pour une antenne de service public. Que toutes sortes de points de vue, de partis pris, d'opinions puissent être exprimés sur cette antenne, c'est fondamental, c'est une de nos missions premières.
5: Céline Pigalle assure aussi qu'elle ne laissera pas passer de discours haineux ou discriminatoires sur France Inter. Insuffisant pour l'intersyndicale du groupe, très remonté, Renaud Dalmar est délégué syndical central CFDT de Radio France.
8: Elle l'intègre au pluralisme. Ce genre de publication raciste, c'est une espèce de réhabilitation de Valeurs Actuelles. C'est ça qui est extrêmement choquant, c'est la place que tout d'un coup on donne à Valeurs Actuelles en l'associant à France Inter. Les salariés de Radio France, pour eux, c'est C'est une déconsidération de leur travail.
5: Valeurs Actuelles a été définitivement condamnée pour injure publique à caractère raciste en 2022 et pour provocation à la haine raciale contre les Roms en 2015.
1: Aude Villiers-Moriameille a noté qu'en plus de ce mouvement de grève de deux jours, les syndicats de Radio France appellent les auditeurs à manifester leur soutien devant le siège du groupe public dans la capitale française. Manifestation prévue en ce moment même. Il est presque 14h10 ici à Paris, midi 10 en temps universel. On passe au sport. Avec vous, Victor Missistrano. Bonjour Victor.
9: Bonjour Pierre, bonjour à toutes et à tous.
1: Il y a la une, ce très grand rendez-vous de basket. La Coupe du Monde féminine rend son verdict ce soir à Berlin, une finale de rêve.
9: États-Unis, France, c'est le remake de la finale des Jeux Olympiques de Paris 2024, remportée d'un souffle par les Américaines. Les Bleus ont rendez-vous avec l'histoire, avec davantage d'expérience et 8 joueuses qui évoluent dans le championnat américain. Elles n'ont peut-être jamais été aussi armées pour vaincre la meilleure nation de basket de tous les temps. Pauline Guillou, après un parcours sans faute, les Françaises sont aux portes d'un exploit retentissant.
10: C'est peut-être la revanche qu'elles attendaient. France-États-Unis en finale du Mondial, un air de Paris 2024. Quand les Françaises avaient fait douter les incontestables reines de la discipline en finale des Jeux, qui les avaient finalement battues d'un petit point seulement. Des retrouvailles, mais surtout une montagne à gravir pour l'équipe de France qui s'avance donc en terres inconnues. Jamais qualifiée à ce stade de la compétition, elle retrouve les quadruples tenantes du titre, octuples championnes olympiques, et surtout une sélection qui ne connaît plus vraiment la défaite. C'est bien simple, la dernière fois que la Team USA a perdu en compétition planétaire, Gabi Williams, ailière française, n'avait que 10 ans, sa coéquipière Marine Johannes en avait 11, et la pivot Dominique Malonga n'était même pas née. Mais pas de complexe à avoir, visiblement, pour les joueuses de l'équipe de France, de plus en plus habituées au sommet, en sélection et en club. Avec 8 joueuses sur 12 qui évoluent en WNBA, le très relevé championnat américain, l'équipe de France a de quoi ajouter un peu de confiance à sa rage et à sa frustration des jeux. Bref, un cocktail qui promet quelques étincelles. Et quoi qu'il arrive, un résultat historique pour les Bleus qui se pareront soit d'or, soit d'argent, pour la première fois dans l'histoire du basket français.
9: Je sais que vous serez au rendez-vous,
1: okay,
9: Pierre.
1: Oui.
9: États-Unis-France, finale de la Coupe du Monde féminine de basket. C'est à 18h, temps universel.
1: Et on ne le rattrape pour rien au monde. En tennis, c'est l'épilogue du dernier tournoi majeur de la saison, l'US Open.
9: Hier soir, Elena Rybakina a remporté le trophée pour la première fois. La Kazakhstanaise qui a détrôné la double lauréate, Arina Sabalenka, la Biélorusse. Une victoire en 3 manches, 6-4, 5-7, 6-2. Ce soir, place à la finale homme entre l'américain Ben Shelton, numéro 9 mondial, et l'allemand Alexander Zverev, numéro 2. Là aussi, début de cette finale aux alentours de 18h, temps universel.
1: Il va falloir plusieurs écrans pour les fans de sport ce soir. Du football également en plus, ce dimanche, Victor, le PSG, toujours en quête d'une première victoire en championnat.
9: Oui, bien lancé cette semaine en Coupe d'Europe, le double vainqueur de la Ligue des Champions n'y arrive pas en Ligue 1. 2 nuls et une défaite après 3 journées. Il y a urgence à prendre des points pour Paris qui se déplace à Brest, mais l'entraîneur Luis Enrique ne s'affole pas.
11: J'étais très content de ce que j'ai vu les 3 premières journées, malgré que les résultats soient injustes, je pense qu'on mérite plus de points. Mais c'est clair que quand tu ne gagnes pas 3 matchs consécutifs, il y a des choses à améliorer. Améliorer notre prestation, c'est une motivation pour cette des prochains matchs à Brest et après à Marseille. Et on a besoin des points, on a besoin d'être plus à côté des premières équipes et demain, ce sera très important, les 3 points.
9: Brest, Paris Saint-Germain, coup d'envoi 18h45, temps universel. Monaco est en tête de cette Ligue 1 après son match nul à Strasbourg hier, un but partout.
1: Et puis en Angleterre, c'est le derby de Manchester.
9: United reçoit City à Old Trafford à 15h30 TU. Les Citizens qui vont tenter de poursuivre leur carton plein pour revenir à hauteur d'Arsenal. Le champion en titre qui est allé gagner hier à Sunderland 2-0. Enfin, en cyclisme, dernière étape du Tour d'Espagne, il n'y a plus de suspense. Enric Mas est en tête avec plus de 2 minutes d'avance au classement général. Sauf accident, l'Espagnol va remporter sa toute première Vuelta.
1: Et c'était Victor Missistrano pour les sports. Merci à vous. Il est désormais 14h13 à Stockholm.
0: Pierre Boudias.
1: L'expression est parfois galvaudée, mais on peut sans doute le dire aujourd'hui. La Suède est à la croisée des chemins, jour de vote pour des législatives qui s'annoncent très serrées dans le pays scandinave. Plusieurs scénarios possibles, un retour de la gauche au pouvoir, mais aussi l'entrée dans le gouvernement de l'extrême droite. On va tenter d'y voir plus clair avec vous, Cyril Coulet. Bonjour à vous.
12: Bonjour.
1: En ligne avec nous, vous êtes spécialiste des pays nordiques, ancien chercheur, invité à l'Institut suédois de relations internationales. Merci d'avoir accepté notre invitation. Alors, avant de revenir sur cette percée de l'extrême droite, peut-être avant de parler de leur adversaire, l'Alliance de la gauche et des écologistes qui caracolait en tête des sondages il y a encore quelques semaines, 6 à 8 points d'avance, hein, et aujourd'hui au coude à coude avec la coalition sortante d'Ulf Kristersson, qui regroupe conservateurs, libéraux et extrême droite. Donc, comment en est-on arrivé là aujourd'hui? Pourquoi cet effondrement de la gauche dans les sondages?
12: Alors, il y a eu récemment effondrement, je ne sais pas, on a différents instituts de sondage et effectivement, certains donnent les deux blocs au coude à coude, certains donnent 5 points d'avance aux partis de l'opposition. En tout cas, ce qui est certain, c'est que l'émergence de l'extrême droite en Suède a transformé le système politique et la question en fait de la gouvernabilité de la Suède se pose. La crédibilité de la coalition des partis d'opposition et leur capacité à faire gouvernement est aujourd'hui un sujet, et c'est un sujet qui est d'autant plus prononcé que le parti de gauche a dû faire du ménage dans ses rangs, exclure des candidats qui avaient tenu des propos antisémites. Le parti de gauche a indiqué qu'il ne soutiendrait pas en fait les sociaux-démocrates s'ils n'étaient pas au gouvernement, mais le parti du centre, qui est dans la coalition avec les partis social-démocrates, a indiqué que eux ne pourraient pas rentrer dans un gouvernement dans lequel le parti de gauche serait membre. Donc on voit bien qu'en fait on a une coalition hétéroclite, contrairement à la coalition de Tide, effectivement constituée des modérés, des libéraux, des chrétiens démocrates et des démocrates de Suède, d'extrême droite. Cette coalition de droite semble finalement aujourd'hui peut-être plus sûre dans sa capacité à pouvoir former un gouvernement que les sociaux-démocrates. Et je pense que ça joue beaucoup dans ce resserrement entre les deux blocs.
1: Vous avez prononcé le nom qui fait figure d'épouvantail dans de nombreuses capitales européennes aujourd'hui, celui des démocrates de Suède, formation d'extrême droite, soutien du gouvernement sortant, et à qui a une place au sein de l'exécutif a été promise en cas de victoire de cet exécutif. Quelles sont les caractéristiques de ce parti? On est dans une ligne nationaliste, disons, allez, traditionnelle au sein de l'extrême droite européenne?
12: Alors, on est sur un parti dont les racines sont clairement néo-nazis. Hein. La Suède est le seul pays scandinave qui n'a pas eu, pendant la guerre froide, de chape de plomb sur l'expression de l'extrême droite, parce que la Norvège et le Danemark avaient connu l'occupation nazie et la compromission de l'occupation. La Finlande était sous le regard de Moscou, et donc toute expression d'extrême droite était absolument inenvisageable. La Suède, elle, a toujours connu une tradition politique d'extrême droite et très à droite, et ce sont les racines dans lesquelles les démocrates de Suède en fait se plongent et trouvent leur fondement. Donc on a un parti qui, de ce point de vue-là, ressemble assez nettement au Rassemblement national, avec une entrée très très à droite et une tentative de normalisation qui est en cours depuis maintenant 2008, je dirais, depuis 18 ans, et qui a connu une progression électorale extrêmement spectaculaire, passant de 1,8% des suffrages exprimés à plus de 20% lors des dernières élections. Donc l'entrée au gouvernement marquerait en définitive la dernière étape dans ce parcours de normalisation, sans pour autant que le parti n'ait forcément complètement coupé avec ses racines originelles qui se trouvent très à droite dans l'échiquier politique.
1: Mais justement, est-ce que cette élection, au-delà des équilibres politiques dont vous nous avez parlé, ce serait celle qui permettrait de consacrer cette banalisation peut-être des idées d'extrême droite au sein de la société suédoise? C'est un des enjeux de ce scrutin?
12: De fait, il y a déjà eu imprégnation des idées de l'extrême droite dans la société suédoise. Et le poids politique atteint de 20% a permis aux démocrates de Suède de pouvoir déjà peser sur l'agenda politique du gouvernement sur les 4 dernières années. En revanche, effectivement, ça marquerait quand même une étape encore supplémentaire, puisque l'ouverture au gouvernement viendrait briser un tabou politique qui, jusqu'ici, avait été un point cardinal dans la vie politique suédoise.
1: En quelques mots, en face, à gauche, on fait notamment campagne sur le retour de l'État-providence à la Scandinave. Il est mis à mal aujourd'hui, ce modèle qu'on a souvent érigé en exemple.
12: Oui, il est mis à mal parce que, pour plusieurs raisons, d'une part, la Suède est un pays qui connaît une très forte progression des inégalités sociales. C'est aussi un pays dans lequel les services publics sont remises en question et de manière plus notable, et ce qui peut paraître très surprenant pour nous, en fait, il y a eu une privatisation partielle, notamment de l'éducation. Et évidemment, les résultats des tests PISA ont aussi pesé sur la campagne, puisque la Suède, tout comme la France, et d'ailleurs comme l'ensemble des pays de l'OCDE, voit ses résultats se dégrader. Il y a une question aussi autour de l'accès aux soins, avec la difficulté à obtenir des rendez-vous médicaux. Donc on a effectivement un faisceau d'indices, et ces questions sociales ont dominé la campagne, en fait. Et paradoxalement, elles auraient dû profiter plutôt à la coalition de gauche, et on voit que c'est pas forcément complètement le cas pour l'heure.
1: Et on verra donc le choix que vont faire les Suédois, les bureaux de vote qui ferment à 18h, temps universel. Merci beaucoup Cyril Coulet. Je rappelle que vous êtes spécialiste des pays nordiques, ancien chercheur invité à l'Institut suédois de relations internationales. Merci à vous. 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On en parlait dans le journal. Xi Jinping a quitté New Delhi ce matin après avoir participé au sommet des BRICS, réunion en marge de laquelle le chef d'État chinois a rencontré le Premier ministre Narendra Modi. L'occasion notamment de parler coopération économique en matière de fabrication de téléphones portables. Car si la Chine est de loin le plus grand fabricant du monde, l'Inde progresse rapidement. C'est ce qu'a pu constater Nicolas Roca, notre envoyé spécial. Il est allé visiter une des usines du groupe indien Dixon dans la banlieue de New Delhi.
13: 1,2 million de téléphones par mois produits dans les usines qu'il supervise. Lalit Choudhary est directeur général des opérations pour Dixon Electronics, leader indien de la fabrication de téléphones. Avant d'entrer dans l'usine, passage obligé par la clean room, un sas où une gigantesque soufflerie élimine toutes les poussières.
14: Pas de poussière, contrôle de la température, contrôle de l'humidité, des décharges électrostatiques. Il faut un environnement spécifique.
13: Chaque employé surveille avec attention les larges machines blanches qui gravent et assemblent les circuits électroniques.
14: Cette machine-là, on l'appelle le pilote. Et là, c'est une carte mère, mais pas encore fonctionnelle. Une fois qu'elle est passée dans la machine, avec tous les composants, c'est bon, elle est assemblée. Tout ce qui permet ensuite de pouvoir contrôler et utiliser le téléphone, c'est grâce à ça.
13: Une plaque métallique sur laquelle sont installés les semi-conducteurs et composants électroniques. Après être passée dans une dizaine de machines, la carte mère peut monter à l'étage supérieur. C'est ici que le téléphone prend forme.
15: D'un côté, les gens qui testent les téléphones, et de l'autre, l'assemblage à proprement parler. C'est une ligne d'une centaine de mètres avec des employés clés maîtres qui travaillent chacun à ajouter une petite partie de ce qui va devenir un téléphone portable.
14: En moyenne, il y a 75 à 80 personnes par ligne de production, selon les modèles.
13: En bas, tout était automatisé, mais là, c'est plus manuel.
14: Oui, mais en Inde, ça fait plus de 15 ans que nous assemblons des portables. Ici, en Inde, les gens sont des experts.
13: Samsung, Motorola, Apple, la plupart des constructeurs mondiaux veulent réduire leur dépendance à la Chine et se tournent vers l'Inde. Attirés par le faible coût du travail et les débouchés de l'immense marché indien, c'est aussi ce que vient chercher l'entreprise chinoise Vivo, dont la production conjointe avec Dixon doit débuter à l'automne. Saurabh Gupta, directeur financier du groupe.
16: Vivo, c'est le leader des téléphones portables sur le marché indien. Il a près de 20% de part de marché. C'est une grande entreprise avec des capacités technologiques.
13: Vivo fabrique une large partie de sa production en Chine, un savoir-faire utile pour Dixon, mais il a fallu convaincre durant plus de 15 mois les autorités indiennes pour qu'elles acceptent un investissement venu de Chine.
16: Dans une joint venture ou co-entreprise, les entreprises indiennes doivent avoir la majorité des parts. Il doit y avoir des bénéfices concrets pour l'industrie et le pays en termes de transfert de technologie, de savoir-faire et des bonnes pratiques à adopter.
13: Des transferts de technologie loin d'être évidents, beaucoup doutent de la volonté des entreprises chinoises de former ses concurrents de demain. Nicolas Roca, New Delhi, RFI.
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1: Un porte-hélicoptère amphibie, navire majeur de la marine nationale française, doit très prochainement quitter le port militaire de Toulon pour mettre le cap vers le golfe de Guinée. C'est le coup d'envoi de l'opération Corimbe, un déploiement naval qui a lieu chaque année dans cet espace maritime d'Afrique de l'Ouest, hautement stratégique, Franck Alexandre.
18: Avec ses 19 nations riveraines, le golfe de Guinée a toujours été une zone d'intérêt pour la France, rappelle le capitaine Gauthier. Nous l'avons joint à bord du porte-hélicoptère amphibie de la marine nationale qui s'apprête prête à appareiller.
19: D'abord parce qu'on a 78 000 ressortissants français dans la région. Et depuis les années 90, il y a eu plusieurs opérations qui ont été déclenchées au claquement de doigts pour aller évacuer des ressortissants français et étrangers et les mettre en sécurité parce que leur vie était directement menacé.
18: 1000 navires transitent chaque jour par le golfe de Guinée. On y trouve des pétroliers avec 10% du commerce mondial, beaucoup de pêche, pas toujours légale, la route du narcotrafic passe aussi par là et la piraterie y est omniprésente. Un espace maritime qui sent donc le soufre.
19: Quand on a autant de menaces comme ça, il faut savoir partager l'information de façon à ce que ceux qui peuvent intervenir puissent le faire au plus vite. Voilà, la zone est tellement grande, il faut absolument se coordonner. Et quand on met tout en commun, on progresse rapidement. 2022, c'est une mission emblématique. Les forces sénégalaises y ont pu intervenir pour une saisie de narcotrafic au large de leur côte avec l'appui d'un Falcon de la Marine nationale. Voilà, ça c'est une mission tout à fait emblématique qui illustre le fonctionnement de cette coopération.
18: Pour répondre aux enjeux sécuritaires, il faut que tous les États riverains se coordonnent. Cela s'apprend, se pratique, raison pour laquelle, souligne le capitaine Gauthier, son navire accueille aussi une académie embarquée.
19: Une petite quarantaine de stagiaires, qui sont principalement des officiers des 19 nations riveraines, par exemple l'Angola, le Bénin, le Cap-Vert, le Congo, le Gabon, qui vont venir embarquer avec nous pour plusieurs semaines et pour pratiquer tout ensemble afin de progresser sur le domaine de la sécurité et de la sûreté maritime dans la région. Et tous les ans, il y a de plus en plus d'officiers qui sont envoyés pour cette académie embarquée. Ce qui est assez remarquable, c'est que ça crée un réseau d'anciens, ils se connaissent. Et puis vous imaginez, vous mettez sur le même bateau pendant plusieurs semaines des officiers de la région, ils se passent plein de choses, ils vivent plein d'aventures. Il est possible qu'ils participent aux opérations parce que, comme toujours, un bâtiment de combat à la mer, il est en opération. Et on peut très bien déclencher une action de lutte contre la pêche illégale ou une saisie de stupéfiants avec des stagiaires à bord.
18: Au fil des années, l'opération Corum s'est imposée comme l'une des pierres angulaires de l'architecture de Yaoundé qui garantit la sécurité régionale.
1: Ligne de défense, Franck Alexandre.
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1: Culture et Andy Warhol s'affichent en majesté à Landerneau en Bretagne. Exposition où on retrouve entre autres ces séries de bouteilles de Coca-Cola et les célèbres portraits de Marilyn Monroe. Muriel Malouf s'y est rendue.
20: Si vous voulez comprendre Andy Warhol, regardez à la surface car il n'y a rien derrière.
21: Amber Morgan, commissaire de l'exposition et directrice du musée Andy Warhol à Pittsburgh aux États-Unis, ville de naissance de l'artiste, a voulu ainsi décrire l'art de cette figure emblématique du pop art.
20: Il n'est pas très politisé, ce n'est pas quelqu'un de super engagé. Mais je pense qu'il est très futé, il sait très bien ce qu'il fait. Donc quand il vous montre des boîtes de soupe Campbell, des canettes de Coca-Cola, des accidents de voiture, des portraits de Marilyn, même s'il dit « Oh, il n'y a rien derrière », il y a sûrement une intention. Il n'y a pas de message direct, mais il est assez intelligent pour savoir qu'on va interpréter toutes ces séries, ces œuvres qui misent sur la répétition. Warhol est né en 1928, bien avant les productions de masse. Mais il a vu venir la surconsommation ainsi que le marketing et l'influence de la publicité.
21: Ainsi, à l'heure où le rêve américain culminait au début du XXe siècle, Andy Warhol, qui venait du milieu de la publicité, en voyait les limites. Dans l'exposition, on peut admirer ses œuvres iconiques produites en série, si reconnaissables et révélatrices d'un capitalisme galopant aux États-Unis. Il y a bien sûr les célèbres bouteilles de Coca-Cola, mais aussi les séries de portraits rassemblées dans une salle. Marilyn évidemment, mais aussi Jackie Kennedy après l'attentat contre son mari, le président John Kennedy. Des sérigraphies où l'artiste s'attache à gommer les défauts et embellir ses modèles en bon publicitaire et vendeur. Et il y a les œuvres de jeunesse, où l'artiste en herbe, illustrateur pour des marques de luxe comme Tiffany Fanny Anko assume bien sa casquette de publicitaire. Michel-Édouard Leclerc, directeur de la Fondation Leclerc, raconte la genèse de l'exposition avec le musée de Pittsburgh.
3: Un moment difficile pour la culture américaine ou l'expression de ceux qui travaillent dans le secteur culturel. Ils ont tous peur, là en ce moment, ils s'autocensurent et tout. Et nous, on leur proposait de magnifier ce qu'ils faisaient, de magnifier le mythe américain à travers eux. Et de l'autre côté, nous, on était contents de faire de Landerneau la capitale culturelle d'une amitié franco-américaine assumée.
21: La rétrospective Andy Warhol réunit 200 chefs-d'œuvre dignes de celui qui a su rendre l'art populaire.
1: L'exposition est à retrouver jusqu'à fin janvier de l'année prochaine. Merci Muriel Malou, vous restez avec nous sur RFI dans 30 secondes. C'est l'actualité africaine qui fait son retour sur la Radio du Monde.
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4: Les élèves du seconde 2 de lycée Gimont ont réalisé un projet autour des migrations. Maintenant, on retrouve Gabriel pour l'histoire d'Hassan, un garçon irakien qui traverse la Méditerranée.
5: Témoignage écrit reçu de Hassan N, demandeur d'asile à Lesbos.

Voir l'enfer est quelque chose de terrible. Voir son paradis le devenir l'est encore plus. Cette histoire est la mienne, mais avant tout, celle d'un peuple à qui l'on a interdit de rêver.

Je m'appelle Hassan, mais cela n'a pas d'importance. Je pense que l'on est défini par nos choix et mon prénom était celui de mes parents. J'ai passé la majeure partie d'une enfance que j'ai crue heureuse à Bagdad, que je trouvais être la plus belle ville du monde.

J'ai pu goûter à la vie, dans la quiétude de mon cercle familial, ni modeste, ni riche, au cœur de la capitale. Je vivais dans l'inconscience, délice de la vie, dont je n'ai pas su apprécier la saveur. J'ai eu la chance d'être aimé, mais surtout d'être protégé de la violence du monde. J'adorais ma ville, mais je pense que ce que je regrette le plus, c'est ma maison. Chaleureuse, accueillante et pleine de secrets, à l'image de ses occupants. Pour ma part, mon chez-moi, c'était un lieu où je pouvais rire, pleurer ou même crier, sans gêne. Et il n'y a qu'un seul autre endroit où je n'ai jamais ressenti une telle aise, au cinéma. Très vite, je me suis pris d'une passion pour le septième art et ai dépensé une grande partie de mon temps libre devant le grand écran. Les parents de mon meilleur ami de l'époque, Khaled, avaient un petit cinéma clandestin dans lequel ils projetaient des films occidentaux en secret. Je m'évadais dans notre monde et, bien que j'aimasse mon pays, je prenais un plaisir indescriptible à le quitter le temps d'une heure ou deux. Cependant, c'est le fait de les partager avec Khaled qui rendait ces moments réellement uniques. Nous grandissions et notre cinéphilie aussi. Nous allions à l'école, puis au collège, mais rapidement je me suis aperçu que personne ne souhaitait réellement apprendre. Quant à moi, seule l'histoire me passionnait réellement en dehors du cinéma, et c'est ça qui m'a fait apprécier à sa juste valeur ma ville, qui m'apparaissait désormais comme un musée à ciel ouvert. Mais aussi, je constatais avec désolation l'abandon de ces temples du savoir. J'avais l'impression que le pays abandonnait l'éducation, nous abandonnait, nous, son futur, et ce constat me déprimait. Petit à petit, je peinais de plus en plus à me projeter vivre dans un pays qui ne voulait plus de moi. C'est à cette période que nous nous sommes mis à rêver de travailler pour le cinéma, avec Khaled. Il nous était impossible d'imaginer poursuivre de telles carrières ici, et c'est pourquoi nous avons assez tôt envisagé un éventuel départ du vieux pays, comme nous l'appelions. Mais néanmoins, j'étais encore très attaché à ma famille, et je ne pouvais concevoir de leur exposer un tel dessein. Alors qu'eux avaient tout fait, vraiment tout leur possible, pour que nous vivions heureux, moi, ma sœur et mes deux frères dans leur pays. Je gardais aussi un profond attachement pour Bagdad et avais un pincement au cœur quand je songeais à la quitter. J'avais le sentiment que partir de ma maison, ce serait comme quitter mon enfance à jamais, finir un doux chapitre pour en commencer un nouveau. Et c'était une résolution que j'avais du mal à prendre du haut de mes 15 ans. Cependant, la page s'est tournée sans m'attendre. En 2010, à mes 16 ans, ma mère, qui travaillait alors comme traductrice pour Médecins Sans Frontières, a été mutée à Mossoul, trop soudainement pour que nous ayons pu nous préparer. J'ai été pris d'un désespoir indescriptible en apprenant que ma ville, mon meilleur ami et mes rêves de cinéma resteraient derrière moi, à Bagdad, alors que je désertais mon monde. Cette nouvelle ville, je terminais à contre-cœur mes années de lycée, qui me paraissaient désormais insipides. Puis j'envisageais de tenter de poursuivre dans des études d'histoire, mais cela était difficilement envisageable, parce que mon père avait laissé son ancien travail à Bagdad et ma mère peinait déjà à subvenir à nos besoins avec son seul salaire. Le temps passait, mais la vie me paraissait dénuée d'intérêt et d'avenir. Je me croyais condamné à attendre que les heures passent. Je fantasmais secrètement de m'envoler vers l'Europe, mais m'interdisais de trop penser à ce rêve qui me faisait plus de mal que de bien. En 2011, notre vie a basculé. Daesh a pris le contrôle de la ville, et bien que ma mauvaise foi m'ait fait auparavant la trouver triste à tort, il semblait que la mort se soit emparée de ce qui restait de vivant au fond de moi. Nous vivions désormais à crédit, puisque mon père était entré en dépression après son arrivée dans la ville. Il ne pouvait aller chercher du travail et les économies de ma mère s'étaient épuisées. Nous empruntions donc de l'argent à ceux qui avaient le cœur assez charitable en attendant que mon père reprenne le travail. Cependant, le véritable déclencheur de la terreur, ça a été la déclaration de ma sœur un matin en revenant de ses ménages.
Elle est apparue dans un état de détresse tel que j'ai craint qu'elle ne décède de panique dans mes bras. Elle nous fit alors une lourde révélation. Elle avait été aperçue par une milice de Daesh en compagnie d'une autre femme avec qui elle entretenait une relation. Elle nous a alors expliqué qu'elles avaient fui, mais qu'elles pensaient avoir été reconnues par l'un des soldats qui habitait alors à quelques pâtés de maison de la nôtre.

Bien qu'elle ne nous ait jamais parlé de son homosexualité, ce n'a pas été cela qui nous a paru important. Tout le monde avait compris que désormais, tant que Daesh contrôlerait la ville, ma sœur serait en danger. Ce n'est que le lendemain que nous avons compris à quel point notre situation était précaire. Nous, la famille qui vient de Bagdad, dont une fille ne correspond pas aux critères hétéronormés imposés par le régime, endettée et qui ne pratiquait pas l'islam au quotidien. La religion n'avait jamais été réellement très importante pour nous, jusqu'à ce que nous tombions sur une dictature islamiste.

Ce matin-là, un agent de la milice est venu chercher chez nous notre sœur, mais a simplement fini par embarquer mon frère qui a refusé de le laisser entrer. Je pense que c'est à ce moment-là où j'ai croisé le regard impuissant de mes parents que j'ai perdu tout espoir. Eux qui nous avaient toujours protégés, eux qui avaient tenu à l'écart de la politique, eux qui avaient toujours affiché un masque impassible pour cacher le manque et la faim, ces mêmes parents regardaient leur fils se faire enlever par des inconnus en silence, sans bouger, alors que mon frère n'avait alors que 14 ans et n'avait pas hésité à mentir pour tenter de résister et protéger notre sœur. Par la suite, j'ai perdu toute notion de temps. Je crois les avoir vus repartir en lui liant les mains avec des cornes. Peut-être était-ce des chaînes. Quelle importance finalement. Au fond de moi, je savais que quelque chose s'était brisé définitivement, que cette inconscience que j'aimais tant était perdue à jamais. Dès lors, je n'avais plus qu'une envie, partir, m'éloigner de cette ville qui n'était pour moi plus que synonyme de misère, d'intolérance et de terreur. Ne vaut-il pas mieux tenter de la fuite au risque que tout s'arrête plutôt que de vivre enchaîné par les cordes invisibles de la dictature

0: Ma sœur aussi a compris qu'à Mossoul, ses jours étaient comptés. Et nous ne pouvions pas nous résoudre à laisser notre plus jeune frère seul en Irak, avec mon père dépressif et ma mère impuissante face à la situation. Avec le recul, j'ai compris leur position difficile, mais je leur en ai voulu pendant longtemps de ne pas avoir su nous protéger dans ces moments compliqués. Après l'arrestation de mon frère, ma mère a adopté l'état végétatif de mon père et a semblé avoir abandonné l'idée de vivre, nous laissant livrés à nous-mêmes. Alors, ma sœur et moi avons décidé que nous devions partir au plus vite. Mon frère n'a plus jamais donné de signe de vie, et bien que nous fassions notre deuil avec la plus grande des tristesses, nous n'avions pas le temps de nous attarder trop longtemps à pleurer sa disparition. Tenter de le secourir, ça serait stupide, téméraire et potentiellement inutile. C'est pourquoi ma sœur a pris la décision de ne pas le prévoir dans notre périple. Nous avons rassemblé l'argent qui nous restait, ce qui représentait à peine la somme pour nous faire rejoindre l'Europe avec un passeur. Mais nous avons été contraints de prendre le moins cher que nous avons trouvé. Nous étions conscients que notre voyage serait sûrement extrêmement dangereux, inconfortable, voire potentiellement mortel. Mais nous savions aussi qu'à chaque jour passé en Irak, ma sœur risquait d'être arrêtée ou d'être victime de nombreuses autres tortures que je ne préférais ne jamais découvrir. Le plan, c'était de nous enfuir en premier lieu, puis faire également traverser nos parents quand nous aurions rassemblé assez d'argent. Leur vie était moins menacée que les nôtres actuellement. Quant au choix du pays, nous avions opté pour la Grèce, parce que nous voulions migrer vers un pays du bassin méditerranéen et que ma mère, avec un contact au Médecins Sans Frontières, qui nous assurait qu'il pourrait nous obtenir un asile facilement. Des connaissances de connaissances ont fini par nous adresser vers un passeur, qui était très bon marché mais dont le trajet avait une particularité. Plutôt que de passer vers la Turquie, comme le font la plupart, nous naviguerions directement vers la Grèce depuis la Syrie. Nous ne connaissions pas plus de détails sur notre trajet. Et puis nous étions forcés de reconnaître que la perspective, probablement fantasmée, d'aller vivre dans ce pays que nous imaginions comme un archipel d'îles paradisiaques était plus séduisante. Mais cette route que nous empruntions était aussi l'une des plus dangereuses. La route migratoire méditerranéenne reliant le Moyen-Orient et l'Afrique du Nord à l'Europe empruntée chaque année par des dizaines de milliers de migrants. Nous étions conscients des risques que nous prenions en nous y engageant, mais la perspective d'un avenir meilleur était pour nous plus importante que les risques du voyage. C'est alors que je pense avoir ressenti ma première émotion positive depuis de nombreux mois. J'étais partagé entre bien sûr l'appréhension du voyage et du passeur, nous avions entendu de nombreuses histoires sordides à ce sujet, mais également l'espoir et l'excitation. Pour la première fois, depuis de nombreuses années, j'avais l'impression de voir la lumière au bout du tunnel, que notre longue chute sociale allait s'arrêter, que nous n'allions plus nous contenter de vivre et qu'un futur heureux était envisageable. Mais aussi, je repensais à notre ancienne vie, à Bagdad, à l'odeur du café dans le salon de notre belle maison le matin, à la douceur des draps, au goût d'un repas chaud servi le soir, l'agréable somnolence qui accompagnait la satiété, au bonheur de savoir que nous ne vivions pas avec une épée de Damoclès brandie au-dessus de la tête en permanence. Alors, une étrange mélancolie me saisissait et me plongeait dans un état second. Je ressassais mon passé pour oublier mon présent et rêver d'un futur meilleur. Nous ne quittions pas notre pays par choix, mais par nécessité. Comme des millions d'autres, nous faisions partie de ces migrants forcés, poussés sur les routes par la guerre, la violence politique et les persécutions. Une semaine a passé, puis il a été temps de rejoindre le passeur. Cet homme que nous ne connaissions pas, mais qui pourtant avait notre avenir entre ses mains.
1: Chapitre 2.
0: La première chose qui m'a interpellé, c'était son odeur. Cet homme dégageait d'horribles relents, mais différents que ceux des personnes qui ne pouvaient se permettre de se doucher régulièrement. Dans ses effluves se mêlaient arôme de rance et de cigarettes, ce qui, je trouve, résumait admirablement bien la première image que le passeur m'a faite. Il avait une attitude arrogante en lui qui me dérangeait au plus haut point. Ceux qui n'avaient rien ne pouvaient se permettre de fumer, c'était des activités que seuls ceux qui étaient économiquement stables pouvaient se permettre. De plus, cet homme avait vraisemblablement de quoi s'offrir une hygiène de vie convenable, mais se laissait volontairement déférir, alors que n'importe lequel d'entre nous rêvait d'une douche mais ne pouvait se l'offrir. S'ajoutait à cela un doux parfum d'essence roupie qui provenait des sacs disposés dans la remorque, mais que je finis par identifier à ma grande horreur comme étant celle du sang. Mes craintes semblaient vérifiées. Cet homme était probablement un négociant d'êtres humains qui risquait de nous revendre, vivant ou non, entier ou non. Nos pérégrinations ont commencé dans une cage. Nous devions rejoindre la côte avant de pouvoir partir par bateau. Et c'est pourquoi le passeur nous a fait monter, nous et les 15 autres êtres humains, qui tentaient de fuir le pays à l'arrière d'une camionnette des plus sales et délabrées que j'ai connues. On voyait que le véhicule avait d'ores et déjà servi maintes fois avant notre voyage, pour des dessins similaires. La présence d'anciens migrants était réellement palpable, puisque cet espace, bien entendu, ne contenait pas de WC, et on y retrouvait des traces de déjection des anciens passagers. Du foin était disposé de part et d'autre de la camionnette, ce qui nous transmettait un message très clair. Ici, nous n'étions que des animaux. À mon grand soulagement, je n'ai trouvé aucune trace de sang dans le coffre du fourgon. Il y avait donc peu de chance pour que je finisse mes jours ici. Nous nous sommes entassés de part et d'autre de ce camion, ce qui n'était certainement pas prévu pour transporter autant de monde. Puis, quelqu'un a fermé la porte, à clé, a allumé le moteur dans un concert de crachotements, de crissettements et de couinements sinistres, et enfin, nous avons démarré. Nous n'avions aucune idée de la durée de notre trajet. Nous le savions non, plus d'un jour probablement, mais nous avons rapidement perdu toute notion du temps. Désormais, on était bloqué dans un pays de transit, ce lieu où on ne fait que passer en théorie, mais où l'on peut rester enfermé des semaines, sans droit, sans statut, sans protection. Nous avions prévu quelques ressources en eau et provisions qui étaient censées suffire pour la totalité du transport, mais nous nous sommes vite rendus à l'évidence. Nous étions bien seuls, et petit à petit, la faim et la soif commençaient à creuser les joues de nos compagnons de route. Certains n'y avaient pas pensé, d'autres n'avaient pu se permettre de partir le sac rempli. Très vite, nous avons alors entrepris de partager nos rares denrées qui sont rapidement venues à manquer. La faim finirait par nous tuer. Dans l'ennui de ce transit, nous perdions complètement toute notion de temps. Certains pensaient que nous roulions depuis 3 jours, d'autres avançaient 2 semaines, et les plus jeunes assuraient que nous étions promenés depuis plus d'un mois. Au bout d'un certain temps, dans un élan de générosité, nos conducteurs ont commencé à nous envoyer une miche de pain par jour que nous devions partager et qui est rapidement devenue vitale pour notre survie après que nous ayons fini nos provisions. Quant à l'eau, ils nous envoyaient de temps à autre une bouteille d'eau croupie qui eut vite raison de nos estomacs. Ce qui a fini par nous achever réellement, ça a été la folie de l'ennui. Nous nous battions désormais pour nos rations de pain. La tension était palpable, nous n'étions plus un équipage qui vogue au milieu d'une tempête, mais des condamnés, tels des gladiateurs jetés dans l'arène qui doivent éliminer leurs prochains s'ils veulent continuer à manger. Heureusement, nous ne sommes pas arrivés à de telles extrémités, mais il était fréquent que l'un d'entre nous arrache la faible ration de vivres de l'autre. Je comprenais désormais le jeu des passeurs. Ils voulaient nous affaiblir, nous faire perdre la raison, l'envie même de vivre, avant de nous vendre ou liquider discrètement. J'avais fini par me résoudre à me considérer comme un migrant, bien que « désespéré » me semble être un terme plus approprié. J'ai alors réalisé que je roulais maintenant depuis plus d'une semaine de ce que je pouvais en déduire d'après le nombre de miches de pain qu'on avait mangé, mais personne n'avait réellement cherché à connaître ses compagnons. Pour ma part, j'interprétais cela comme un déni de notre situation. Nous ne voulons pas accepter que les récits de migrants entassés pendant des semaines avant de finir par mourir dans d'horribles circonstances, étaient désormais les nôtres. Avec la terreur constante et le désespoir, s'est alors ajouté un phénomène qui m'était nouveau, les terreurs nocturnes. Dès que je sombrais dans les bras de Morphée, des visions des plus traumatisantes venaient immanquablement me tourmenter. Dans la plus fréquente, je me trouvais quelques années plus tôt, à Bagdad, dans une petite salle de cinéma, celle de mon ami. C'est alors que des soldats, sans tête, avec un grand trou au milieu de la poitrine, débarquent avec ma famille en otage pour hurler des mots dans une langue que je ne comprends pas. Mais après avoir ouï leur discours, tous mes proches semble me regarder d'un air dégoûté, de profonde haine, avant de quitter la salle en marchant avec les soldats, sans me jeter un regard. Je tente de les suivre, mais mes jambes se dérobent sous mon poids. Je n'arrive plus à avancer, je ne peux plus bouger, plus rien faire, sinon que de les regarder, s'éloigner en m'abandonnant. Le désespoir me submerge, j'hurle de toute mon âme. J'aimerais que tout le monde entende ce cri d'horreur, mais rien ne sort de ma bouche. Je ne peux rien faire d'autre que de regarder tous ceux que j'ai aimés, m'abandonner, condamné à passer l'éternité immobile dans une salle de cinéma. Après m'avoir laissé agoniser pendant un temps qui me semble infini, les soldats reviennent pour me chercher. Et c'est à ce moment-là que l'enfer finit, mais pour laisser place à la torture. On me crève les yeux, on me coupe le nez, la langue et les oreilles, on me coupe de tous mes sens. Je ne suis alors plus qu'un corps en morceaux, incapable de rien faire, de ne rien ressentir, rempli seulement de haine et de regrets. Une coquille vide. Généralement, le réveil s'accompagnait de sanglots, étouffé en plein de la nostalgie d'une vie que je ne connaîtrai jamais. Mais le réel cauchemar était de savoir qu'au fond de moi-même, j'étais toujours dans la salle de cinéma à attendre qu'on vienne me chercher. Nous avons commencé à perdre connaissance, à cause des effets de la chaleur, je pense, une dizaine de jours après notre départ. C'est alors que nous nous sommes mis à crier, comme possédés, pour qu'on nous laisse sortir. Toute la frustration, l'angoisse, la fureur que nous retenions semblait s'évacuer par ce besoin primitif qu'est celui d'hurler. Peu importe si nous jugions leur jeu de déshumanisation, quitte à être traités comme des animaux, nous avions un besoin vital d'air libre. À mon grand étonnement, nous avons fini par être entendus. Et un homme, que nous ne connaissions pas encore, est venu nous ouvrir la porte. Il ressemblait en tout point aux autres passeurs que nous avions rencontrés. Mais celui-ci était armé. Alors que nous avions tous commencé à nous jeter dehors, de peur que la porte se referme, nous avons eu un mouvement de recul en découvrant le fusil qu'il tenait entre ses mains. Les passeurs n'étaient pas seulement des convoyeurs, mais les rouages visibles d'un trafic humain qui s'enrichit sur la misère et l'absence d'alternatives légales et sécurisées pour les migrants forcés comme nous. Autre détail, il faisait nuit. Sombre dehors, sans lune, ce qui signifiait probablement que les conditions étaient propices pour que nous embarquions ce soir. Alors que nous étions livrés à nous-mêmes dans le camion, seuls avec nos idées noires, j'avais eu tout le loisir de m'inquiéter des polices de l'immigration que nous risquions de rencontrer sur la route. Crainte que je n'avais pas ou peu prise en compte au moment de prendre la décision de partir. Cela s'ajoutait désormais à tous les autres points difficiles de notre voyage. Et c'est pourquoi j'ai été soulagé en constatant que dehors, les ténèbres s'étaient rassemblées autour de nous, masquant notre présence. J'avais énormément souffert durant ce début de voyage. Il semblait que mon frère et ma sœur n'y avaient pas échappé non plus. Elle, qui affichait habituellement une mine toujours heureuse, avait désormais le regard vide de toute émotion. Et je compris que je n'étais probablement pas le seul à rejoindre les enfers la nuit. Quant à mon frère, il semblait que la camionnette avait effacé la moindre once de bonheur de l'enfance en lui. Cela m'a procuré une peine immense, car moi, qui déjà avais eu l'impression qu'on me volait ma candeur quand on m'a emmené à Mossoul, que dire de lui du haut de ses 11 ans? Peut-on jamais connaître le bonheur quand on nous l'a volé à un si jeune âge? Mon soulagement fut cependant de courte durée. Nous étions à peine sortis, lorsque l'homme, armé, a braqué son fusil sur les quelques malheureux qui étaient à sa portée et nous a intimé de le suivre. S'est ensuivi alors une longue marche de nuit sur la route terreuse sans éclairage, livrée aux ténèbres nocturnes. Notre boussole, des injures proférées dans une langue que nous ne comprenions pas. À en juger par la tension qui trahissait la voix de l'homme qui menait la marche, personne ne donnerait cher de notre peau si nous étions surpris dans notre procession. Un rythme soutenu nous était imposé. Nous avancions. Nos déambulations ont fini par nous épuiser. Nous nous cognions les uns contre les autres. Nous avancions. Ceux qui étaient trop en retrait étaient mis en joue par les passeurs qui nous escortaient. Nous avancions. L'un d'entre nous a fini par tomber par terre et ne s'est pas relevé. Un autre est retourné en arrière pour lui porter aide et un passeur a fini par les rejoindre, mais est revenu seul après 3 détonations étouffées par un silencieux. Nous avancions. Au terme d'interminables pérégrinations, nous avons fini par entendre la douce rumeur du rivage, portée par un vent d'espoir, alors que les premières lumières aurorales commençaient à percer la toile noire qui a été le décor de notre marche.

on a décidé de nous accorder un peu de nourriture sous forme d'un gruau repoussant, mais qui, dans notre état d'épuisement, semblait culinairement irréprochable. Après avoir englouti notre maigre collation, nous avons commencé à descendre vers un quai qui semblait solitaire et abandonné, mais auquel était amarré un petit bateau avec à son bord deux grosses caisses en bois. Cependant, le vieux Rafio n'était visiblement pas à son premier voyage et portait les marques d'une usure avancée. Sa peinture était tellement écaillée qu'on ne pouvait plus discerner les inscriptions qui avaient jadis orné la proue. La rouille semblait avoir conquis la moindre parcelle de métal apparente et les vagues les plus légères produisaient des craquements sinistres dans toute l'embarcation. La même odeur d'essence qui m'avait interpellé aux abords du camion était présente, mais cette fois accompagnée d'une traînée brunâtre bien visible qui témoignait du passage du bateau. Il nous était difficile d'imaginer une telle épave naviguer en haute mer, mais bon, après tout ce que nous avions subi, j'avais l'impression que ce n'était qu'une épreuve de plus. Nous avons dû attendre que la nuit réapparaisse avant de quitter pour de bon cette terre maudite et avions toute la journée pour patienter. La lumière diurne qui se réfléchissait sur le sable me brûlait à petit feu et l'eau me paraissait tellement polluée d'essence que je n'aurais osé m'y aventurer. Dans cette attente, je repensais à tout ce que je n'avais pas pu faire, pu apprendre, pu découvrir et tout ce que je ne connaîtrais probablement jamais. Je ne savais pas si je reverrais un jour mes parents, ni même si, à l'heure actuelle, ils étaient encore en vie. Nous n'avions pu réellement faire le deuil de mon frère, emporté par un régime qui s'est apparemment senti menacé par un jeune garçon de 14 ans. Ce voyage n'était plus qu'un transit, c'était pour moi une revanche à prendre sur la vie, un désir de récupérer ces instants d'existence qui m'avaient été volés. Quelque part, j'étais chanceux d'avoir pu essayer de m'enfuir, chanceux d'avoir pu rêver, chanceux de ne pas avoir été celui qui a ouvert la porte. Comment aurais-je réagi à sa place ? Aurais-je menti, tenté de les retenir ou bien laissé rentrer les loups dans la bergerie avec ma sœur à l'intérieur ? Je ne me sentais pas légitime, n'avais pas connu toutes les misères du monde comme certains de mes compagnons de voyage. Mais j'avais quand même abandonné mes parents et ma vie en quittant Mossoul. Il ne me restait que deux options. Renaître, trouver une nouvelle vie ou bien rendre à l'univers les quelques molécules empruntées pour ma courte existence. Mais cette existence serait-elle vraiment meilleure arrivée en Grèce, définie pour toujours comme migrant, réduit à assurer les tâches trop pénibles pour ceux qui se sont donné la peine de naître dans les bons draps ? Et puis, atteindre la Grèce ne signifiait pas encore être en sécurité. Nous deviendrons alors des demandeurs d'asile, suspendus aux décisions administratives et aux politiques migratoires européennes. Rien ne nous assurerait que l'on nous restait rentrés dans le territoire sans problème. Nous devions espérer que les contacts de ma mère, aux Médecins Sans Frontières, sauraient nous aider. Mes rêves de cinéma, ils me paraissaient désormais futiles, dérisoires, immatures par rapport à la dure réalité de ce monde. Cependant, je crois que je préférais ces derniers jours à ceux connus à Mossoul. Je souffrais, certes, plus que jamais je n'aurais pu l'imaginer, mais je n'étais plus contraint à regarder tourner les aiguilles. J'avais un objectif, je n'étais plus qu'un simple spectateur de mon quotidien, mais je me battais pour exister en tant qu'humain du XXIe siècle, comme tant d'autres en ont eu le privilège. Je crois que, pour la première fois depuis longtemps, je me sentais vivant, dans la douleur, dans la déréliction et la folie de l'espoir, mais vivant. J'étais une fleur sans pédoncule à la dérive dans la Méditerranée. Lorsqu'une douce ambiance vespérale commença à se faire sentir, nous nous sommes rapprochés de notre future embarcation et l'un des passeurs, qui semblait avoir une vague idée de ce à quoi ressemblait notre langue, tenta de nous expliquer le déroulement de notre transport. Nous devions commencer la traversée de la Méditerranée sur ce bateau, puis finirions dans un canot gonflable avant de rejoindre la Grèce. On nous montra une carte plastifiée censée nous permettre de nous diriger quand nous serions sans passeur, dont aucun de nous n'arriverait probablement à se servir. C'est alors que je remarquai pour la première fois un détail troublant commun à chacun de ces trafiquants. Ils avaient tous un curieux tatouage en forme de croix dans un cercle au niveau du mollet droit. Était-ce une marque d'appartenance à un réseau ? Nous allions embarquer dans une épave flottante avec des criminels armés. Allaient-ils réellement nous faire naviguer ou bien simplement nous emmener dans leur repère de trafiquants? Mon âme plongeait, mais ne rapportait que du doute. C'est dans ces incertitudes que je montais à bord de notre embarcation,
voguant vers un destin incertain. Alors que mon pied quittait terre, je sentais que j'entamais un aller sans retour et que les conséquences de cet acte changeraient mon futur à jamais. C'était la première fois que je quittais le continent. Je dois consentir qu'il y eut un côté téméraire à notre traversée qui provoquait en moi un mélange d'excitation, mais aussi d'appréhension. Une montée d'adrénaline me parcourut alors que l'on fit démarrer le moteur dans un sinistre crachotement et qui projeta une quantité significative d'huile sur le ponton. Alors que nous commencions à nous éloigner de la côte, je tâchais de trouver une place pour mon frère et ma sœur à l'avant de l'esquif. Le moteur répandait une odeur de pétrole franchement nauséabonde, c'est pourquoi nous nous sommes rabattus sur la proue. La coque, qui était assez haute et imposante, laissait la place sous le pont pour une cale de taille respectable. Mais cependant, on nous en avait interdit l'accès, et je crois qu'au final, je préférais ne pas découvrir ce qui y était entreposé. J'aimais mieux rester dans l'ignorance quant à nos hôtes, puisque de toute manière, nous naviguerions en leur compagnie jusqu'à ce que nous arrivions à notre destination. J'étais de toute manière sur mes gardes et découvrir leur degré d'implication dans le crime ne m'aurait pas vraiment rassuré. Sur le pont, le parquet usé par le temps grinçait à chaque pas. Certaines lattes commençaient à se décoller et l'antenne, qui aurait dû pointer vers les cieux, pliait lamentablement vers le bas. Une sorte de cabine de capitaine trônait au centre du pont où se réunissaient les passeurs à l'abri des éléments. Environ une heure après notre départ, un vent de face se leva et nous frappa de plein fouet, menaçant d'arracher définitivement l'antenne pitoyable. Poséidon semblait ne pas approuver notre voyage. Les vaguelettes commencèrent à s'affirmer pour devenir de véritables murs d'eau qui défiaient notre coque, qui, par miracle, restait vaillante dans cette épreuve. On voyait certains verdir, la plupart rendaient violemment ce que leur corps n'avait plus la force de contenir. Moi-même, je me sentais de plus en plus mal. Au début, un simple inconfort, à peine perceptible, nouait mon estomac, mais rapidement, une nausée naquit, silencieuse, et mon corps vacilla dans un murmure. Je sentais qu'au fond de moi, quelque chose se soulevait, sans encore éclater, une gêne qui remontait du plus profond de mes entrailles et menaçait de me submerger. Je dus m'asseoir, ma tête tournée, je voyais flou. Le pont vacillait, le monde vacillait, moi-même vacillait, tout semblait valser autour de moi. J'entendais des échos, des cris sourds qui résonnaient dehors. J'entendais ma sœur qui m'appelait. J'entendais mon frère qui m'appelait. J'entendais ma mère et mon père qui m'appelaient seul à Mossoul. Et j'entendais mon autre frère qui m'appelait seul dans une cellule sombre. Je n'étais plus sur le bateau. Mes yeux me lâchaient, mes sens me lâchaient. Je n'étais plus nulle part. J'étais partout. J'étais dans mon ancienne chambre à Bagdad. J'étais au cinéma, avec la joie, avec l'amour, avec la vie. Et je ne voulais plus partir. Je ne pouvais plus partir. Mais tout sortait. Les soldats revenaient me tuer une énième fois. J'hurlais, j'avais mal, mais ils ne me tuaient plus, car ceux qui est mort ne sauraient mourir. Ils ne me touchaient plus, et je n'étais plus dans la salle. Je sortais de ma tête. Je sortais pour entrer dans le monde réel, mais l'est-il vraiment? Je sortais au milieu du typhon qui remuait le monde, qui remuait les vagues, qui remuait mes entrailles, et j'émergeais dans ma douleur, en hurlant, en pleurant, en me dépossédant de ma haine, de ma colère, de ma tristesse, de mes regrets, de ma terreur. J'éjectais tous mes calvaires dans des spasmes incontrôlés, toute la négativité accumulée depuis des mois, tout ça ressurgissait. Puis, je me suis remis debout et suis allé vomir par-dessus le bassin gage. Après de longues heures difficiles, la tempête a fini par se calmer. L'un d'entre nous était passé par-dessus bord à la suite d'un ultime haut-le-cœur, mais il semblait que cela n'était pas digne de l'intérêt des passeurs. Ils étaient restés dans leur cabine pendant toute la durée de l'orage, sans même un regard pour nous. Je dois reconnaître cependant qu'ils ont plutôt bien manœuvré le Verafio. Nous aurions facilement pu faire naufrage avec de telles vagues. La mer était redevenue étrangement calme, à l'instar de nos camarades. Il semblait que la récente tempête ait dissuadé les navigateurs de prendre le large, puisque nous n'avions croisé personne depuis notre départ. Toutes ces péripéties nous avaient complètement vidés, et la plupart d'entre nous, dont la Meusée avait eu raison, avaient rendu la maigre quantité de nourriture ingérée sur la plage. Dans cet état, la plupart d'entre nous seraient morts avant d'avoir aperçu la côte grecque. Certains restaient désormais couchés à terre, exténués au point de ne plus pouvoir bouger. D'autres avaient la respiration trop sèche pour parler. La lumière brûlante étouffait toute respiration en nous consumant lentement. Nous n'avions rien bu depuis que nous avions quitté la Syrie, et j'estimais qu'il s'était passé entre-temps environ 6 heures, dont 3 sous un soleil cuisant. Nous avons donc commencé à nous rassembler et pour aller réclamer de quoi survivre aux passeurs. Ceux qui étaient encore en état, dont moi, se sont alors rassemblés devant la cabine, puis avons commencé à toquer.
On ne nous a accordé qu'un seul regard dédaigneux. Nous avons continué, un peu plus fort. On nous a fait un geste injurieux. Nous avons commencé à crier. Ils ont crié aussi, qu'on les laisse tranquilles. Alors, nous avons tenté d'enfoncer la porte. L'un d'eux a chargé son arme et s'en est suivi un mouvement d'hésitation. Chaque camp pesant ses chances. Si nous enfoncions la porte, nul doute que beaucoup d'entre nous mourraient sous les coups de feu. Mais nous aurions de grandes chances de sortir vainqueurs de l'affrontement. De toute manière, la plupart d'entre nous mourraient dans tous les cas, passivement ou non. Autant nous battre pour sauver notre peau. Aucun d'entre nous n'était un meurtrier, mais la fin justifie les moyens. Cependant, si nous éliminions les passeurs, qui naviguerait donc le bateau? Qui saurait nous conduire en Grèce? Nous ne pouvions nous permettre de nous retrouver seuls en pleine mer. Nous avons donc décidé de rentrer récupérer les vivres en évitant le plus possible les effusions de sang. Trois des plus courageux, ou des plus désespérés, se sont désignés volontaires pour prendre les devants. Ils ont fait une première tentative. En les voyant reculer pour prendre de l'élan, les occupants de la cabine ont dû croire à la folie et ont affiché pour la première fois une expression inquiète. La tension était palpable. Chacun d'entre nous savait que sa vie pouvait prendre fin d'un instant à l'autre. Ils ont reculé, ont marqué une courte pause, puis ont couru en direction de la porte. Puis, l'impact est arrivé. Il a été accompagné d'une résonance sourde et profonde. La porte a semblé flancher un instant, mais a tenu bon. De chaque côté, l'on reprenait son souffle. Mais déjà, nos résistants reculaient pour réitérer leur tentative. Ils ont commencé à esquiver un mouvement lorsqu'un son grave a retenti, suivi d'une détonation. Une balle venait de se loger dans le crâne de l'un de mes compagnons. Avant que nous n'ayons pu comprendre ce qui se passait, les passeurs avaient ouvert la porte et tiré à vue au milieu du groupe. Cependant, la petite escouade qui était censée enfoncer la porte avait déjà entamé son mouvement et s'est heurtée aux trafiquants. La panique a pris possession de nous. Certains sont partis en courant le plus loin possible, d'autres ont hurlé sans bouger, probablement paralysés de terreur. Et puis, il y avait ceux qui étaient bien décidés à ce que la roue tourne enfin et à mettre fin à ce semblant d'esclavage des temps modernes auxquels nous étions soumis. Dans la précipitation et la stupeur, nous n'avons même pas eu le temps de voir qui avait été touché. Nous ne communiquions que très peu, mais étions bien décidés à venger notre compagnon mort sous les balles d'être appartement à ce que l'humanité produit de plus vil. Certains ont tenté de prendre leurs armes, mais ont reçu des coups de crosse qui les ont dissuadés de continuer. Pour ma part, je me suis rappelé le dessin initial de notre mission et me suis rué vers la cabine pour récupérer les vivres qu'ils gardaient. Ces scélérats avaient en leur possession plusieurs dizaines de bouteilles d'eau, de pain, de conserves et des biscuits en si grande quantité que même en plusieurs mois, ils n'auraient pu tout finir, alors que nous crevions de faim dehors. J'ai emporté aussi des chapeaux qui m'ont paru adaptés pour résister au soleil qui rendait l'air incandescent. Les combats dehors faisaient rage. Les quatre passeurs échangeaient coups de griffe et coups de crosse avec nos compagnons les plus vaillants, tout en beuglant des insultes dans maintes langues différentes. Certains chargés, d'autres se contentaient de piquer quand ils le pouvaient. Mais rapidement, nous avons été dépassés, et les quelques-uns qui luttaient encore ont abandonné. Ici, l'animal dominant était celui du bon côté de l'arme. Ils se sont enorgueillis de leur victoire face à quelques pauvres migrants, affamés, et, dans un accès de bestialité, l'un d'entre eux a assommé le premier à sa portée, d'un coup dans la tempe. Nous étions sur leur territoire, nous n'étions pas des hommes et des femmes dignes de respect, seulement de la vermine qu'on transportait en l'entassant. Voilà le message qu'ils venaient nous faire passer. Cependant, dans leur accès de confiance, ils n'avaient pas remarqué que j'étais en possession de toutes leurs provisions et qu'il suffisait que je les jette par-dessus bord pour condamner définitivement tous les passagers de ce bateau, eux compris. J'ai pris alors la décision de dissimuler une quantité qui nous permettrait de survivre quelques jours, dans le pire des cas, puis de rejoindre les passeurs en les menaçant de jeter le sac par-dessus bord. J'ai donc mis quelques provisions de côté en les confiant à ma sœur, puis je me suis avancé dans l'optique d'aller faire pression sur les trafiquants. Mais à peine me dirigeais-je vers eux que j'ai remarqué un corps ensanglanté sur le sol, non loin. C'était le malheureux qui avait reçu la balle des passeurs, mais personne ne semblait lui avoir porté une attention particulière. Je suis donc allé rapidement dans sa direction, pour au moins apercevoir son visage. Mais en le découvrant, je me suis écroulé à côté de lui. Cet homme, couché par terre, dans une mare de sang, était mon petit frère.

J'ai cru m'évanouir d'horreur. Je ne pouvais concevoir qu'une telle violence soit associée à son image, son visage déformé par cette balle, par l'injustice de ce monde, ce même visage dont je ne reverrai plus jamais la lueur de la vie illuminer les yeux. Il avait été un temps où il affichait constamment une expression de bonheur sincère, avec son air malicieux et son regard pétillant, qui ne le quittait pas. Mais c'était avant que nous quittions Bagdad, avant que nous rencontrions Daesh, avant que la vie nous apprenne avec une brutalité que la souffrance n'obéit à aucune logique et que la haine peut s'abattre sur les innocents comme une plie noire, indifférente aux plaintes et aux larmes. Ils avaient passé ces derniers jours dans la douleur et la peine, dans la crainte permanente de l'ultime voyage, celui qu'ils traversaient aujourd'hui. Sa seule vie, son unique chance de découvrir le monde, lui avait été volée par de pâles imitations d'êtres humains, par une haine sans visage et sans raison. Certains disent que la vie est belle parce qu'elle est unique. Je dirais qu'elle est cruelle parce qu'elle ne nous appartient pas. Valait-il la peine de vivre, de souffrir, d'espérer en vain pour que son existence soit acceptable alors qu'il suffit d'un homme avec une arme pour tout vous reprendre ? On nous donnait la chance, le privilège unique de découvrir la réalité, une seule chance dans toute l'histoire du temps, et il fallait qu'un criminel décide de mettre fin à nos jours. Est-ce donc pour ce monde que nous nous battons ? Ne serait-il pas plus simple de rejoindre mon frère tout de suite, au maître de mon destin, avant qu'on ne m'y envoie de force ? Ne devrais-je pas être à ses côtés, lui, laissé seul dans cette grande aventure ? La mort ne pouvait être pire que les derniers jours que j'avais vécu. C'est peut-être pour cela que personne n'en revient, parce que vu de là-haut, notre monde apparaît tel qu'il est réellement. Un stupide jeu de domination dicté par la haine, la violence et l'argent, entre manque et ennui, sans espoir d'une fin heureuse. Ce fut ma sœur qui est venue me rejoindre en premier. Elle a eu une réaction similaire à la mienne, mais s'est empressée d'aller vomir par-dessus le bord. Je l'ai vite rejointe. Une fois calmée, j'ai pris un moment pour évaluer la situation. L'un des passeurs s'était fait sérieusement défigurer à coups de poing et d'ongles. Ses yeux étaient gonflés d'hématomes, du sang lui coulait du nez, et il avait quelques grosses éraflures au visage. Mais ses jours n'étaient pas comptés. Il paraissait néanmoins assez mal en point. Il s'était allongé et gardait une arme à portée de main. Deux autres avaient eu quelques blessures superficielles, et le dernier semblait s'en être tiré sans dommage particulier. C'était lui qui se pavanait, imbu d'arrogance et inconscient de la fragilité de sa victoire. C'était aussi lui qui avait tiré sur mon frère. Aucun d'entre eux ne semblait avoir remarqué la disparition de leurs vivres. Je n'avais plus la force pour mon petit chantage, je n'avais plus la force de rien. Je voulais simplement me réveiller de ce mauvais rêve dans mon petit lit chez moi, à Bagdad. Il m'avait détruit physiquement, tué moralement, comme il l'avait fait probablement pour tous les autres migrants qui avaient eu le malheur de croiser un jour leur route. Mais plutôt que de me déprimer, ce constat m'a donné un petit regain d'énergie. Finalement, je n'avais plus rien à perdre, j'avais touché le fond, et si je ne me battais pas contre les requins qui m'empêchaient de remonter, je ne reverrais jamais la surface. Qui étais-je pour abandonner alors que d'autres n'avaient même pas pu tenter ? Mes parents, mes deux frères, tous avaient sacrifié leur avenir pour que nous ayons une chance de nous en sortir. Ce serait ne pas respecter leur sacrifice que de me laisser mourir à petit feu. J'avais un nouvel objectif, reconstruire ce que ces trafiquants avaient détruit. Si j'avais eu tendance à oublier que ma sœur m'accompagnait, je voulais que nous allions au bout tous les deux, qu'elle puisse rêver aussi d'un avenir décent. Ce ne devait pas être la haine qui nous motive, ni le désir de vengeance. La violence ne résout pas les conflits, elle les crée. Ce devait être l'espoir. Pour cela, nous devions commencer par manger. Après un rapide tour de nos provisions volées, j'ai décidé d'en distribuer quelques-unes à nos compagnons avec la plus grande discrétion dont je pouvais faire preuve. Ensuite, j'ai apporté celle qui restait proche de la cabine. Avec un peu de chance, ils ne remarqueraient même pas qu'il en manquait une partie. Pouvoir manger correctement était un plaisir incomparable quand on est affamé comme nous l'étions. Ensuite, attendre, rester sur ses gardes. D'après une estimation de notre vitesse et la distance parcourue, en s'appuyant sur la carte en plastique qu'il nous avait généreusement donnée, nous pensions arriver en Grèce la nuit suivante. S'il voulait nous livrer à la police, nous enfermer ou autre, il ne tarderait pas à le faire. D'ailleurs, il n'avait à aucun moment pris la précaution de nous cacher, ce qui ne laissait que deux possibilités. Soit ce qu'il transportait dans la cale était encore plus illégal qu'une quinzaine de migrants, soit ils avaient la police avec eux, ce qui signifiait que dans tous les cas, il avait fort à parier qu'ils étaient impliqués dans des affaires mafieuses. Nous avons donc commencé à envisager des plans de secours, au cas où la situation se dégraderait. Mais aucun ne paraissait réellement réalisable. Si nous nous enfuyions avec le radeau de sauvetage, il n'aurait aucun mal à nous tirer dessus, comme il nous en avait fait la démonstration. Si nous tentions de nous cacher dans la cale, ce n'est pas quatre, mais probablement tout un groupe de mafieux qui nous découvrirait.
Faudrait donc attendre le plus possible que nous nous rapprochions de la côte et, si besoin, tenter de joindre le rivage à la nage. Je n'avais presque jamais eu l'occasion de m'y exercer, mais certains disent que nous savons nager d'instinct. Mais bon, j'espérais juste ne pas avoir à le vérifier. Environ 2 heures plus tard, la lumière diurne a commencé à lentement se retirer pour laisser place aux ombres vespérales. Pour la première fois, nous eûmes une excellente surprise, probablement la meilleure nouvelle depuis notre début de traversée. On voyait la côte apparaître. Nous commencions à croiser quelques bateaux pêcheurs, d'autres navires de commerce, mais personne ne semblait vraiment faire attention à nous. Peut-être était-ce courant ici de voir arriver des embarcations de migrants. En tout cas, nous n'avons pas été dérangés. Cependant, il y eut un grand moment de tension, comme nous sommes arrivés à proximité d'un autre bateau, quelque peu semblable au nôtre. Les deux se sont arrêtés à côté, et l'un des passeurs est allé discuter avec le capitaine de l'autre navire. J'ai cru que c'était pour nous la fin, que si près du but nous allions être livrés à la mafia locale ou je ne sais quelle autre organisation criminelle, que nous serions probablement tués, vendus, mutilés. Mais non, rien de tout cela. Après un court échange, le passeur est revenu sur notre affiot et nous sommes repartis comme si de rien n'était. Arrivés à proximité du rivage, les passeurs s'adressèrent directement à nous pour nous donner les instructions, pour la première fois depuis le départ de Siri. Leur embarcation n'irait pas plus loin. Nous allions donc devoir monter sur un canot gonflable pour continuer le trajet. À vue d'œil, j'estimais la distance qui nous séparait des côtes à environ 20 km, ce qui signifiait que nous passerions toute la nuit à ramer. D'une part, j'étais extrêmement soulagé de quitter la compagnie de ces êtres appartenant à ce que l'humanité produit de plus vil. Mais aussi, nous allions être, pour la première fois, totalement à découvert, en tant que migrants, et jusqu'à ce que nous rejoignions la côte. Si on nous arrêtait maintenant, il se pourrait qu'on nous renvoie chez nous, et toutes ces peines n'auraient servi à rien. Tout allait se jouer dans ces derniers coups de rame. Les passeurs ont commencé par descendre un canot gonflable qu'ils entreposaient dans la cale. Lui aussi semblait susceptible de crever d'un instant à l'autre, mais l'étonnante résistance qu'avait montré le vieux rafio sur lequel nous étions encore face à la tempête m'avait prouvé que mon instinct pouvait se tromper. Cependant, je ne voyais absolument pas comment une dizaine d'adultes et quelques enfants pourraient y prendre place. Il semblait prévu pour 5 ou 6 maximum, et même si nous étions tous en malnutrition, il me semblait impossible que nous puissions tous naviguer et ramer à son bord. Il a donc commencé à se remplir. Nous étions montés parmi les premiers pour aider les autres. Le bateau parut complètement saturé, avec 10 occupants. Nous avons donc commencé à nous serrer pour occuper le moins d'espace possible. Parmi ceux qui étaient encore sur le bateau, une tension montait. S'il s'avérait qu'il n'y avait pas assez de place pour tout le monde, personne ne souhaitait demeurer à bord avec les passeurs. Quand il n'en resta plus que 2, nous pensions qu'il n'y avait définitivement plus aucune place.

J'étais très serré, certes, mais ce frais d'esquif m'a paru d'un confort irréprochable par rapport aux derniers jours que nous avions vécu. Nous tournions pour aller dans l'eau, mais il s'est avéré que l'exercice était bien plus éprouvant qu'il n'en avait l'air. Non seulement c'était physiquement très dur, mais cela ralentissait complètement et déséquilibrait grandement le bateau. Après y être allé deux fois, j'ai compris que nous n'arriverions pas à faire toute la traversée. Plus on passait et moins longtemps on tenait. Les temps de récupération se raccourcissaient de plus en plus à mesure que l'on avançait. J'avais une forme physique plutôt correcte, donc je pensais pouvoir assurer encore plusieurs passages. Mais j'ai vite compris que certains ne réussiraient pas à retourner dans l'eau une troisième fois. Le problème, c'est que nous ne pouvions pas non plus les dispenser de l'exercice, parce que sinon nous serions trop épuisés pour continuer avant d'avoir effectué la moitié du trajet. Nous devions donc aller plus vite, car à mesure que nous perdions du temps, nos chances de nous faire arrêter augmentaient. Quand est venu le quatrième tour, c'en a été trop pour les moins vigoureux. C'est d'abord un homme âgé, d'environ 50 ans, je dirais, qui nous a fait savoir qu'il n'avait plus la force de continuer. Nous étions en proximité d'un petit voilier et il a décidé de nous quitter pour essayer de monter à son bord, conscient qu'il entravait nos chances de réussite. Il faisait donc maintenant nuit sombre et le propriétaire dormait dans sa cabine. Il est alors monté pour attendre la nuit sur le pont. Nous n'avons jamais su ce qu'il est devenu ensuite. Pour nous, cela faisait déjà un gros changement, puisqu'il n'y avait plus besoin que d'une seule personne à l'eau à la fois, et les temps de récupération étaient doublés. Certains ont même réussi à dormir, mais ça n'a pas été mon cas. Je ne rechignais pas non plus quand venait mon tour, mais j'ai commencé à réellement fatiguer. Beaucoup n'arrivaient plus à tenir le rythme. L'un d'entre eux a même lâché le bateau, nous avons dû aller le rechercher. Ma sœur aussi était au bord de l'exténuation, et j'ai fini par prendre un tour à sa place pour lui permettre de se reposer. La côte approchait, mais le soleil ne semblait pas décidé à nous attendre, et les premières lueurs matinales sont apparues. Nous avions passé, pour la plupart, une nuit blanche, à ramer et à tenter de s'accrocher à un radeau dans l'eau. Et le pire, c'est que nous devions encore accélérer pour éviter de finir complètement à découvert. Et puis, ce qui devait se passer est fini par arriver. L'un de ceux qui avait reçu le plus de coups de la part des passeurs s'est évanoui dans l'eau, de fatigue probablement, et a sombré dans les profondeurs. Personne ne savait assez bien nager pour tenter d'aller le sauver, dont on n'a plus entendu la voix. Nous pouvions désormais ramer plus efficacement et nous reposer. Au matin, une bande de terre est apparue à l'horizon. Ce n'était ni la fin, ni le début d'une vie nouvelle, mais une île grecque de la mer Égée, Lesbos, l'une des premières portes de l'Europe. Aux alentours de 5 heures, une plage commença à se dessiner. À 6 heures, nous avions mis les pieds sur terre. Quand je sentis mes pieds toucher le sable, un sentiment indescriptible m'a envahi. Un soulagement ineffable, une euphorie incontrôlable, toute la déréliction, l'épouvante, l'éreintement et les meurtrissures qui m'habitaient depuis je ne sais combien de temps s'évacuaient dans le sable. Je crois avoir titubé quelques mètres avant de m'effondrer sur le sol mou. Je n'avais pas vraiment réalisé à quel point j'étais en état d'atonie, que je ne puisais dans mes dernières ressources en énergie pour survivre. Je me suis mis à pleurer, pleurer d'épuisement, pleurer de tristesse, pleurer de bonheur. Je ne sais pas, mais j'ai évacué les restes de larmes que je n'avais pas encore vidées. Nous sommes tous restés là, quelque temps, ne semblant pas croire que nos calvaires étaient terminés, que nous avions fini par survivre à cette interminable pérégrination au plus profond de la douleur humaine. Et alors qu'un lever de soleil vermillon se profilait, un zeste d'orage à l'horizon, nous avions officiellement atteint notre destination. Mais dès l'instant où nous avions posé le pied sur cette plage, nous sommes devenus des clandestins, des étrangers au territoire, qui pouvaient être expulsés à tout moment. Ma sœur et moi devions donc reprendre notre route, dans l'optique de tenir un statut de réfugié. Je doutais que nous puissions aviser le contact de ma mère qui était à Athènes. Il fallait donc prendre la route d'un centre d'accueil. Au passage, nous avons pu observer la beauté sauvage du paysage. Une eau turquoise

cristallines qui se jetaient sur des plages de sable beige. La ville était érigée sur une colline, avec un temple antique en son sommet, vestige d'une civilisation passée. Parmi les films que j'affectionnais à Bagdad, certains nous transportaient en Grèce antique, au milieu des dieux et des héros. Je me souviens surtout de la grandeur de ces paysages et de ces monuments grandioses qu'ils avaient construits. J'éprouvais une petite fierté de pouvoir aujourd'hui me trouver dans ces contrées qui m'avaient tant fait rêver jadis, une sorte de revanche sur la vie. Nous avions facilement trouvé le centre d'accueil et avons poussé la porte. Nous l'avons découvert comme on découvre une frontière de plus. Des bâtiments fatigués, des tentes parfois, des files d'attente qui n'en finissaient pas. Et en 2011, rien n'était vraiment organisé. L'accueil semblait improvisé, débordé par des arrivées trop nombreuses. Certains étaient pris en charge, d'autres attendaient des jours sans savoir quand leur tour viendrait. Le temps s'étirait dans l'odeur de la misère et de la poussière, entre espoir fragile et peur d'être oublié. Être enfin arrivé ne signifiait pas encore être accueilli et respecté. Nous avons été mis en attente après des démarches dont je n'ai rien compris, et quelques entretiens avec les autorités locales qui ne nous écoutaient de toute façon pas vraiment. Nous découvrions tout ce que cache le terme « demande d'asile ». Notre court sentiment de liberté semblait déjà lointain. Nous ne pouvions qu'espérer. Et la sortie du centre ne prenait pas non plus une suite glorieuse. Il faudra passer par les métiers ingrats, l'intégration à une société qui ne veut pas de nous, puis économiser pour que nos parents, s'ils vivent, puissent nous rejoindre, voire leur envoyer un petit peu s'il nous en reste. Depuis le centre, avec l'aide des personnes envoyées par l'OIM, nous avons pu leur envoyer une lettre et attendons désormais leur réponse. Mais nous nous sommes promis une chose. Qu'importe ce qu'il faille attendre plusieurs mois, un an, ils ne voyageront pas dans les mêmes conditions que nous. Quelques organisations humanitaires passent parfois nous voir, nous donnent de quoi survivre, mais cela ne permet pas vraiment de vivre décemment. Nous avons pu téléphoner au contact de ma mère et nous a assuré qu'il soutiendrait notre dossier, mais ces mots me semblent aussi vides que les regards des autres migrants. Il m'a conseillé de raconter notre histoire, notre périple, qui nous étions réellement, nous a dit que cela pourrait aider. On m'a dit de l'envoyer aux agents du GCR une fois que je l'aurais terminé, que cela pourrait appuyer mon dossier, montrer que je suis éduqué. Mais je pense que je le ferai, car ce serait manquer de respect à la mémoire de ceux qui sont morts pour que nous soyons là aujourd'hui, que de ne pas tenter tout notre possible pour obtenir ce droit d'asile. Au moins, ça fait passer le temps. Il n'y a rien de pire que l'ennui quand on a vécu des traumatismes. Ainsi, j'écris pour ne plus penser, pour ne plus ressasser un passé que je préfère oublier, ou du moins mettre en parenthèse le temps de me reconstruire un avenir meilleur. Mais j'écris aussi pour que plus tard, on n'oublie plus cette banalisation de l'esclavagisme moderne, qu'on reconnaisse les souffrances qu'ont traversées ceux qui ne demandent qu'à avoir les mêmes privilèges que ceux qui ont la chance de naître au bon endroit, pouvoir choisir ce que l'on est.

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Le 21 juillet 1700, dans un petit hameau de l'Orne, Jeanne Mésange est retrouvée morte.

0: Jeanne Mésange est morte il y a plus de 3 siècles, à quelques kilomètres de là où je vis, en Normandie. Que reste-t-il ici de Jeanne? Que reste-t-il de sa vie? De sa mort?
1: Bonjour madame. Bonjour. Je vous donne ça?
2: Oui, il me faudrait la carte d'identité, s'il vous plaît, merci. Il me faudrait votre sujet de recherche, s'il vous plaît.
1: Alors, c'est sur la commune de la Coulonche, le meurtre d'une femme en 1700.
2: C'est bon.
1: Merci.
2: Donc j'ai mon collègue qui va aller chercher les documents et on vous les apporte.
1: C'est très gentil, merci. Donc c'est un énorme tas de vieux papiers, tout grignoté au bord, avec des écritures manuscrites, très très belles, pas facile à déchiffrer. Donc dans ce tas, il doit y avoir des documents qui parlent de Jeanne Mésange, mais je pense que c'est mélangé à plein d'autres procédures. Et la couverture est, pour le plus gros, fermé par un ruban qui a été noué. On peut se demander quand est-ce qu'il a été noué la dernière fois. Je vais l'ouvrir.

0: hyper compliqué à déchiffrer.
1: Ah, tu prends l'habitude. C'est juillet. On a une archive qui est très abîmée.
0: Ouais. Attends, je vais peut-être tomber dessus comme ça. Hein. Je vais laisser regrouper quand même. Donc oui, peut-être qu'on va y avoir des feuillets regroupés sur Jeanne Mévinge. Enquête François Hainaut. Jeanne Le Bory, 9 octobre 1700. Là, c'est pas du tout la même écriture, là. Beaucoup plus petit. Plainte de Nanania des Bonnes contre Jacques Martin. De graines, de fruits et de foin.
2: Un pouf.
0: De nuit.
2: Plus que le naturel.
0: Et après. Ah, la coulonche. Ah ben voilà, ce serait peut-être ça. Oui, je pense qu'on est.
1: Madame Mésange.
0: Parce que je vois le sergent Blot, je vois la coulonche. Le pressoir.
1: Noël.
0: Tu as vu marquer Noël Renaud ? Ah oui, c'est bon, c'était le dernier. C'est dingue, c'était le dernier de la pile.
3: Dans ce dossier d'archives, il y a une vingtaine de pièces qui racontent les 5 années d'enquête suite à la mort de Jeanne Mésange. Des requêtes, des procès-verbaux, des assignations et des témoignages de voisins. Une choralité de voix à jamais silencieuse.
4: Tout d'un coup, c'est comme si cette personne-là, il y a 300 ans, vous s'adressait à vous. Alors, je m'appelle Julie Deslondes, donc je suis conservatrice générale du patrimoine et je dirige les archives du Calvados depuis 12 ans. Ce geste de l'écriture, on le visualise et effectivement, il y a vraiment quelque chose de très intime, de très personnel, de très direct dans le lien qu'on noue avec la personne qui a écrit. Voilà, il y a un côté un peu unique dans ce moment où vous ouvrez une liasse qui peut-être n'a pas été ouverte depuis 300 ans. Donc voilà, on est surpris en effet de la fraîcheur même de ce que l'on regarde par rapport au temps qui s'est écoulé. Et en même temps, c'est à la fois, ça s'est très bien conservé, et en même temps, ça peut à tout moment disparaître. Donc c'est à la fois très solide, très fragile, parce qu'effectivement, ça aurait pu... Enfin, on imagine tout ce qui aurait pu arriver, et qui fait que cette pièce-là, vous ne l'auriez pas entre les mains. La rigueur de l'archiviste est très importante parce qu'on doit aussi être très attentif à toutes les formes de facilité, voire d'instrumentalisation qui aujourd'hui sont si fortes en matière d'histoire. En revanche, je pense qu'il faut pas du tout se protéger de l'émotion et que l'émotion, au contraire, est très importante. Et qu'il y a des documents qui sont émouvants et on a le droit à partir de là de projeter une partie d'imagination, mais dans le bon sens du terme. C'est-à-dire, oui, on imagine la vie des gens dont on n'a plus qu'une trace, une photo ou une écriture ou une lettre. Ils attendent de nous qu'on les fasse revivre.
5: On est bien le 21 juillet 1700.
6: À ce moment-là, ouais.
5: Ok.
6: Faut pas que je te gêne.
5: Mais parce qu'il n'est pas du tout exclu que je fourche.
6: Oui, mais c'est normal.
5: C'est un peu ma marque de fabrique.
6: Ouais,
3: ces mots, écrits et prononcés il y a plus de 3 siècles, je les partage avec mes voisins, des Ornais et des Ornaises d'aujourd'hui. Leur voix traverse le temps.
5: Nicolas Pinson, sergent royal en la vicomté de Falaise, immatriculé au bailliage du dit lieu, présent verdier judiciaire résidant à la Sauvagère.
3: Le sergent Nicolas Pinson est le premier à mentionner le meurtre dans son procès-verbal.
5: Sur les 4 à 5 heures après-midi, étant dans la paroisse de la Cole... Pardon. Waouh. Attends, c'est juste que, effectivement, la syntaxe, elle est... C'est...
3: Charlie, 36 ans, dirigeant de club sportif.
5: Ayant été averti par plusieurs personnes qu'il y avait une femme morte au village, laquelle femme était appartenant à Noël Renaud de la paroisse de la Coulonche, et à ce que m'ont dit plusieurs personnes que c'était ledit Noël Renaud, son mari, qui l'avait, dans un pressoir, tué et assassiné. M'étant transporté dans ledit pressoir de sur le lieu-là, j'y ai trouvé la dite femme, ce qui fait que j'ai remarqué plusieurs apparitions de coups au visage fort noir et le sang qui lui sortait par le nez. Et sa coiffure, d'un côté hors de sa tête, étant sur le dos à la renverse, avait les mains toutes pleines de terre. Au même instant, le fils de la dite femme et du dit Noël Renaud s'étant mis à crier et à faire quantité de bruit en disant « Ah, le grand bougre, son sac est plein !» Ce à quoi, monsieur le procureur du roi, il vous plaise vous en informer.
3: Ambiance au mois de juillet à la Coulonche, avec cris de rapaces, bruit d'eau qui coule près de la fontaine. Et bruit un peu parasite d'un robot de tondeuse. Le jour même de la mort de Jeanne Mésange, le curé refuse d'inhumer le corps, malgré l'insistance du mari, Noël Renaud, car il juge qu'elle n'est pas morte de façon naturelle.
2: Un décès de cette nature mérite une exacte recherche de sa cause. Nous, ordonnés pour cet effet, l'avons visitée par toutes les parties externes de son corps où nous avons trouvé une contusion sur la partie postérieure et inférieure du pariétal droit, occupant l'espace d'une paume de main avec noirceur.
1: Nous avons fait ensuite ouverture du crâne, de la capacité duquel partie d'exte sortie environ la troisième partie d'un verre de sang noir, étendant à corruption, lequel sang n'a pu être épanché que par chute ou coup violent vers l'endroit contusionné. Après toutes ces observations, estimons que le sujet, faible par son âge de 55 à 60 ans, a pu mourir à raison du sang répandu sous le crâne, par la violence, ou du coup, ou de la chute,
7: qui sans doute a été accompagné d'une syncope très grande, perte de connaissance et aliénation de l'esprit, aidée de la respiration contrainte, d'où s'est suivie une suffocation, causant la mort à la dite Mésange. Nous avons délivré et signé le présent comme vrai pour servir et valoir ce que de raison. Signé Lefebvre et Lesfoul. Donc c'est le procès-verbal de visite des chirurgiens qui est daté du 23 juillet 1700. Je suis Lilia Hamza, je suis médecin légiste. Et nous sommes ici dans la bibliothèque de l'Institut médico-légal de Paris, donc qui se trouve quai de la Râpée, et qui est un bâtiment qui a été construit dans les années 1930. Donc voilà, sur lequel nous sommes toujours aujourd'hui. Enfin, l'Institut médico-légal, il y a toujours des autopsies et toujours des médecins légistes, donc depuis une centaine d'années dans ce bâtiment. C'est à la fois très intéressant et je dirais presque même très touchant parce que c'est un rapport d'autopsie qui est peut-être moins détaillé que ceux que nous produisons actuellement, mais qui en fait a rien du tout à envier à la description que nous on ferait dans ce cas-là. Ce qu'on apprend, c'est que cette dame a reçu un coup, alors soit par chute, soit par coup de nez, hein, sur la partie droite de la tête au niveau de la tempe, et que ce coup a provoqué du sang, une irruption de sang dans la boîte crânienne, entre le cerveau et la boîte crânienne, et que le décès, pour les chirurgiens royaux de l'époque, le décès est dû à ce saignement intracrânien. Le décès n'est pas immédiat. Ce d'autant plus que lorsqu'ils décrivent, ils parlent d'un verre de sang noir Le fait que le sang soit noir, ça veut dire que c'est pas, ça n'a pas été un saignement rapide. Donc ça a saigné à bas bruit, enfin ça a saigné et ça a pris un petit peu de temps pour saigner. Alors, toute réserve faite, c'est que je ne sais pas combien de temps après la découverte du corps l'autopsie a été réalisée.
3: 3 jours.
7: Voilà, donc on peut aussi se dire que 3 jours, à l'époque, il n'avait pas de moyens de conservation des corps, donc 3 jours en été, en pleine chaleur, dans un lieu qui n'est pas clos, avec un corps qui va être soumis donc à la chaleur, on l'a dit, mais aussi à tous les animaux nécrophages, qui sont, que ce soit les insectes, mais aussi les rats, les chiens, les chats, enfin, tout ce qui va être autour de ce corps, puisqu'elle est, elle est morte, sur voie publique, mais en tout cas pas dans sa maison. Donc, que forcément, lorsqu'ils font la visite du corps, 3 jours après, le corps doit être largement dégradé. Donc, cette description de sang noirâtre est sous réserve de ce que nous, on appellerait la putréfaction aujourd'hui, c'est-à-dire un début de décomposition du corps. Et surtout, à cette cause de décès, les chirurgiens royaux ne peuvent se prononcer. C'est-à-dire que nous, on dirait l'intervention d'un tiers ne peut être écartée, puisque le coup qu'elle a reçu sur la tête, c'est soit un accident, elle est tombée, soit on l'a frappée.

0: Ouais.
1: Trop belle.
2: Une griffe sur le tuyau d'arrosage.
0: C'est pas une mésange.
2: Clément, 41 ans, agriculteur.
0: Ouais, surtout, ce qui est surprenant, c'est qu'il y a une enquête pour une dame à cette époque-là, quoi. Parce que je sais pas si tout était fait. Enfin, je pense que s'il y avait un meurtre dans un coin.
2: Et justement, ce que je vais te demander de lire, c'est le procès-verbal du sergent qui a été dépêché sur place en même temps que les chirurgiens qui sont venus faire l'autopsie.
3: J'ai entré dans le pressoir du dit Renaud où étant gisant le cadavre de la femme dit celui, laquelle ayant trouvé étendu sur le dos le visage penchant du côté droit un mouchoir sur sa face, laquelle j'ai découvert pour voir s'il y avait quelque apparence de coup donné qui eût causé sa mort. À quoi j'ai remarqué qu'elle avait le nez ensanglanté et un peu, environ plein l'écaille d'une noix, de poison vert sorti par la bouche.
2: Le sergent Blot se heurte à un problème.
3: J'ai demandé à plusieurs personnes, à moi inconnues, si le dit Renaud Marie de ladite défunte était présent.
2: Le mari de Jeanne, Noël Renaud, est absent. Signe selon lui qu'il est coupable.
3: À quoi, m'ayant été dit par plusieurs dédits quidam, que le dit Renaud était allé faire faire les cierges pour l'inhumation de sa femme. Les autres disaient qu'il était à faire faire le cercueil. D'autres disaient que ledit Renaud méritait d'être pendu et étranglé et qu'il avait empoisonné sa femme, il y avait environ 3 ans. D'autres disaient que ledit Renaud était au presbytère du dit lieu. D'autres disaient qu'il était le long des chemins éloignés, ayant peur qu'on ne l'arrêtât.
2: On marche dans le cimetière de la Coulonche. Et des petites plaques avec écrit « Ton absence laisse un vide immense. L'amour triomphe. » Quoi ?
4: Paul Mésange.
2: Paul Mésange ? Attends, j'arrive. Paul Mésange, 1896-1967. Ah ouais. En plus, orthographié avec le S et le A, comme l'oiseau, quoi. Le 26 août 1700, le sergent Nicolas Pinson revient au hameau pour donner des assignations de témoins au voisinage. Il s'est passé un mois depuis la mort de Jeanne Mésange. Ces auditions auront lieu à Falaise, qui se situe à 40 km de la Coulonche.
5: Jacques Morel, 55 ans, parent de la défunte, mais ne sait plus en quel degré.
2: Marc Étienne, 37 ans, menuisier.
5: Dit qu'il a ouï dire que les nommés Noël Renaud et sa défunte femme avaient souvent des différends ensemble. Et dépose que le jour de la mort de sa femme, Léonard Bidot, fils de la dite femme d'un premier lit, vint lui demander d'emprunter son cheval pour venir en cette ville, lui disant que Noël Renaud venait de tuer sa mère et n'en a aucune autre connaissance.
6: Elle était fort malsaine. Je l'ai vue le jour d'avant sa mort. Elle avait bien de la peine à marcher.
2: Rosanne, 30 ans, architecte.
6: Le jour de sa mort, son fils criait que sa mère était morte. Alors je suis allée voir.
2: Personne n'est témoin direct de la mort de Jeanne.
7: Le nom La Coulonche viendrait du terme latin colonica, longue colline. Dès 1317, La Coulonche est une paroisse dédiée à Notre-Dame des Forêts et des Friches, origine de la fête communale traditionnelle du 15 août.
8: On est donc à la mairie de La Coulonche.
9: Oui.
8: Et vous êtes ?
9: Alors j'ai qui le coq, le maire actuel.
10: Et moi, je suis maire honoraire. Je m'appelle Bruno Louise. J'ai été menuisier et c'est pour ça qu'on a été menuisier de père en fils.
8: D'accord.
10: Jusqu'à mon père, mon grand-père. J'ai travaillé avec eux. Mon grand-père jusqu'à 62 ans. Moi, je suis né, mes parents, mes grands-parents, en montant jusqu'à. Mes recherches arrêtent à 1600, mais toujours dans la commune.
2: Ah! Donc vous avez des ancêtres contemporains
10: ah oui.
2: de Jeanne Mésange.
10: J'en avais entendu parler jeune par mon père. Bon, donc j'avais entendu parler de ça.
2: Et quand même, de génération en génération, ça a été raconté un peu dans le village. Et donc cette histoire qu'on vous a racontée même enfant, comment on vous l'a racontée? Qu'est-ce qu'on vous en a... Enfin, qu'est-ce que vous...
10: Ben, en résumé, bon, on m'a dit que c'était quelqu'un... Bon, qui était alcoolique et tout. Bon, sa femme peut-être volage, j'en sais rien. Mais qui... Bon, il avait tué sa femme. Il avait tué sa femme et... C'était en gros ce qu'on m'a dit, mais enfin bon, on se dit, c'est toujours répété, donc toujours les affaires criminelles qu'il y a, et ben on va vite sur l'alcool, ou que la femme, les défauts pour la femme, c'est pour l'alcool, c'est le libertinage, mais pour les hommes, c'est systématiquement l'alcool. Bon, je trouve que c'est assez simple de trouver les excuses à chaque fois comme ça.
2: Et d'ailleurs, elle était peut-être volage, vous avez dit ça.
10: Et ben, oui, parce que bon, j'ai dit certaines choses. Hein, et c'est pas...
2: et ben, c'est intéressant parce que de ce que j'ai lu, moi, des archives, ce serait plutôt l'inverse. Enfin, ce serait lui qui voyait une femme régulièrement et qu'elle s'en plaignait. Et que c'était souvent l'objet de leurs disputes. Parce qu'il y avait donc eu. Enfin, tout le monde est d'accord pour dire qu'ils se disputaient beaucoup.
10: Oui, oui, bon, bien sûr, c'est ça, c'est...
4: Maintenant, sur le... Au Coudray, il y a une ferme.
11: Oui.
10: Oui,
4: c'est ça.
11: C'est mon cousin qui a la ferme.
4: Il y a une ferme, mais c'est pas exactement à cet endroit-là qu'étaient les maisons.
10: Si, à côté, si.
4: C'est en contrebas, c'est plus bas.
10: Non, c'est en prolongement. On peut aller voir.
11: Il reste la maison en briques et les fameuses maisons en pierre que Alain il a dégagées. Oui. Mais ça peut situer, c'est des vieux bâtiments. Hein, c'est, oui, c'est historique. Hein, c'est, ça doit correspondre à peu près dans les époques.
10: Le Coudray, c'était son grand-père était au Coudray. Mmh. Là ou celle-là, peut-être, je sais pas, je...
11: C'était plusieurs petites maisons, souvent, c'était ouais, souvent...
2: Ah oui.
10: Alors, c'était là, qu'on rentrait, les mémoires. Après soir, elle était là.
2: C'était là.
10: Ouais.
2: Ouais. Et le pressoir, il était...
10: Là.
2: De ce côté.
10: Ouais. À l'intérieur.
2: À l'intérieur.
10: Oui, alors ça peut être là qu'elle habitait.
11: Ouais.
10: Elle habitait quand c'était au Coudray. Et la main dernière.
11: Ah, il y a toujours la cheminée.
10: Oui, oui, bah, c'est la cheminée d'époque, hein, la poutre en bois. La marmite.
12: Quidam, c'est quidam ou quidam?
1: Quidam.
12: Quidam, tu vois.
1: Ouais.
12: Mince.
1: Quidam.
12: Quidam, ouais. Quidam, on va dire quidam.
1: Okay.
12: Alors, contre ceux et celles qui ont connaissance que, après l'assassinat, le corps de ladite mésange fut vu la gorge toute comprimée, ayant jeté une abondance de sang par le nez, qui fut levé et proprement essuyé et fort meurtri, et nous voudrions le receler.
13: Comme il n'y a pas de témoignage probant, mais de fortes présomptions, le procureur du roi demande à l'Église, par la voix du curé de la Coulonge, de pousser les paroissiens à témoigner. Cela s'appelle des monitoires. Le curé recueille secrètement, à l'Église ou ailleurs, les témoignages qu'il remet ensuite à la justice.
12: Et généralement, contre tous ceux et celles qui ont connaissance que...
13: Pour le voisinage de Jeanne Mésange, il y a une obligation morale à témoigner, sous peine d'excommunication.
12: Leur a même des mains, leur promettant toutes sortes de reconnaissances, et ne voudrait le receler. De tous ceux que dessus, circonstances et dépendances plusieurs ont bonne connaissance pour en avoir vu, su, connu, ouï dire ou aperçu, aient été présents, donné un avis et conseil, et si savent la vérité au préjudice du dit seigneur procureur du roi et du public et à la damnation des âmes des dits malfaiteurs, sous peine d'excommunication. Je vois des images. D'ailleurs, je lis le texte, mais j'ai l'impression de voir des gens devant moi. En fait, j'avais l'impression d'avoir un auditoire. Je me voyais dans une église, voilà. J'ai l'impression de sentir le bois de l'église, tout ça, tu vois. C'est un peu bizarre, mais en fait, j'ai fait abstraction de mon salon. Et puis comme justement c'est comment le un homme d'église, ça touche le quotidien des gens, que le procureur ça touche pas du tout à le quotidien. Donc c'est très très très loin de leurs préoccupations. Et...
13: Loïc, 43 ans, gardien de cimetière. Céline, 35 ans, développeuse web.
14: Je n'ai pas connaissance des faits, mais ce jour-là, j'ai entendu par le bruit commun que ma sœur était morte. Alors j'y suis allée par la force d'un bâton, et je l'ai trouvée effectivement morte dans le pressoir.
13: Romain, 38 ans, élagueur.
15: 2 ans avant sa mort, Jeanne avait voulu obtenir des lettres pour se séparer de lui. Et il s'était quitté environ 15 jours, puis il s'était raccommodé.
16: C'était un homme qui a des créatures. Elle m'a dit plusieurs fois que son mari ne l'aimait pas et qu'il la maltraitait à cause de ses créatures. Il l'a traité de charogne, de bougresse et plein d'autres injures encore.
13: Sarah, 47 ans, chef de projet de localisation.
16: Je l'ai vue morte. J'ai remarqué qu'elle avait eu la gorge pressée, avec des pouces pour l'étrangler. Les marques étaient toutes noires et j'ai même vu du sang au nez.
17: Ce jour-là, Philippe Langlois et François Lainé étaient au cabaret pour déjeuner. Noël Renault les a rejoints. Langlois lui a demandé ce qu'il avait, car il avait l'air effrayé. Renault n'a pas répondu. Et juste après, Léonard, le fils de Jeanne Mésange, sa femme, est arrivé et il s'est mis à crier à Renault « Ma mère est morte, ma mère est morte !» Elle est toute pleine de sang. « Retirez-vous, Renaud, et prenez garde. » Langlois a dit à Renaud, « Puisque votre femme est morte, retirez-vous, allez-y. » Après, comme tout le monde en parlait, je suis allé avec d'autres à la maison Renaud. Je suis entré dans le pressoir et j'ai vu le corps de sa femme étendu, les narines toutes pleines de sang et à la gorge deux marques des deux côtés du gosier, comme si elle avait été pressée. Les marques étaient rouges, les ongles étaient imprimés dans la peau.
13: Julien, 42 ans, pépiniériste. À travers leurs mots, leurs paroles, c'est toute la vie d'un couple qui est décrite. Et là, un peu, celle de Jeanne, vivante. Et en effet,
18: elle remarqua quelque peu de choses. Françoise Prodhomme, 40 ans, vivant de son bien. Quelque peu. Elle déclare aussi que s'en retournant un jour de la messe avec ladite Mésange, qui ne voulait pas s'en retourner à la maison de son mari, lui dit plusieurs plaintes de lui, entre lesquelles était celle qu'il avait voulu tuer. Et comme elle marchait le chemin pour se retirer chez un de ses parents, Noël Renaud, son mari, qui s'était retiré dans un coin du chemin pour l'attendre, vint la joindre pour la ramener. Ce que ne voulant faire ladite Mésange, disant toujours qu'il l'avait voulu tuer, avec d'autres femmes qui étaient avec elle, la conseillait pour l'obliger de retourner dans sa maison avec son mari, s'offrant même de l'accompagner. Ce qu'elles ne purent jamais obtenir d'elle. Quelques raisons qu'elle pût employer pour la persuader, et quelques promesses que le mari lui fit, qu'il ne la toucherait point, elle refusa toujours de le faire sous le seul prétexte qu'elle disait qu'il l'avait voulu tuer. Françoise est témoin que Noël la surveille pour qu'elle rentre chez elle. Ah oui, et les autres femmes? D'accord, les autres femmes lui conseillaient de retourner avec son mari. Ben oui.
19: C'était le carillon de midi depuis l'intérieur de l'église de Falaise.
20: C'est un petit lieu. C'est un espace de l'entre-soi, donc tout le monde sait tout sur tout le monde, en réalité. Personne ne dit rien, mais tout le monde sait tout. En conséquence de quoi ? Les gens ont dû entendre, ont dû voir et auraient pu donc empêcher. C'est une récurrence dans les affaires contemporaines. On voit, on sait, on ne fait rien. Christelle Tarot, je suis historienne, historienne et féministe, je le précise, parce que pour moi, les deux choses vont ensemble. Cette femme, elle est inscrite dans une trajectoire de violence avec cet homme-là. Donc on constate à travers les archives que Jeanne a connu de multiples épisodes violents, qu'elle a reçu des coups. Son mari, hein, donc qui s'appelle Noël Renaud, passe la limite de la violence domestique ordinaire. Dans cette biographie de violence domestique arrive donc ce jour fatal où le mari, on dirait aujourd'hui, prend un coup de sang. Hein, c'est d'ailleurs exactement comme ça qu'on aurait formulé cela, par exemple, au XIXe siècle. On aurait dit c'est un crime passionnel. Et évidemment, c'est pas du tout un crime passionnel. Un féminicide n'est pas un crime passionnel, c'est un crime froid. Ça n'est pas un acte spontané. Le féminicide, d'ailleurs, n'est jamais un acte spontané. C'est un acte qui est préparé par une biographie de violence. C'est très important de le préciser. C'est pas du tout un crime de passion. C'est un crime de pouvoir et de domination. Et il se trouve que dans ma longue carrière, j'ai notamment coordonné un ouvrage assez atypique dans le champ éditorial contemporain, puisqu'il s'agit effectivement d'une histoire mondiale des féminicides qui va de la préhistoire à nos jours. Et ça m'a amené à construire un concept nouveau que j'ai intitulé le continuum féminicidaire. Parce que ce que je voulais montrer finalement, c'est que les fémicides et les féminicides, bah, c'était la part paroxystique du système d'écrasement des femmes, mais que en réalité, on observait souvent de longues biographies de violence dans la vie des femmes féminicidées, comme par exemple les violences physiques, les violences sexuelles, mais qu'il y avait aussi des pans entiers de ce continuum qui participaient en fait de la dynamique, du plus concret au plus symbolique. Il y a une préparation individuelle et collective au féminicide. C'est-à-dire que lorsqu'on s'arrête sur une trajectoire de femme féminicidée, ce que nous allons faire aujourd'hui, eh bien on constate que la femme en question est souvent inscrite dans des violences qui peuvent être d'une certaine manière incorporées, compris par la victime elle-même, parce que les femmes, dans ce continuum féminicidaire, il faut bien le dire, acceptent, considèrent qu'il y a un certain nombre de violences acceptables parce qu'elles ne peuvent pas être en guerre perpétuelle contre les hommes, et puis des violences qui sont inacceptables. Le continuum féminicidaire, eh ben, c'est les violences acceptables et inacceptables, mais il faut bien saisir et comprendre que si on n'avait pas accepté une partie de la violence produite par le système, alors il n'y aurait peut-être pas ou peut-être moins de violences inacceptables. Donc c'est un outil très utile en fait pour saisir le flux de violence dans lequel les femmes sont projetées de la naissance à la mort. Alors bien sûr, dans une affaire comme celle-là, comme je le disais, dans une affaire de féminicide, il y a une victime directe, hein, donc c'est important de le préciser. Donc la victime directe, bah, c'est Jeanne Mésange. Il y a une victime directe, bien sûr, il y a des co-victimes. Avant, on appelait ça des victimes collatérales. C'est horrible. Qu'est-ce que c'est une victime collatérale ? Là, dans ce cas, les enfants sont adultes, donc ils sont capables de produire un discours mature et ils sont capables d'attester des faits de violence que leur mère a éventuellement subi. On n'en voit pas tellement la trace, on voit juste la trace de ce fils qui semble tenter bon an, mal an quand même de rétablir la vérité sur la mort de sa mère avec toutes les difficultés qui sont les siennes, c'est-à-dire un homme de classe très populaire, illettré, hein, qui ne sait, semble-t-il, ni lire ni écrire, c'est quand même totalement banal à l'époque, il faut bien dire, ça concerne pas seulement les pauvres, hein, ça concerne évidemment beaucoup de gens. Et puis avec, bien sûr, on dirait aujourd'hui, une absence de réseau d'influence qui lui permettrait de pouvoir influer sur une justice qui est quand même une justice de privilégiés. C'est vrai que ce fils est assez émouvant. Pour moi, ce garçon tient la main de sa mère et ne veut pas la lâcher. Alors est-ce que c'est la main du petit garçon ? Est-ce que c'est la main de l'homme mature ? En tout cas, il y a quelque chose de joli là-dedans.
2: De son premier mariage, Jeanne Mésange a 2 enfants. Ils sont adultes au moment de sa mort. Ils s'appellent Marie et Léonard. L'un et l'autre sont omniprésents autant qu'ils sont absents des archives. Ils n'ont pas été entendus comme témoins, mais leurs paroles existent à travers les témoignages des voisins. Il semble que Léonard ait entamé des démarches pour rendre justice à sa mère. Mais un acte notarié montre qu'il a dû céder ses droits et abandonner les poursuites par manque d'argent.
0: Ouais, ça c'est carrément les phrases qui existent telles quelles dans les témoignages.
21: Okay.
0: C'est toutes les citations qui concernent la fille de la victime au moment où le meurtre vient d'avoir lieu. Donc je sais pas si on peut réfléchir à l'état émotionnel de la fille.
21: Le « ma mère est morte, on a tué ma mère ». Donc c'est ce qu'elle a prononcé en arrivant au pressoir, c'est ça ?« ma mère est morte, on a tué ma mère ». Oh, j'arrive pas à... C'est hyper dur de crier. Ma mère est morte, on a tué ma mère. Mon Dieu, ma mère est morte. Ma mère est morte. Ma mère est morte. Mon compère, ma mère est morte. Viens, s'il te plaît, viens. Vous ont-ils tué, bonne mère? Vous ont-ils tué, les putains hantés, bien cause de votre mort, ma bonne mère? Ils vous ont bien massacré.
2: Ce n'est qu'en octobre 1704 que la justice entend à son tour les 23 témoins qui ont parlé grâce au monitoire.
22: J'ai fait donner assignation à Nicolas l'aîné et sa femme, en parlant à ladite femme du dit l'aîné, Noël Marie et sa femme en parlant à leur personne, Alexandre Guibé parlant à sa personne, René Bidot parlant à sa personne, la femme de Louis Châtel parlant à sa personne.
2: À la suite de ces auditions, le procureur demande l'arrestation du mari de Jeanne Mésange. Mais l'ordonnance n'arrive que le 15 juin 1705.
23: C'est un son seul de pas en sabot à la Ménardière.
2: Noël Renaud est arrêté le 14 juillet 1705, soit 5 ans après le meurtre.
24: J'aurais dû prendre mes lunettes.
25: C'est moi ça.
24: Ouais.
2: Le jour même, Noël Renaud répond à un interrogatoire qui le met face à ses contradictions.
24: Alors, Noël Renaud, potier de son métier, de la Coulonche, 50 ans, faisant profession de la religion catholique, apostolique et romaine.
2: Alexis, 73 ans, retraité.
25: C'est-il le sujet pour lequel il est arrêté prisonnier ?
24: L'huissier qui m'a arrêté ce matin m'a dit que c'était pour avoir tué ma femme.
25: En quel temps sa femme a été tuée ? S'en souvient-il ?
24: Il y a déjà longtemps qu'elle est morte. Je ne me souviens pas du jour ni de l'heure.
25: En quel lieu sa femme est morte ?
24: Je l'ai trouvée morte dans le pressoir contre une pierre.
25: Qu'est-ce que sa femme lui a dit ?
24: Rien, elle était morte.
25: Y avait-il longtemps qu'elle était morte ? Était-elle encore chaude ? Ne signait-elle point par quel endroit de son corps ?
24: Je ne sais point le moment de sa mort, je ne vis point de sang nulle part, et je ne sais pas si elle était chaude.
25: Avait-elle ses coiffes et son bonnet sur sa tête, et l'avait-il touchée ?
24: Je ne me souviens point si elle avait son bonnet. Sa fille m'empêcha de m'approcher.
25: Ma fille, ne dit-elle pas plusieurs fois en sa présence « Ma mère est morte, on a tué ma mère ?»
24: Non, je ne l'ai point entendue.
25: Lorsqu'il vit sa femme dans le pressoir, n'avait-elle pas le visage meurtri et du sang au nez ?
24: Je n'ai rien vu.
25: Sa femme n'avait-elle pas des noirceurs autour du col et du sang à la bouche ?
24: J'en ai point vu.
25: S'était-il aperçu que sa femme fut malade ou incommodée le jour où elle mourut ?
24: Elle se plaignait toujours de la tête et de l'estomac.
25: Était-il présent lorsque les chirurgiens en firent la visite ?
24: Non, je n'en avais pas le cœur ni la hardiesse.
25: Lorsqu'il vit arriver les chirurgiens et le sergent, ne se sauva-t-il pas au travers des jardins ?
24: Je suis resté derrière une haie et j'y suis resté toujours jusqu'à ce qu'ils fussent partis.
25: D'où vient qu'il se retira et craignait-il que le dit Belranger l'arrêtât ?
24: Je me suis retiré parce qu'on m'a dit de le faire.
25: Lui remontons que ce ne fut donc pas le chagrin de voir ouvrir sa femme qui l'obligea à se retirer, mais la peur d'être arrêté prisonnier. Était-il dans le pressoir lorsqu'elle tomba ?
24: J'étais pour lors au cabaret de la Ménardière. C'est là que le fils de ma femme vint me dire qu'elle était morte et que j'eus à m'en venir.
25: Le jour de sa mort, n'avait-il pas eu du bruit avec elle et ne lui avait-elle pas reproché qu'il avait des putains et ne l'a-t-il pas dérouté dans le pressoir ?
24: J'étais contre la porte quand elle m'a reproché d'avoir des putains. Je lui ai répondu qu'elle était simple de croire cela, mais je ne l'ai pas décoiffée.
25: Lui remontant qu'il ne dit pas la vérité puisqu'elle fut trouvée dans le pressoir, toute décoiffée et son bonnet hors de dessus sa tête.
24: Je n'en sais rien.
25: Fut-il deux fois ce jour-là au cabaret ?
24: Non.
25: Et remontons qu'il déguise la vérité, puisqu'il ne fut qu'une fois au cabaret. Il y a apparence que c'était après avoir laissé sa femme à la porte du pressoir, ce qui présume que c'est lui qui l'a assassinée. Ce fait, avons cessé de l'interroger. Lecture à lui faite des interrogations et réponses, lesquelles lui a dit contenir vérité y persistant, a marqué déclarant ne savoir écrire ni signer. Après quoi, nous avons remis le dit Noël Renaud aux mains du dit Caron, concierge, chargé d'en faire bonne et sur garde, et pour cet effet lui fera mettre les fers aux pieds en la manière accoutumée.
13: Trois mois plus tard,
3: requérons que l'édite lettre de grâce obtenue par ledit Renaud au mois d'août dernier.
13: Noël Renaud obtient la grâce du roi Louis XIV.
3: Soit entériné et en conséquence qu'il jouisse du bénéfice d'Issel à telle fin que de raison.
13: Jérôme, 61 ans, réalisateur.
3: À laquelle fin les portes de la conciergerie lui seront ouvertes et admonestrées de vivre sagement à l'avenir. Fait à Falaise le 5 octobre 1705, signé D.E.
20: Dans l'Ancien Régime, vous êtes coupable. Donc vous êtes condamné, en général, à mort, ou à la déportation, etc. Et si vous n'êtes pas coupable, vous êtes libre. Donc voilà, on n'a pas pu faire la preuve éclatante et définitive de sa culpabilité, donc on le gracie, on le relâche. Ça semble assez logique au regard des usages judiciaires de l'époque. Et puis on gracie assez vite. Et le type ressort blanc comme neige et peut commencer une nouvelle vie. Probablement, on peut s'inquiéter pour la suivante. Parce qu'un homme qui a féminicidé une femme et qui exerce une violence de ce type, on peut imaginer qu'il va pas s'arrêter là.
13: Noël Renaud est tout de même entendu par le procureur une dernière fois.
25: Lorsqu'il poussa sa femme à l'entrée du pressoir, il ne l'aurait pas prise auparavant par la gorge avec sa main, et s'il ne lui donna point dans le moment quelques coups de poing dans l'estomac, et s'il ne fut pas dans la vue de l'étrangler ?
24: Je la poussai seulement de la main, ne croyant pas lui avoir fait de mal.
13: Il reconnaît avoir poussé son épouse à l'entrée du pressoir, mais prétend que cela ne l'a pas tuée. Il nie avoir tenté de l'étrangler.
25: Pourquoi, ayant fait tomber sa femme rudement, il n'alla pas aider à la relever ?
24: Je ne crois pas l'avoir tuée.
25: Revenant voir sa femme morte, ne remarqua-t-il pas qu'elle avait une noirceur à la gorge comme elle avait été pressée ?
24: Non.
25: Le jour du décès de sa femme, eut-il querelle avec elle ?
24: Je n'ai pas d'autre réponse à faire que ce qui est employé dans mes lettres.
20: Il dit « Oui, bon, je l'ai un peu poussé, je l'ai un peu frappé, mais enfin, il n'y a pas de quoi faire un drame. » Bah si, c'est un drame, parce qu'elle est morte. Hein. Donc le déni de la violence, le déni du désir de tuer, et bien sûr le déni du pouvoir et de la domination qui sous-tendent l'ensemble des actes. Parce que c'est parce qu'il se considère en droit de le faire qu'il le fait. Et ça aussi, ça montre les seuils de tolérance vis-à-vis de la violence, parce que toutes les études montrent que lorsqu'une société voit de très nombreux fémicides ou féminicides, c'est toujours parce que d'une manière ou d'une autre, la société l'autorise. La société et les institutions. La société, c'est-à-dire l'État et les institutions qui composent cet État et cette société. Et donc, cette impunité qui est connectée au privilège masculin, qui est lui-même un symptôme du système d'écrasement des femmes, qui est lui-même un sous-produit d'un patriarcat ultra-violent et brutal, compose en fait le paysage du drame de manière extrêmement puissante. Et ça, c'est une récurrence. C'est une récurrence parce que dans Féminicide, une histoire mondiale, des cas comme celui de Jeanne Mésange, j'en ai plein. J'en ai plein partout. Et j'en ai plein tout le temps.
3: Nous avons, suivant l'avis du dit seigneur rapporteur et de l'assistance uniforme, entériné les dites lettres de pardon et rémission, obtenues par le dit Renaud au mois d'août dernier, pour, par l'impétrant, jouir du bénéfice d'Icelle, ainsi qu'il appartiendra, à laquelle fin les prisons lui seront ouvertes. Enjoint à lui de faire un service pour le repos de l'âme de la dite Mésange.
4: Après l'orage, premier chant d'oiseau.

cette histoire singulière, elle est singulière parce que chaque être humain est unique. Et qu'à chaque fois qu'on brise cela, l'unicité d'un être humain, on détruit l'humanité entière. Jeanne Maison, j'ai deux fées vivantes maintenant. Un nom, un visage, une trajectoire, une vie. J'ai toujours eu l'impression que ce travail les rendait vivantes à nouveau. Leur redonner humanité, individualité, les ramener dans la lumière.

Alors, les mésanges. Regarde, elles sont toutes proches. La petite bleue, là. Et les charbonnières, derrière. Okay. Des fois, j'ai à peine le dos tourné que je les entends dans mon dos. Elles sont déjà là. Des fois, j'en ai compté 20, hein, là, le matin. Donc la mésange zinzinule. On entend le cri de la mésange derrière. Bon, là, il n'y a pas encore beaucoup de chants, mais... Mais c'est plutôt des cris. Et j'apprends, champ par champ, oiseau par oiseau, à reconnaître les espèces d'oiseaux qui chantent. Donc l'été, même si je ne vois pas l'oiseau, pour certains, même si j'en connais 15-20, pas plus, hein, j'arrive quand même à

0: Jeanne Bidault.
1: Et... Ah. C'est difficile quand même. Hein. Fille de Baptiste.
0: Est-ce qu'on ne demanderait pas au monsieur là, de nous dire ce qu'il dit ? Je suis d'accord. Et on l'enregistre.
1: Oui.
2: Là.
0: Oui.
2: Donc le troisième jour de mai 1640, Jeanne Mésange, fille de Baptiste Mésange. Et deux.
1: Ah, c'est ça qu'on n'a pas.
2: Ses pères et mères a été baptisé en l'église de la Coulonche et nommé par Jeanne Bidault et...
3: Jeanne Mésange est née en mai 1640 à la Coulonche de Baptiste Mésange et Martine Guibet. Elle épouse Hiérosme Bidault à 15 ans. 7 ans plus tard, elle accouche de Marie Bidault, puis de Léonard Bidault. Jeanne a 27 ans quand son premier mari meurt. L'année suivante, elle se remarie avec Martin l'aîné. En 1670, Jeanne épouse Noël Renaud, de 16 ans son cadet. Ensemble, ils donnent naissance à Pierre Renaud. Jeanne a 40 ans. Le mercredi 21 juillet 1700, Catherine Moulin, 30 ans, est la dernière personne à l'avoir vue vivante. Elle dit que Jeanne plantait de la porrette dans son jardin. Elle avait 60 ans. En 1704, 4 ans après la mort de Jeanne Mésange, son fils, Léonard, a une fille. Et il l'appelle Jeanne. Et il l'appelle Jeanne. Et il l'appelle Jeanne. Il l'appelle Jeanne.

0: Petite Mésange, un documentaire de Laurine Estrade, avec la complicité de Jean-Baptiste Bonnet. Avec les voix de Charlie, Clément, Marc-Étienne, Rosanne, Loïc, Céline, Romain, Sarah, Julien, Jérôme et Alexis. Merci à Julie Deslondes et Maxence Philippe des archives départementales du Calvados, ainsi qu'à Mathieu Le Goïc des archives départementales de l'Orne. Pour leur participation, merci à Christelle Tarot, au docteur Lilia Hamza de l'Institut médico-légal de Paris et à la préfecture de police de Paris. Merci à Jackie Lecoq et Bruno Louise de la mairie de la Coulonche. Merci à Arlette Farge et Mylène Pardoen pour leurs conseils. Merci à Maëlle Cariou, Christine Delpy, Claire Latzag, Françoise Cullier et Mathieu Veillard. Musique, Rituel du vent de Naïssam Djalal. Un rivage et à l'infini de Gaspard Claus. Un documentaire produit par Habilis Productions avec le soutien du Fonds Gulliver, une initiative de la RTBF, la promotion des lettres de la Fédération Wallonie-Bruxelles, la SCAM Belgique, la SACD Belgique, la SCAM France, la SACD France, le Labo à la RTS et Par Oui Dire à la RTBF, le podcast de la RTS et de la RTBF.
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4: Alors, tu es venu ici à la fête de quartier de Pont-de-Benard.
1: Oui.
4: Alors, qu'est-ce qui t'a donné envie de venir?
1: Les jeux et la nourriture.
4: Les jeux? Il y a quoi comme jeu?
1: Alors, il y a des jeux gonflables, mais je pense pas que ça soit trop... Enfin, faire chaud, quoi.
4: Ça a l'air d'être pour les petits, hein.
1: Ah non, moi je veux en profiter.
4: Ah ouais, c'est vrai?
1: Bah, qu'est-ce qui dit que je suis encore un enfant?
4: Bah vas-y, hein, tu me diras. Tu pourras revenir avec des impressions, des sensations, à témoigner à la radio.
1: Plus tard, plus tard.
4: Ouais.
1: Je me sens pas de taille à affronter ça.
4: Et ta vie, il y a du cirque aussi.
1: Ah oui, c'est vrai, je crois qu'il y a aussi un concert qui va se faire là-bas, à l'autre parc. Ce sera un concert de quoi déjà?
4: Ouais, il y a une fanfare qui arrive.
7: Le vendredi 29 mai 2026, c'était la fête de quartier de Pont-de-Benard, organisée par le Centre socio-culturel Au fil de l'eau. Et en même temps, un temps fort du festival Clapo Loco. Retour sur cette journée de fête, en immersion, dans le quartier de Pont-de-Benard.
4: On peut demander à Rachid?
8: Bonjour.
4: Est-ce que tu pourrais témoigner à la radio?
8: Bien sûr. Ah, salut. Tu vas bien?
1: Oui, toi?
4: Bonjour Rachid.
8: Bonjour.
4: Est-ce que tu peux nous en dire plus sur le programme de cet après-midi?
8: Un super programme. Donc, il y aura les jeux gonflables. Et donc, il y a le cirque d'enfer qui sera là aussi pour une initiation cirque.
4: L'art d'enfer.
8: L'art d'enfer. Pourquoi j'ai dit le cirque
4: d'enfer? Le cirque d'enfer. Mais c'est pas mal. Ça leur irait bien. Hein.
8: Aussi, parce que c'est super. Ils sont là chaque année. Et les enfants, ils adorent ça. Il y a avec Samsap aussi un atelier couture et plein de choses, fabrication.
4: Le tote bag.
8: Ouais. Exactement. Et il y a aussi les mamans du pôle famille avec Anaïs qui vont préparer des crêpes, des trucs super bons à manger. Ainsi que l'amicale de l'école de Pont-de-Benard qui nous prépare des repas, frites et plein de choses sucrées et salées aussi. Et il y a plein d'animations. Et après le soir, il y a deux super concerts avec les pâtes au gaz à 8h30. 20h30 et après 10h30, c'est un groupe fanfare électro-pop qui ambiance super bien.
4: On est là quand même au stand radio. Il y a aussi un stand de la radio à faire, il faut le dire.
8: On garde le meilleur pour la fin.
4: Est-ce qu'on peut parler un peu des lots qu'il y a à gagner? Parce qu'on a un super jeu de société quand même qui s'appelle le tute mes combien. Le tute mes combien, ou d'ailleurs il sera excellé déjà. Et on a aussi des lots à faire gagner, alors peut-être qu'on peut les décrire pour que les auditeurs et auditrices aient une petite idée de ce qui va se passer ici. Toi Istra, tu les as regardés tout à l'heure, il y a quoi qui t'a intéressé?
1: Les mangas, le jeu avec Astérix et compagnie, et le livre là avec les moutons, j'ai oublié comment ils s'appellent.
4: Ah oui, le jeu Astérix et compagnie, alors ça c'est un lot qui est offert par le point jeu. Et après, le livre dont tu parles, c'est un album jeunesse de la maison d'édition Le Port à Jauny qui a été offert par le Tiers-Temps, qui est une maison d'édition qui fait des livres pour enfants toujours en bilingue, en français, en arabe, et qui est trop belle et hyper poétique. Et on a aussi d'autres lots. Hein.
1: Est-ce qu'on peut jouer deux fois?
4: Et attends, on a aussi des lots qui sont offerts par le centre social Au fil de l'eau. Des sacs, avec dans ces sacs, des bonnets et des gourdes pour être prêts pour l'été et pour l'hiver.
8: Bravo.
4: Bonjour, on a des passants qui arrivent, une passante.
1: Aïe.
4: D'ailleurs, il faut dire aussi que c'est l'occasion aujourd'hui, cette fête de quartier 2026, d'inaugurer à Aubenas cette nouvelle console.
1: Ouh.
4: Alors, est-ce que tu peux nous décrire un peu cette console? Qu'est-ce que tu vois? Parce que quand même, les auditoristes, ça y voit rien. Hein.
1: Perso, je la trouve très colorée en plus.
4: Ouais, flashy.
1: Flashy, flashy. Puis j'aime bien comment ça brille, les touches et tout.
4: Et est-ce que tu sais à quoi elles servent, ces touches?
1: Bah, il y a les régleurs pour le son, là, pour les sons des micros.
4: On a des touches qui envoient des sons. Alors, par exemple, je peux envoyer une petite musique. Ah non.
1: Dommage. Ah. Parce que c'est les applaudissements.
4: Ah là là. Un petit peu de musique, quand même. N'hésite pas à débuter.
1: Est-ce que ça
4: on va te dire tu mets combien?
8: Bah oui.
4: Si, hein. Par exemple, là, je te donne un exemple. Tu te mets combien en tremblement de terre? Tu te mets 1 ou 10 ou 2 ou 3 ou 4 ou 5 ou 6 ou 7 ou 8 ou 9 ou 10?
9: 1.
4: Bah, si tu te mets 1, t'avanceras de 1. Et la question, ce sera Les tremblements de terre sont-ils tous causés par Dylan Parkinson, locataire d'un appart proche de la bibliothèque de Tremblay?
1: En fait, je crois, c'est plus le...
4: Mais elle est facile, la question.
1: Petits, plus c'est facile,
4: la question 1, elle est facile. Mais la question 10, elle est difficile.
1: C'est quoi?
4: À quelle heure a eu lieu le fameux séisme du 1er novembre 1755 à Lisbonne, décimant quand même un quart de la population de la ville?
1: Donc,
4: les questions, les questions 1, c'est souvent des questions qui font semblant d'être difficiles. Tu vois, par exemple, droit des sociétés en France. 1. Le droit des sociétés régit-il les liens entre lémuriens et suricates?
1: Bah non, c'est des animaux.
4: Ok, alors, c'est une carte improbable. Tu te mets combien en zombie?
1: 3.
4: Tu te mets 3 en zombie. Dans quel clip de Michael Jackson peut-on voir des zombies se déhancher?
1: Dans Thriller, je crois.
4: Thriller?
1: Ouais.
4: Bravo! Tu peux avancer de 1. Bonjour, bienvenue à la fête de quartier.
3: Un peu timide, je sais pas quoi dire.
4: Bonjour, ouais. Bonjour.
3: Bonjour.
4: Alors, est-ce que vous pouvez vous présenter en quelques mots pour commencer?
3: Voilà, ben moi je m'appelle Jean-Benoît.
9: Moi Jean-Jacques.
3: Voilà, on fait partie de la section Castor.
4: Et là, si vous êtes là à la fête de quartier de Pont de Venat, c'est pour faire quelque chose d'assez spécial, je crois.
9: Bah, c'est pour faire notre spectacle qui s'appelle Les Pâtes au Gaz.
4: Les Pâtes au Gaz. Pourquoi les Pâtes au Gaz?
9: Bah, parce que on est habillé en scout.
3: Oui, et puis c'est nos chaussures.
4: C'est quoi notre votre compagnie?
9: Une compagnie, c'est la compagnie Amplitude.
4: La compagnie Amplitude.
9: Oui. On s'était appelé Amplitude parce que les artistes de notre compagnie, ce sont toujours des gens qui travaillent sur plusieurs disciplines, en fait. Les artistes de la compagnie Amplitude, ils sont tous jongleurs. Ils sont à peu près tous musiciens ou danseurs. Voilà, c'est des gens qui ne sont pas seulement cantonnés dans un seul art. Voilà.
4: Et vous, c'est quoi vos disciplines?
9: Les arts de la scène. Déjà, alors, dans le spectacle des Pâtes au Gaz, il y a
3: musique.
9: Beaucoup de musique. C'est
3: la voix.
9: Chanson française.
3: Voilà.
9: Mais des chansons, voilà, qu'on interprète à notre sauce.
3: Du chant.
9: Jean-Benoît joue du trombone. Et puis moi, je joue de la guitare.
3: Et de la grosse caisse.
9: Et de la grosse caisse. Et puis, on a une performance de jonglage.
3: Et une performance de magie.
9: Et voilà. Et un tour de magie burlesque.
4: Burlesque. Ça veut dire quoi, burlesque?
9: Burlesque, ça veut dire comique, accessible au plus grand nombre.
4: Donc on va rigoler.
9: Normalement.
3: Normalement.
4: Si tout se passe bien.
9: Voilà. Disons que le burlesque, c'est quand même un comique de, c'est un comique physique, c'est un comique de situation. Alors, faut regarder sur le dictionnaire pour avoir.
4: Est-ce que vous vous définiriez comme clown?
9: Une définition plus précise.
3: Ah bah.
9: Oui, un peu.
3: Oui.
9: Mais on n'a pas de nez rouge, quoi.
3: Non.
4: Des clowns sans nez rouge.
9: Voilà.
3: Ouais.
4: Et ça vous fait quoi d'être programmé dans le festival du Clapot Loco à Aubenas?
9: Oh, ben, on est content.
3: C'est super, moi, je trouve ça
9: on
3: super.
9: On est content parce qu'en plus, c'est à côté de chez nous.
3: Ouais, c'est à la maison, quoi.
9: Ouais, on joue à la maison.
4: Pas de dépaysement, pas besoin de camper, du coup.
3: Non. Non. Ah non, non.
9: Non, là, ce soir, on va rentrer.
3: Ouais.
4: Ok, bah merci en tout cas d'avoir accepté de répondre à nos questions.
3: Ouais, merci beaucoup. Merci.
10: Bonjour.
11: Bonjour.
10: Alors, vous êtes l'Art d'Enfer, c'est ça?
11: C'est ça, moi, je suis Aline, je fais partie de l'équipe de l'Art d'Enfer.
10: C'est quoi l'art d'enfer?
11: Alors l'art d'enfer, ça s'écrit avec un jeu de mots, c'est en plus loin faire. C'est l'école de cirque qui est à Joyeuse.
10: Et pourquoi vous venez à la fête de quartier de Pont d'Aubenas?
11: Parce qu'on a l'intention de faire découvrir aux enfants qui sont capables de monter sur un fil, qui sont capables de monter sur une boule dure, rigide, qui sont capables de monter sur des trapèzes, qui sont capables de faire du pédalgo. Donc ça c'est une espèce de petite patinette qui est assez rigolote à faire. C'est un peu ce qu'on appelle l'exercice avant le monocycle, si vous voyez ce que c'est qu'un monocycle, un vélo à une roue. Et c'est toujours un très chouette moment parce que tout le monde est là, les tout-petits, les moyens, les grands, les parents. Tout le monde peut participer et participer ensemble. Il n'y a pas de limitation ni d'âge, ni de forme physique, ni quoi que ce soit. Et c'est pour ça que c'est un moment très privilégié pour les familles. Et voilà, pour vraiment faire un mélange de tous les âges.
12: Nous, c'est l'association SAMSAP, donc qui est juste en face, qui est donc une friperie. Chaque année, pour la fête du quartier, nous faisons des ateliers pour les enfants. C'est pour ça qu'on a tout notre bazar là, des tissus, des boutons, des perles, tout ça pour fabriquer. Bon, moi, par exemple, je vais fabriquer des petites fleurs.
10: Un magnifique bracelet que vous portez fièrement.
12: En broche aussi.
10: Ah oui, en broche aussi. Et ça, c'est ce que vous leur proposez de fabriquer?
12: Ça, voilà. Moi, je veux leur proposer ça et mes collègues proposent beaucoup de choses, hein, parce que vous avez vu, nous avons beaucoup de tissus, beaucoup de rubans, de perles, de boutons pour fabriquer voilà, ce que les enfants veulent fabriquer. On leur demande aussi leur avis, hein. Et nos collègues, le même, amènent sa machine à coudre pour faire notre atelier couture.
10: Donc ils vont pouvoir coudre avec la machine également.
12: Eh bien, il faudra demander à Béatrice, là, qui arrive.
10: Bonjour Béatrice. Moi, je suis Colline, je suis à la radio Info RC et je fais un petit reportage sur la fête de quartier. Et du coup, on me disait que vous alliez avoir une machine à coudre pour pouvoir faire de la couture aussi pour l'atelier que vous proposez avec SAMSAP. Est-ce que vous voulez nous en dire un peu plus?
13: Oui, voilà, bah, écoutez, j'ai amené une ancienne machine à coudre qui n'est pas si vieille que ça, mais qui marche bien. En fait, j'ai pris un peu léger. Voilà, et je vais proposer aujourd'hui aux enfants donc des petits tote bags.
10: Voilà. Fabriquer des tote bags.
13: Histoire de leur faire découvrir comment on pique à la machine. Voilà, très simple, voilà, histoire de se faire plaisir. Et puis voilà.
10: Et ils vont pouvoir repartir avec le tote bag.
13: Tout à fait.
10: Dans le tissu qu'ils auront choisi eux-mêmes.
13: Complètement. Voilà, wow. On a de quoi. On a un assortiment. Voilà.
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parle du CIDFF, Centre d'information sur les droits des femmes et des familles, qui a bien sûr son antenne en Ardèche et plus précisément à Aubenas. La mission du CIDFF, c'est d'accueillir, d'informer et d'accompagner les femmes dans différents aspects de leur vie. Une mission d'intérêt général confiée par l'État. L'objectif annoncé est de favoriser l'autonomie sociale, professionnelle et personnelle et de promouvoir l'égalité. Parmi les missions du CIDFF, il y a donc accueillir, écouter, informer et orienter les personnes sur leurs droits. Vous pouvez donc demander des entretiens individuels d'information et d'orientation sur le droit de la personne et de la famille, sur ce qui concerne le mariage, le concubinage, le PACS, le divorce, la rupture, la pension alimentaire, l'autorité parentale, l'adoption, etc. Mais aussi sur des questions de violence, droits et recours possibles sur le plan civil et pénal, dans le cadre de violences conjugales et intrafamiliales, de violences au travail, ou encore de violences dans l'espace public. Mais vous pouvez aussi poser des questions au CIDFF concernant le droit du travail, contrat, licenciement, rupture conventionnelle, et puis sur le droit pénal, le droit de la consommation ou encore le droit au logement. Les juristes du CIDFF de l'Ardèche répondent confidentiellement et gratuitement à vos questions. Ces informations, elles sont délivrées soit avec un rendez-vous physique en vous rendant dans les locaux du CIDFF, soit lors de permanences téléphoniques. Pour en savoir plus, vous pouvez contacter le CIDFF via le secrétariat au 04 75 93 31 70. 04 75 93 31 70. Vous pouvez contacter les juristes du CIDFF pour poser des questions sans forcément entrer directement dans des logiques judiciaires.

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1: L'album de la semaine est signé Tessina. Tessina, c'est un duo, deux artistes marseillaises qui nous transportent dans un univers sombre et féerique. Deux voix qui se complètent et explorent leur possible. Des morceaux qui semblent à la fois très intuitifs et particulièrement bien construits. Une mélancolie douce et étrange semble traverser le travail de Tessina. Elle chante en anglais, mais plus que les paroles, ce sont surtout leurs intonations qui nous saisissent et nous transmettent l'émotion. On commence cette semaine avec Anyone But Me.

C'était Anyone But Me sur Info RC. C'est le premier extrait de l'album sobrement nommé The Night du duo Tessina. C'est notre album de la semaine. Il sera donc à retrouver en page d'accueil de notre site inforc.fr.

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Un album très attendu pour l'automne, c'est celui de Fontaine D.C. Il s'appellera Dopamine Chambers et il est prévu pour le 16 octobre chez XL Recordings. Il est produit par James Ford à nouveau. Alors Fontaine D.C. annonce cet album avec un titre qu'on va écouter aujourd'hui qui s'appelle Marianne. Un morceau qui interroge notre besoin d'évasion face à un monde qui s'effondre et la tentation de troquer la lucidité contre quelques paradis artificiels. Ce disque et cet extrait nous le montrent, marquent un nouveau virage pour le groupe irlandais qui délaisse un peu les guitares au profit d'un son plus froid, synthétique et trouble. On écoute Marianne de Fontaine D.C.

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2: Majai Merlin, artiste québécoise chantant en anglais, elle bouscule les codes culturels et musicaux pour nous proposer des titres à l'énergie frontale et rafraîchissante. Elle se décale du R&B et de la soul en y incorporant des sonorités avant-gardistes et elle vient de sortir un album intitulé Powerhouse. J'ai choisi au milieu de ces 12 titres de vous faire découvrir Space Kick. C'est Majai Merlin maintenant sur Info RC.

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2: Artiste à l'ascension rapide, reconnu et soutenu par d'autres comme Tyler the Creator ou Erykah Badu, Sama Racine s'est installée à Los Angeles après une enfance en vadrouille. Elle a un univers musical riche, un phrasé affirmé, un rap maîtrisé. Détour est son premier album à proprement parler. Ensemble, on va écouter Oh Shit, un des sons les plus abrupts de l'album, album teinté par ailleurs de Neo Soul et de R&B. C'est Sama Racine tout de suite.

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1: Et maintenant, c'est la rentrée. Pour cette rentrée des classes, on écoute la chanteuse, compositrice et interprète Marguerite. Son dernier morceau qui est paru justement le 1er septembre 2026, Cartable, un tube mélancolique, une sortie en préambule de son prochain album prévu pour début octobre. Alors Marguerite, vous la connaissez sûrement, elle a été propulsée par la Star Academy et elle est passée brutalement de l'ombre à la lumière. Aujourd'hui, elle performe sur de nombreuses scènes et ce qu'on aime sur la radio Info RC, c'est cette écriture intime qui donne une grande place à la poésie. Alors c'est l'heure d'écouter Cartable sur le 88.6.
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1: Et si un jour les moments que nous vivons aujourd'hui devenaient justement ceux dont nous rêverons avec nostalgie. C'est toute l'idée derrière Someday We Will Dream About Today, titre savoureux de The Swayze. Et justement, avec ce morceau, le groupe nous invite à prendre le temps de savourer l'instant présent. Une chanson qui parle du temps qui passe, des souvenirs que l'on construit sans forcément s'en rendre compte, et de ces journées ordinaires qui, avec le recul, peuvent finalement devenir les plus précieuses. Le titre mêle une belle énergie, une certaine douceur mélancolique avec cette sensation de regarder le présent comme s'il était déjà un souvenir. Alors avant que demain ne transforme aujourd'hui en souvenir, profitons-en maintenant. Voici The Swayze, Someday We Will Dream About Today.

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3: On ne sait pas forcément si le mot concerto vient du latin concerere, qui peut vouloir dire unir, ou de concertare, qui serait plutôt une façon de se préparer à dire lutter. Ou alors, on ne veut pas savoir le sens exact du mot parce qu'on préfère en découdre avec ce qu'on fait quand on joue un concerto. L'orchestre La Sourde s'est lancé dans la réalisation d'un concerto dans lequel piano et orchestre viennent se contrer mutuellement. Pour comprendre pourquoi, vous entendrez au cours de ce documentaire la violoncelliste Myrtille Hetzel, le compositeur et saxophoniste Antonin Triwang, la pianiste et compositrice Eve Risser, le violoniste Boris Lamran, le dramaturge Samuel Achache et pour commencer dans moins de deux minutes, le batteur et percussionniste Thibaut Périard.

Arrêtez, stop. Arrêtez la musique, s'il vous plaît. Oui, arrêtez la musique. Arrêtez le morceau. Coupez le morceau. Merci. Oui, alors je fais partie de l'orchestre. Rassurez-vous, je ne prendrai pas la parole très longtemps. L'émission reprendra tranquillement son cours dans un instant. Mais avant ça, j'aurais aimé évoquer une situation singulière à laquelle on a été confrontés tous au sein de l'orchestre, je crois, depuis le début des répétitions. En fait, là, vous écoutiez une version, je dirais, peu orthodoxe du concerto pour piano en ut mineur de Carl-Philipp Emanuel Bach, une version telle que moi, j'en ai jamais entendu de semblable, jamais rêvé d'entendre d'ailleurs, peut-être. En ceci qu'elle s'éloigne de beaucoup des indications de caractère, de dynamique qui sont écrites sur la partition originale, hein, que donc le compositeur nous a légué. Et ça, c'est pas du tout respecté dans ce que vous venez d'entendre, par exemple. Je pense que c'est important de le souligner. Et d'ailleurs, au sein de cet orchestre, on n'a pas été tous unanimement convaincus par cette proposition d'interprétation, issue des conceptions de quelques-uns. Hein. Et ce qui pose une question, pourquoi les musiciens dont je fais partie, hein, pourquoi nous sommes restés alors dans l'orchestre ? Depuis le début des répétitions, cette question, on se la pose maintenant encore. Hein. C'est comme un fil rouge. Hein. Qu'est-ce qui pousse quelqu'un à rester associé à un projet auquel il ne souscrit pas ? Alors là-dessus, je suis le porte-parole de personne. Hein. Je ne veux pas parler pour les collègues. Chacun a ses raisons qui lui sont propres, qui peuvent être des raisons financières, affectives, professionnelles, que sais-je. Moi, et je tiens à le dire, hein, ce qui m'a poussé à rester, ce pourquoi je suis encore là... c'est peut-être quelque chose de l'ordre du respect, vous voyez ? Non, même de l'admiration, même. Quelque chose de l'ordre de l'admiration. Comme on peut avoir de l'admiration pour des artistes dont les choix, l'esthétique ne nous convainc pas complètement, peut-être, mais chez qui on reconnaîtrait néanmoins une forme de sérieux et d'exigence. Et moi, face à ça, moi, je me dois de répondre avec le même sérieux, de considérer avec le même sérieux, la même exigence, tout ce qu'ils produisent, tout ce qu'ils conçoivent. C'est pour ça que je suis encore là. C'est pour ça que je suis resté. Et en l'occurrence, là, ce que vous écoutez, les conceptions défendues sur ce disque, les idées d'interprétation, sont très intéressantes. Empreintes d'une fraîcheur indéniable. Et méritent, sans aucun doute, d'être diffusées, là, sur cette émission, d'être portées devant un public, d'être mises, si je puis dire, sur la place publique. Qu'une pierre nouvelle, qui est la leur, hein, puissent être déposés sur ce cairn fragile que les interprètes de la musique morte érigent sur le nom des défunts. Je le crois sincèrement, hein, ils le méritent. Mais, et je terminerai là-dessus, vous pourrez reprendre l'émission tranquillement, une deuxième question, moi, juste. Hein, juste une deuxième question qui me taraude, qui me semble plus cruciale encore que la première, la question de l'implication des artistes, on pourrait dire, qu'on vient de traiter, mais qui dirige, en fait ? Qui dirige ? Alors, je ne sais pas... dans ce studio, je sais pas, en tout cas nous, je ne sais pas où vous travaillez, ceux qui nous écoutent, ou ne travaillez pas d'ailleurs, mais c'est transposable ça, qui dirige ? Dans notre cas à nous, quand on décide de monter un orchestre, de monter un répertoire, qui dirige ? J'entends par là, quel est celui dont la vision artistique mérite légitimement de prévaloir sur celle des autres ? Qui ? Le directeur musical, est-ce que c'est lui qui dirige ? La tête d'affiche, la soliste en l'occurrence, Evry Serre, est-ce qu'elle dirige ? Celui qui va chercher les financements, celui qui les trouve, celui qui nous... les grandes institutions d'ailleurs qui nous subventionnent. Et d'ailleurs, qui les dirige, elle ? Bon, je m'égare, mais ça peut être le public, pourquoi pas, qui nous dicterait... quelque chose comme le goût d'une époque, l'esthétique d'une époque, on peut aussi répondre à ça. Est-ce que ça peut être l'interprète qui dirige ? Ça, c'est un peu plus rare, mais pourquoi pas ? On nous dit, sois l'artiste que tu es, dans ce qu'il y a de plus singulier, de plus fragile, de plus précieux, de plus intime, et ensuite on vient te faire chier sur la mesure 34. Alors que nous, cette part de nous-mêmes qu'on met à disposition de la collectivité, cette part intime, elle est précieuse pour nous, je veux dire. Et qu'est-ce qu'il advient de cette part de nous-mêmes, cette offrande, je pourrais dire, deux solutions. Soit on considère que c'est une bonne contribution, alors on la pille, on est vulgairement pillé,
je pèse mes mots, parce que en situation de concert, il n'y a pas nos noms écrits à l'extérieur sur l'affiche, hein, dans la salle. Hein. Alors que piller, vulgairement piller, je pèse mes mots, parce que quand on joue dans une salle, en concert, à l'extérieur, sur l'affiche, il n'y a pas écrit nos noms. Hein. Nous, on a des tickets boissons, d'accord ? Soit cette part de nous, donc, elle est vulgairement pillée, soit cette part de nous si précieuse, elle est balayée, comme ça, du revers de la main. Au motif que, oui, oui, mais, oh non. Sans l'interprète, la musique de Carl Philipp Emanuel Bach, la partition, elle sonne comme ça. Voilà, ça c'est le son de sa musique, c'est tout ce qui reste de la musique sans l'interprète. Qui dirige ? Parce que cette question, juste, elle se pose jusque dans l'exécution de la musique elle-même. Si vous voulez, est-ce que c'est l'élégance comme ça du phrasé de la soliste qui dirige ? Ou est-ce que c'est le tempo du timbalier ? Ou est-ce que c'est le tempo du timbalier ? Qui repose sur qui en fait ? C'est très concret, hein. Et d'ailleurs, soliste, je ne comprends pas ce terme. Il veut rien... Ou alors s'il veut tout dire. Est-ce qu'elle l'est vraiment seule, la soliste ? Non. Parce que son éloquence, elle n'est rien. S'il n'y a pas le 12e violon, s'il n'y a pas le triangliste, le musicien là-bas dans le coin qu'on ne voit jamais, qui mange à la fin, à la cantine, derrière tout le monde. Elle n'est rien. Elle n'est rien. Sans eux, elle n'est rien, l'éloquence de la soliste. Parce qu'on a souvent l'habitude de considérer que elle, ce serait l'entrecôte. Vous voyez, on va au concert, elle, c'est l'entrecôte. Et autour, c'est la salade triste. La salade triste à la périphérie, vous voyez ? Et ça, c'est ce qu'on voudrait nous faire croire, c'est complètement faux. Aucun de nous n'est une salade triste. Pauline Kiama, viol de gambe, pas une salade triste. D'accord ? Olivier Lenné, trompette, c'est pas une salade triste. Mathieu Bloch, contrebasse, c'est pas une salade triste. Thibaut Roussel, Théorbe, c'est pas une salade triste. Je pourrais continuer comme ça, hein. Ça ferait peut-être du bien d'entendre leurs noms, d'ailleurs. Je sais pas si vous allez les citer. On verra, ça sera peut-être une bonne surprise. Mais on n'est pas des salades tristes.

Parce que d'ailleurs, là, et attendez, je terminerai là-dessus, simplement. Jean-Sébastien Bach, il le savait très bien ça. Quand il écrit ses 6 sonates et partitas, il sait pertinemment, c'est un malin, hein. Enfin, bien sûr, Jean-Sébastien, mais il sait pertinemment qu'il est en train d'accoucher peut-être de la pièce, de son chef-d'œuvre, peut-être de la clé de voûte de toute sa musique instrumentale. Il le sait. Et à qui il le donne à jouer, ce chef-d'œuvre? Au violon. Si, si, au violon seul. Enfin, je veux dire, le violon, c'est nul. Ça peut jouer 2 notes maximum à la fois, et encore, faut voir lesquelles, c'est souvent faux. Alors comment on fait? Comment on fait pour faire entendre les différentes conduites de voix d'une fugue? Comment on fait pour exécuter un accord à 4 sons? Bach, il écrit des accords à 4 sons à jouer en même temps, hein, comme on peut faire avec un violon. Il le sait très bien, il le fait exprès, bien sûr. Parce que ce qu'il cherche, lui, c'est justement un instrument qui serait incapable de jouer exhaustivement cette partition. Comme un défi. Mais aucun violon ne joue ça, hein. Aucun archer, hein. Aucun violoniste. Hein.

parce que sa musique est elliptique en fait. Elle demande à l'auditeur de restituer un monde à partir d'un croquis. Il y a des choses dans la musique, il y a des choses qui nous apparaissent et qui ne sont ni jouées ni écrites, comme une polyphonie latente qui fait appel à notre oreille intérieure, une musique de la musique si vous voulez, des mélodies muettes, des harmonies sourdes et toute une œuvre silencieuse finalement qui s'adresse à notre écoute intime et solitaire. Et d'ailleurs c'est le titre qui donne à ces 6 sonates et partitas, dessus c'est écrit « Sei solo ». En italien, ça veut dire « si solo », très bien. Sauf qu'en allemand, « sei », ça se dit « sei ». C'est un impératif, ça veut dire « soit ». Soit, soit seul. C'est pas un hasard, c'est sa langue maternelle, l'allemand. Alors, qu'est-ce qu'il veut nous dire, là ? C'est une injonction, mais une injonction à quoi ? À la solitude de qui ? Je sais pas, peut-être. À la solitude de l'interprète. Face à cette partition, hein, qui nous parle, la partition. La partition qui nous parle et qui nous questionne nous, qui la regardons depuis le présent. Parce que finalement, c'est ça tout le travail d'un interprète. Permettre ce dialogue entre deux solitudes, celle du compositeur et celle de l'auditeur, en enjambant les siècles si besoin.

0: Myrtille Hetzel, est-ce que cette irruption d'un musicien, c'est un peu une blague ou c'est beaucoup pas du tout une blague ?
1: Ce musicien, c'est pas une blague. Non, c'est pas une blague. Il a sa manière de s'exprimer au nom d'un collectif.
0: Oui.
1: Il soulève des questions qui sont les nôtres, en fait. Sur l'organisation d'un groupe, d'un ensemble, d'un orchestre constitué de personnalités, en l'occurrence assez fortes, mais de manière générale constitué d'artistes qui ont tous plusieurs cordes à leurs arcs. Et donc il soulève des questions de hiérarchie, des questions de prise de décision, des questions de musicologiques aussi. Et comme il le dit, Thibaut Perrière, aucun de nous n'est spécialiste de la musique de Carl Philippe, même si on en a tous joué sous la direction de plusieurs chefs ou en musique de chambre. Mais voilà, il y a des questions qui ont été effectivement soulevées en répétition. Et de manière plus large, il y a des questions qui ont été soulevées dans les autres créations collectives que nous avons faites. Pas mal de nous avons fait aussi du théâtre, des créations collectives. Donc c'est aussi le fruit, voilà, de, je pense, une expérience de musicien ou de personne de plateau qui est confronté, voilà, à ces questions de collectif, à la force de la proposition, aux prises de décision d'une personne ou de trois ou quatre personnes.
0: Est-ce qu'il y a un moment où vous sentez, même en jouant, que vous faites un peu exprès de vous éloigner à ce point-là de Carl-Philippe Emmanuel Bach ?
1: Ah oui, je pense qu'on prend nos aises avec un grand...
0: Mais vous prenez vos aises un peu au-delà même de la simple désobéissance, c'est ça ?
1: Je pense au-delà de ce qui est permis d'habitude, puisque... en tout cas, me concernant, nous, on cherche toujours à se rapprocher au maximum du texte écrit, évidemment. Là, il est réécrit par Florent Hubert, Antonin Tri, Eve Risser. Donc, la partition est déjà complètement réorchestrée, réarrangée. Et nous, à l'intérieur de ça, on désobéit aussi. On réécrit parfois nous-mêmes aussi. Enfin, disons qu'on s'arrange, on négocie, on va dire, voilà.

C'était un peu improvisateur, puisque justement dans ces musiques, ce sont des musiques assez qui demandent de la part de l'interprète, je dirais, plus qu'une exécution de simple. Enfin, est-ce que quelqu'un est exécutant? Moi, je ne le pense pas, même à l'orchestre. Mais en tout cas, par exemple, dans la musique baroque, il est demandé d'ornementer, d'improviser. Dans la musique contemporaine, souvent aussi, dans le jazz, évidemment. Donc, on est tous quand même déjà un peu concernés par la question du texte et de ce qu'on ajoute, nous, au texte, et de la composition un peu instantanée aussi, voilà, si on doit à un moment sortir du groupe. Et parce que chacun sort un peu du groupe aussi et apparaît à sa manière à des moments. Enfin, donc, c'est pour ça qu'on a, voilà, on a tous notre moment aussi de un peu de désobéissance ou de continuité, enfin, en tout cas un moment individuel, on va dire, qui vient s'ajouter à la partition.

0: Est-ce que votre définition de l'emfinsamkeit s'est approfondie ou diffractée dans cette expérience?
1: Ah, c'est une bonne question. Je pense que cette expérience a confirmé quelque chose que j'aimais de Carl Philipp, parce que je connaissais un petit peu, mais en tant que plus spectatrice, enfin en tant que vraiment amateur de cette musique. Parce que Carl Philipp, en fait, c'est le fils de son père, et c'est...
0: C'est pas le premier d'ailleurs.
1: C'est pas le premier.
0: C'est

0: C'était le plus doué à ses yeux, je crois, aux yeux de Jean de
1: Oui,
0: Sébastien, ouais.
1: oui, il y a aussi Jean Chrétien et oui, mais c'est vrai que Carl Philippe, moi j'avais le disque de, j'ai oublié son nom, mais un disque de piano magnifique, piano moderne. Donc déjà, voilà, des choses un peu décalées quand même. Et avec toutes les bizarreries, en fait, je me souviens du mot bizarrerie quand on évoquait Carl Philippe avec cette musique classique, mais ces élans déjà qui tendent au roman, enfin, vers le romantisme, en fait. Et
0: Oui, c'est
1: ces
0: une esthétique du
1: bizarreries, voilà.
0: sentiment,
1: Oui,
0: oui.
1: tout à fait. Des harmonies aussi qui sont pas évitées, qui sont, voilà, il va aussi dans les bizarreries harmoniques.

0: Orchestre La Sourde, concerto contre piano et orchestre. Tout a commencé alors que nous assistions aux troisième conférences de Bright Mass, animée par le musicologue Edgar Brainworth, au détour d'un développement consacré à l'ornementation, le toucher et le tri sur les claviers du facteur Franz Gustav Dott, construit entre janvier et mars 1771. Le musicologue évoquait nombre de pièces pour clavier composées par Carl Philipp Emanuel Bach. Parmi elles, une œuvre dont nous ignorions l'existence attira notre attention, le concerto 43 4 bis 1772. Il y avait là un détail troublant qui cachait un fait musicologique d'une importance capitale ainsi qu'une énigme historique encore irrésolue. Ce bis est le point de départ du disque que vous avez entre les mains. S'il est certain que l'œuvre bis a été composée en parallèle de l'original, la circonstance de sa découverte
1: Aux troisième conférence de Brematz, le musicologue Edgar Brainworth faisait un développement sur l'ornementation, le toucher et le tri sur les claviers du facteur Franz Gustav Dott, construit entre janvier et mars 1771. Et puis là, en pleine conférence, il mentionne, comme au passage, l'existence du concerto 43 4 bis de 1772 de Carl Philipp Emanuel Bach. Et c'est là-dessus que vous avez, on peut dire, à choper, on vous a dit, il faut trouver ce concerto.
2: Oui, absolument. En fait, la question de la partition, de la reconstitution de la musique ancienne, ou moins ancienne, ou plus ancienne, c'est toujours, la marge de manœuvre est toujours différente selon que sont mentionnées les nuances, la façon d'ornementer.
1: Ouais.
2: Et donc ça nous a beaucoup intéressé parce que on avait comme une façon complètement différente de voir la musique qui ne correspondait pas forcément au traité par exemple de Carl Philipp lui-même, et c'était vraiment d'un seul coup un regard très différent sur la musique de cette époque et qui contredisait aussi beaucoup de choses quant à ce qu'il faudrait faire. Et donc, comme nous, on ne se prive pas de prendre des libertés sur les œuvres qu'on aborde, on se disait, encore mieux, on a presque l'autorisation par Carl Philipp Emanuel lui-même qui, dans cette partition bis, propose une vision complètement différente de son œuvre.
1: C'est-à-dire que, en effet, c'est une œuvre qui, c'est dit d'ailleurs dans le CD que vous éditez, contient un détail troublant qui cache un fait musicologique d'une importance capitale ainsi qu'une énigme historique encore irrésolue. Tellement irrésolue que vous l'explicitez à peine.
2: Ça fait partie à cette époque. Disons que les formes ne sont pas encore. Que ce soit la forme du concerto ou la forme du roman même, ne sont pas encore celles plus ou moins définitives qu'on perçoit aujourd'hui. Par exemple, on peut penser à un Tristram Shandy à l'époque, ou comme il s'appelle...
1: Oui, qui procède uniquement par Stern, diversion. Ouais.
2: Par diversion, digression,
1: Laurent Stern.
2: Jeu avec le texte, avec la typographie. Et on s'est aperçu qu'en musique, c'était pareil, ces mouvements un petit peu d'avant-garde à l'époque. La musique était en plein bouleversement, c'est le début du romantisme en réalité. Et donc comment les auteurs, les compositeurs trouvaient une liberté dans la forme d'écriture et dans le rapport à ce qu'ils imaginent et comment ils le transcrivent.
1: Ouais.
2: Et donc là, on avait un exemple éloquent en musique.
1: Donc pour vous, ça donne une espèce d'espace de jeu et à la fois de retroussement de la forme concerto, puisqu'à partir de là, au lieu de faire un concerto pour piano et orchestre, vous renversez le pour en contre.
2: C'était une thématique qui nous intéressait beaucoup. Dans le fait de jouer un concerto, ça nous permettait d'aborder plein de questions qui sont celles du spectateur, c'est-à-dire quels sont les vrais rapports entre le ou la soliste et l'orchestre et le chef, qui décide,

0: Par exemple, l'orchestre qui est censé mettre en valeur le ou la soliste, tourner le dos au soliste, qu'est-ce qui se passerait si la soliste faisait défaut ou arrêtait de jouer? Une question de rapport au début presque sociologique entre les musiciens et aussi entre le compositeur, les interprètes, que la question de qu'est-ce qu'on peut s'autoriser à faire, quel droit on a de jouer.
1: Pour moi, la
0: sensation première, c'était une sorte d'ennui. Mais vraiment, je dis ça avec tout l'amour
2: que j'ai pour la musique.
0: C'est une thématique très importante. C'est qu'on n'est pas toujours aussi assidu en tant qu'on écoute mal.
2: Qu'est-ce qu'on attend de nous pour convaincre? Et donc, qu'est-ce qui se passe si, par exemple, on ne joue plus? Donc, on a imaginé un peu une trajectoire à cette soliste.
0: Et là, on se disait, bon, qu'est-ce qu'on fait de ce menuet? Est-ce qu'on le saute? Il dit, bah, moi, ce qui m'intéresserait, c'est de pousser comme un menuet qui tourne en rond, donc littéralement le faire tourner en rond jusqu'à ne plus en pouvoir, jusqu'à ce qu'il se transforme de lui-même, entre guillemets.
3: C'est aussi de fait un terrain de jeu à toutes sortes de variations à partir de Carl-Philippe Emmanuel Bach. C'est une musique plus souple que celle de son père pour faire ce genre d'exercice?
0: Ah, c'est une bonne question. Je pense que l'autorité de Carl-Philippe par rapport à son père n'est pas la même. Je pense que peut-être qu'on aurait été plus intimidé avec son père et c'est aussi ça qui est très beau avec sa musique. Puisqu'elle est vraiment charnière. Enfin,
3: c'est comme si vous alliez outrer la partition, mais ça veut dire donc aussi lui faire outrage. Et on se demande si l'intention, elle est de défoncer la partition de Carl-Philippe Emmanuel Bach, ou bien de la sublimer, ou bien de s'apercevoir en la défonçant qu'on la sublime réciproquement.
0: Je pense que abîmer ou défoncer une musique, c'est pas quelque chose qui m'anime ou qui me donne envie de faire des choses. Personnellement, ce qui me pousse à changer une partition, c'est ce qui se passe au plateau pour de vrai. C'est-à-dire changer gratuitement une partition, pourquoi pas, ça se fait beaucoup. Mais pour moi, c'est plus intéressant, enfin, en tout cas plus inspirant, d'imaginer avec les acolytes. Laurent, Eve et Samuel, d'imaginer des choses qui se passent sur scène, et c'est ça qui va changer. Par exemple, l'orchestre qui se sépare dans toutes les directions, c'est ça qui va produire le changement. Quand on imagine que le pianiste n'arrive plus à jouer et que c'est des membres de l'orchestre qui viennent jouer à sa place, c'est ça qui va créer des manques et faire des trous. C'est plus dans ce sens-là, plutôt que dans une idée de destruction qui peut être intéressante par ailleurs.

0: Parce que je me demande ce qu'il faut donc entendre de proactif dans ce mot contre, dans le titre concerto contre piano et orchestre. Mmh. Ça ouvre plein de choses. Bien de sûr. Se positionner contre, finalement, plus que de se positionner pour.
1: Bien sûr. Oui, puis là, je pense qu'il y a aussi une dimension un peu dramaturgique, peut-être, avec cette pianiste solitaire et soliste qui joue avec un orchestre. Sont seuls, et puis même leur vie est un peu solitaire aussi. Enfin, je sais pas, ils viennent pas boire des verres avec l'orchestre, ils rentrent dans leur chambre d'hôtel, je sais pas, et c'est une vie solitaire. Et puis peut-être que nous on se rebelle un petit peu par rapport à elle, peut-être qu'on vient un peu empêcher son discours de soliste à plusieurs reprises quand le rideau s'ouvre. Et qu'apparaissent les autres musiciens de l'orchestre, qu'on propose tout à fait un autre tempo, un autre, une espèce de bouillonnement comme ça, d'une marmite un peu contemporaine, enfin, vient empêcher un peu voilà, le rôle soliste, et puis la soliste est assez seule, puis son piano, elle le déplace toute seule, il est très lourd, voilà, elle le fait rouler toute seule, elle joue debout, enfin... Oui, je pense qu'il y a une petite dimension dramaturgique.
0: Evrisser, il y a une forme d'affront qui vous est fait par l'orchestre dans cette pièce, qui veut rétablir ses droits. On pourrait presque en parler en des termes syndicaux.
2: Ça dépend comment on le voit. Alors, on a tendance à dire que contre, ça peut être tout contre aussi.
0: Oui.
2: Tout contre un orchestre, tout contre son soliste. Mais si on remet dans le contexte, on a un peu triché parce qu'à cette époque, les parties de clavier étaient assimilées à l'orchestre et jouaient même les réponses.
0: Ah oui.
2: Donc les questions et les réponses. Donc étaient dans une forme orchestrale, en fait, étaient assimilées à l'orchestre. N'étaient pas vraiment solistes à proprement parler. Mais nous, on l'a joué un peu plus comme ça.
0: C'est-à-dire à forcer l'antagonisme pour pouvoir en jouer.
2: Voilà, donc on a déjà un peu triché à ce niveau-là. Donc, c'est quand même de bonne guerre de retravailler justement cette articulation d'ambiguïté solistique
0: ouais.
2: À cette époque-là. Quoi.
0: De bonne guerre, ça veut dire qu'il s'agit de jouer à la guerre un peu.
2: De bonne guerre. Non, mais disons que oui. Il n'y a pas... c'est très démocratique, ces histoires d'orchestre qu'on essaye de créer en général aussi avec les copains et copaines. Et il n'y a pas besoin de... Déjà le spectacle il commence avec un discours du batteur. Le batteur qui est pour moi le chef, qui est celui qui remet en question, celui qui brille en premier dans le spectacle. Et au niveau sonore, le piano est plus, enfin le clavier est plus dans l'orchestre. Mais ensuite, il y a une petite histoire de la soliste avec l'orchestre. Comment elle se sent, comment elle vit sa mémoire, ses oublis, comment elle se rapproche et s'éloigne de l'orchestre. Mais c'est vraiment une création collective, quoi. Même sur scène, on le voit.
0: Ouais.
2: Que même en étant soliste, on peut avoir un fonctionnement horizontal et
0: vous êtes évidemment pianiste de formation, pas comédienne. Le fait de devenir personnage, qu'est-ce que ça change dans le jeu au piano ou qu'est-ce que ça permet surtout?
2: Et ben, c'est comme pour tous les autres membres de l'orchestre, hein, je dirais.
0: Ouais.
2: On est tous dans le même panier.
0: Vous êtes tous musiciens, musiciennes.
2: On est tous mis en scène. Et ça, c'est le savoir-faire de ce metteur en scène que Samuel, qui sait très bien diriger des musiciens au plateau. Et des musiciennes. Et il sait dire les choses qui nous feraient pas mal faire une comédie ou des choses comme ça. C'est-à-dire que comme on est des gens de la scène, on a déjà une présence scénique en fait qu'on n'a pas besoin d'inventer. Si seulement on peut contacter celle-là, elle peut être juste. Maintenant, il faut juste arriver à éloigner le. Comment dire? Il y a peut-être des choses en concert qui nous échappent, nous les musiciens, les musiciennes, dans notre tenue au plateau. Et peut-être que c'est ça que le metteur en scène vient regarder. Mais nous sommes rien d'autre que des musiciens au plateau, en fait. Et c'est ça qu'on doit incarner.
0: Mais vous jouez certains regards à l'orchestre, parce que
2: ben, je
0: y a quand même une construction de l'hostilité entre vous et eux, quoi.
2: De l'hostilité? Ah
0: ouais, il y a un jeu d'hostilité en tout cas, enfin, ou de vous êtes un peu renfrogné à certains moments et
2: ça va
0: caractériser
2: moi,
0: la musique,
2: c'est...
0: ou alors j'ai un faux souvenir.
2: Ah non, moi je me souviens pas de ça, je me souviens que j'oublie des choses et qu'ils viennent m'aider.
0: Ouais.
2: Ils viennent en renfort en fait. Moi, à un moment, la soliste perd la mémoire, elle regarde dans le vide, et en fait, comme c'est énoncé au début du spectacle, tout l'orchestre connaît la partition et peut la jouer. Pourrait la diriger. Et donc, en fait, pourquoi on décide qu'il y a une soliste, qu'il y a un chef, tout ça? Mais en fait, tout l'orchestre est capable de beaucoup, parce qu'on n'interviewe pas chaque musicien, mais ils ont des savoir-faire colossaux. Et ils peuvent rejouer cette partition. Donc, quand la soliste perd la mémoire, ils viennent autour du piano et ils jouent chacun.
0: Ils sont en mesure de compenser.
2: Des parties. Et il y a une grande entraide. Et puis, quand ça pète un câble, il y a le bassiste qui vient et qui se met à jouer jazz avec le batteur. Donc, en fait, on se suit. Pour moi, c'est une grande solidarité. C'est plutôt, je la vois plutôt comme un personnage perdu.
0: Mais il y a quand même une suggestion que si c'est elle, c'est-à-dire la soliste qui perd la mémoire, c'est bien aussi parce que c'est elle qui se trouve un peu surexposée. Et que ce serait comme la surexposition qui serait la cause de la perte de mémoire.
2: On laisse quand même énormément d'imaginaire, donc c'est vrai que j'ai pas envie de raconter mon histoire ou une histoire.
0: Ah, oui.
2: Je pense que c'est l'imaginaire de ce spectacle donne énormément de fenêtres et de portes d'entrée et de sortie. Et je pense que c'est ta lecture, mais on peut en imaginer d'autres. Et en plus, c'est pas vraiment très clair. Donc j'aime aussi cet aspect. Pour moi, c'est plutôt la musique qui va parler
0: et
2: qui va être un peu dans le flou de ce langage musical.
0: Ah.
2: Il va être très puissant émotionnellement, mais pas très clair. Narrativement, c'est-à-dire que ben en fait on voit qu'on part d'un motif classique qu'il est déstructuré un moment et après on reconstruit quelque chose à nous, une musique très contemporaine ou jazz même à un moment qu'on refait vraiment à notre sauce en étant le même orchestre, en ayant le même son avec ces quelques cordes en boyau, et ensuite on reconstruit et on repasse un petit peu par la réexposition du thème, et même que parfois je pars en impro dessus et qui finit avec une cadence hyper... qui essaie de balayer un peu tout le souvenir de la pièce, mais finalement c'est ce langage musical hyper flou, sensible et magique qui opère pour moi. J'ai pas envie de raconter une histoire très claire, même si au début on a fait des hypothèses, bien sûr.
0: Ouais.
2: Et moi j'adore écouter
0: d'autres hypothèses.
2: Ta lecture et la lecture du public. Mais je crois qu'on n'en a jamais eu une version très, très claire et unanime. Et c'est ça l'intérêt aussi.
0: C'est-à-dire qu'une hypothèse de travail, c'est pas fait pour être confirmé, c'est fait pour travailler.
2: Non, mais après, si tu donnes tout, la béquille, donne tout à manger au public, il n'y a plus de mystère, il n'y a plus de désir, il n'y a plus de fantasme, il n'y a plus d'imaginaire. Et je crois qu'aussi, ça nous oblige à aller au fond des émotions. Parce que ça, c'est pour le coup, une émotion parle tellement qu'elle n'a plus besoin d'explication. Enfin, moi, j'ai l'impression que

0: Boris Laméran, comment est-ce qu'on doit s'expliquer le fait que cet orchestre s'appelle La Sourde ?
1: C'est quelque chose qui s'est décidé avant que j'arrive en fait dans le projet, avec la première équipe, tout début en fait aux prémices de ce projet. Donc il y avait Samuel, Florent, Tonin, Eve, ils avaient réuni déjà une petite équipe de musiciens. Et ils avaient envie de travailler sur une œuvre classique. Et ils étaient partis de la cinquième de Beethoven en fait. Et puis en fait, ça ne les a pas intéressés de poursuivre dans cette direction. Je crois que la raison était qu'ils avaient envie de travailler plutôt sur une œuvre moins connue. Mm. Et donc plus plastique, plus malléable qu'un monument comme la cinquième, voilà. Mais donc du coup, cherchant un nom pour l'ensemble, La Sourde est venue assez rapidement, en référence à Beethoven, évidemment. Voilà.
0: L'idée est donc de jouer contre.
1: L'idée est de jouer avec, contre, alors contre dans le sens du contrepoint, c'est-à-dire que ce n'est pas jouer contre dans le sens révolutionnaire, c'est vraiment de jouer avec, en parallèle et en superposition avec la musique de Carl-Philipp Emanuel Bach.
0: Ouais. Voilà.
1: Et je ne crois pas qu'il faille l'entendre comme un... Quoi qu'il y a quand même des mouvements révolutionnaires dans l'orchestre et des choses qui sont remises en question assez réelles.
0: Parce que quand dans la conversation vous dites que vous allez jouer ce spectacle, vous dites on va jouer le contre-concerto.
1: Oui, oui.
0: Ouais,
1: oui,
0: c'est devenu le titre d'usage.
1: C'est le terme générique rapide pour en parler. Ouais.
0: Et pourquoi ?
1: Alors, c'est devenu en fait le vrai terme, c'est le concerto contre-piano. Hein.
0: Oui.
1: Je pense que comme on dit, un contre-champ, un contre-rut, voilà. Enfin, je crois que contre-concerto, c'est devenu une sorte de terme dans l'histoire de la musique maintenant.
0: Il y a surtout l'idée un peu de la revanche du continuo contre la soliste.
1: Oui, oui. Il y a aussi ça. Effectivement, il y a des prises de parole en fait dans l'orchestre qui viennent en contrepoint du discours de la soliste, qui se laisse très rapidement embarquer aussi et qui fait un contre-sujet à la musique de Carl-Philipp Emanuel Bach aussi,
0: ouais.
1: Très rapidement.
0: Samuel Achache, est-ce qu'il y a un moment donné dans ce travail où vous vous êtes potentiellement un peu perdu à savoir si c'était un contre-concerto ou un concerto contre-orchestre ? Parce que finalement, on a l'impression que le contre peut un peu se balader dans l'énoncé.
2: Non, je dirais pas qu'on se soit perdu, parce que les temps de... Enfin si, peut-être on s'est perdu dans le temps de dans la manière qu'on a eu de préparer.
0: Au cours de l'élaboration.
2: Au cours de l'élaboration, ouais. Avant qu'on commence à répéter, etc. Peut-être à ce moment-là... Non, on s'est pas perdu. On a réfléchi à la direction qu'on voulait donner à ce projet, quoi.
0: Ouais, la question est de savoir, au cours de cette élaboration, si le contre aurait pu se déplacer. Est-ce qu'il s'agissait de véritablement faire un concerto contre l'orchestre ou bien d'aller contre le genre concerto dans ce que lui antagonise soliste et orchestre ?
2: Mais c'est les deux, en fait.
0: Ouais.
2: C'est-à-dire, c'est pas de se poser la question de manière univoque de ne pas créer un rapport de domination, je dirais, de l'un sur l'autre, comme une sorte de revendication, de dire « Ah, enfin, c'est l'inverse. » D'ailleurs, l'inverse de quoi, je ne sais pas très bien. Parce que si on y regarde bien... Parce que contre, c'est ce qu'on... C'est aussi tout contre. C'est ensemble, c'est comment ça vient se frotter. On s'est raconté des histoires, en fait. On s'est raconté l'histoire d'une femme, d'une soliste, et de son rapport à un orchestre. Mais jamais comme une bataille, en fait.
0: Oui, mais alors précisément, c'est-à-dire que ça code le concerto comme genre dans ce qu'il peut avoir de bataille, en même temps que vous restez quand même dans le concerto, en l'éclatant pour qu'il soit encore plus un concerto, en l'éclatant spatialement, par exemple.
2: Mais il y a plein de formes de concerto.
0: Oui.
2: C'est-à-dire qu'un concerto, c'est une œuvre concertante. C'est-à-dire qu'il y a un orchestre qui accompagne, a priori, une soliste ou un soliste. Et puis, il y a... mais ça ne veut pas dire qu'il y a un rapport de domination de l'un par rapport à l'autre. Donc, et puis, aussi, il y a aussi ce qu'on appelle les concertos grosso. C'est-à-dire qui font passer un instrument soliste à un autre instrument soliste, un autre instrument soliste, un autre instrument soliste. Ça, on s'est vachement inspiré de ça. Mais on s'est posé des questions plus de jeu avec ça. Qu'est-ce que devient l'orchestre quand, quand ce livre disparaît, par exemple? Ouais. Qu'est-ce que c'est que sa valeur? Aussi sa valeur musicale, qu'est-ce qui reste? Comment, comment on fait se fondre? D'ailleurs, c'est ce qu'on fait dans la deuxième partie, dans, dans la reprise de la, du premier mouvement, qui est censé être plus ou moins deux fois la même chose, c'est qu'on fait passer toutes les voix du piano, donc de l'instrument soliste, à l'ensemble des musiciens. Et à cet endroit-là, on fait disparaître le piano. C'est plus la question d'un rapport plutôt que de celui d'une opposition.
0: Bach est complètement cardinal dans la formation d'un violoniste.
1: Oui, alors Jean-Sébastien. Hein.
0: Jean-Sébastien, oui, enfin quand même. Oui. Et donc faire ce geste-là sur un concerto d'un, du fils, que quand même Bach jugeait être le plus talentueux, oui. C'est quand même comme si vous alliez trifouiller dans ce qui a été cardinal dans votre formation quand même.
1: Ah oui, oui, bien sûr, mais... Alors moi, par exemple,
0: il y a un côté meurtre du père au passage.
1: Non, je crois pas. Je crois que c'est au contraire un hommage. Et je pense que c'est une façon aussi de. Il le dit aussi dans son prologue. Hein, c'est il y a plein de choses hyper intéressantes dans ce prologue.
0: Ouais.
1: Qu'en fait, c'est aussi... enfin, il faut redonner vie à cette musique. C'est-à-dire que le papier, il est mort, quoi. C'est quelque chose de. C'est rien, un papier avec de l'encre dessus, quoi. Et qu'en fait, notre rôle, c'est de redonner vie à ça.

0: on a cette pratique-là, avec déjà avec des standards, et puis avec des œuvres originales aussi que nous écrivons et sur lesquelles on improvise. Et je pense que l'idée d'improviser à partir d'une musique qui a été écrite au XVIIe ou XVIIIe siècle, je pense que ce n'est pas un sacrilège, quoi. C'est au contraire un hommage réel, et certes ambitieux, mais... Et voilà, je pense qu'il y a vraiment un prolongement dans le sens où on redonne vie, mais avec vraiment tout ce qu'on a en nous en tant qu'artiste, en tant que musicienne ou musicien. C'est-à-dire que on va au-delà de l'interprétation, quoi.
1: Mm.
0: Et je pense que, enfin, honnêtement, alors, et puis il faut savoir aussi que dans l'équipe, on a aussi l'autre moitié qui sont des spécialistes de la musique baroque. J'ai découvert avec j'étais agréablement surpris de découvrir que c'était des gens qui étaient extrêmement libres par rapport au texte, de la même qu'ils avaient à peu près le même rapport à l'écriture qu'on a nous en tant que musicien de jazz ou improvisateur.
1: C'est que vous avez eu besoin d'aller faire du jazz pour penser que vous puissiez être libre vis-à-vis d'un texte, alors
0: oui,
1: que finalement il
0: aurait
1: était
0: pu
1: déjà,
0: faire de la musique baroque et ça aurait été plus simple
1: finalement.
0: J'ai découvert que c'était vraiment qu'ils avaient un rapport vraiment très très très très très, très ouvert par rapport au texte.
1: Mais là, on a quand même un peu besoin de dire que ça n'est pas sacrilège, mais hommagial, ouais. Alors que c'est une évidence quand il s'agit de reprendre un thème classique en jazz, que c'est hommagial, ouais. Et non pas sacrilège. Donc, qu'est-ce qui fait que quand même vous allez vous y frotter comme si c'était contre
0: Mais moi, je lis pas du tout comme ça, en fait.
1: Ah oui, résolument pas.
0: Ouais, je lis pas du tout comme un...
1: Comme un
0: manifeste révolutionnaire, quoi. Je pense qu'au contraire, c'est un grand cri de liberté, quoi,
1: oui.
0: Par rapport à cette musique. Et surtout, il y a du jeu, quoi. Pour moi, c'est complètement ludique du début à la fin. Il y a de la joie et du rire et du plaisir de jouer avec la musique.
1: Et ça n'est que plus jubilatoire, alors, de jouer comme ça, enfin, d'aborder comme ça cette partition?
0: Alors oui, parce que oui, tout à fait. Moi, je
1: parce que c'est vrai que le mot est bizarre, concerto, parce qu'il vient de concert, qui lui veut dire jouer tous ensemble au départ. Et donc dès qu'on ajoute le O, c'est qu'on en ajoute un qui prend le dessus, quoi.
2: C'est vrai.
1: Qui prend les autres deux.
2: Mais non, mais qui... ouais. Oui, mais ouais. En fait, je suis pas complètement d'accord en vrai. Et même, c'est-à-dire, c'est.
1: Et parce que vous avez une écoute horizontale, en fait, du rapport du soliste ou de la soliste avec le...
2: Je sais pas, mais même la façon dont vous me posez la question, c'est que vous me dites qu'il prend le dessus. Mais le dessus sur quoi? C'est ce que dit le prologue. C'est-à-dire, s'il n'y a pas de concert... elle est quoi, la soliste? Il n'y a pas de concert. S'il n'y a pas d'orchestre.
1: Ouais.
2: Il n'y a pas de concert.
1: Oui, mais alors précisément, pour arriver à formuler ça, vous mettez... l'idée de contre dans votre rapport au concerto par le titre contre.
2: Mais parce que oui, mais c'est aussi un jeu. Et quand on dit le contre, c'est ce qu'on disait, c'est contre, mais aussi tout contre. En tout cas, c'est comment on regarde deux entités qui dialoguent. Et puis, c'est un jeu au sens où on vient inverser le pour, qui normalement, on dit un concerto pour piano, un concerto pour flûte, un concerto pour hautbois, un concerto pour violon. Et c'est à cet endroit-là qu'on vient, en fait, qu'on tente de marquer une sorte de renversement, en fait, du rapport, justement, pour qu'il n'y ait pas un rapport de dévotion. C'est à la limite, le contre vient annuler le rapport de dévotion d'un orchestre pour un soliste, mais peut-être qu'à cet endroit-là, ça crée un conflit, non pas forcément au sens conflictuel, mais l'endroit où il s'accroche, l'endroit où il s'attrape. Vous voyez ce que je veux dire ?
1: Ouais. Et alors, pourquoi partir de Carl-Philipp Emanuel Bach, c'est-à-dire ce moment précis de l'histoire de la musique où, au cœur même du classicisme, s'amorce quelque chose de romantique, d'appui sur la sentimentalité et d'aller chercher une vérité caractéristique?
2: Bah, parce que justement, c'est une musique qui...

0: pieds, enfin les pieds, les deux pieds dans différentes époques en réalité. Le classicisme, quand on y pense, c'est vraiment une période musicale qui dure 50 ans. Non, un peu plus, que dis-je.
1: Mais oui, non, 50 bon, ça dure presque moins.
0: Moins de 50 ans.
1: Ah oui, parce
0: mais
1: que,
0: c'est rien, ouais. Si on considère que le classicisme commence à la mort de Bach.
1: C'est-à-dire en 1750,
0: en
1: et si
0: 1750
1: on considère
0: qu'il s'arrête le
1: avec les 20 ans de Beethoven en 90, ouais. Ça fait 40 ans.
0: C'est 40 ans de musique. Donc de toute façon, c'est une période à cheval.
1: Parce qu'il y a quelque chose qui me trouble dans cette proposition, c'est en termes aussi d'hypercohérence historique, au sens où Carl-Philippe Emmanuel Bach, il arrive à Hambourg en 1767. Et c'est exactement l'année où Lessing fait la dramaturgie de Hambourg, et donc lance l'idée même de dramaturgie. Et que vous fassiez ce geste de questionner théâtralement la forme musicale jusqu'à l'éprouver et lui créer de nouvelles limites ou de nouveaux débordements, à l'endroit d'une partition de Carl-Philippe Emmanuel Bach de ces années-là, ça me semble effectivement boucler quelque chose d'énorme, quoi.
0: Alors, je pense que c'est un hasard. Enfin,
1: ouais,
0: c'est
1: un
0: hasard.
1: Qui fonctionne, quoi.
0: C'est un hasard, ou en tout cas, c'est une rencontre.
1: Ouais.
0: Mais peut-être que c'est pas un hasard.
1: Bah oui. Ouais.
0: C'est-à-dire que peut-être que si lui aussi, qui a pensé à la dramaturgie de sa musique et des concertos, notamment les concertos de Hambourg, d'une certaine manière, sans doute que c'est ça qui, sans qu'on le sache, de manière très inconsciente, nous a interpellés aussi.
1: Bah oui.
0: Nous a permis, enfin, nous a résonné, quoi, dans nos oreilles. Avec la possibilité d'un traitement. C'est peut-être ça, de ce dont je parlais, d'une forme de dramaturgie musicale, simple, claire, mais très apparente.

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0: Il était de ces hommes. Un texte de Thibaut Dubreuil, sur une lecture de Fanny Lerest, Tiphaine Bunel et Sophie Porzier du cours Charmet, Jean-Albert Mazeau est l'auteur. Seconde et dernière partie. Précédemment, quelque part dans une campagne, des hommes et des femmes se sont regroupés en communauté. Le narrateur évoque les venues et les départs d'un homme mystérieux, dont le charisme agit sur la communauté comme une véritable drogue. Bientôt, tous guettent son retour.
1: Rapidement, il nous devint indispensable. Jamais, de ferme en ferme, de maison en cabane ou tipi, yourte, on ne questionnait son retour. Mais dans les gestes, les souffles, les regards qui se perdaient, on sentait qu'il manquait, que déjà 2-3 mois s'étaient écoulés depuis son dernier passage. Serait-il de retour avant les pluies d'octobre, les bourgeons du printemps? Où pouvait-il bien être? Et déjà quelques jalousies naissaient de savoir que d'autres ailleurs profitaient de sa bonté, de sa grande âme. Allait-il nous le rendre ou pire? Peut-être songeait-il à s'installer? Lassé qu'il était de parcourir les routes poussiéreuses, ailleurs, dans un hameau, un village, loin d'ici, pour cultiver sa terre, bâtir sa maison, bientôt prendre femme, et puis nous oublier.
2: Je crois que c'est moi qui l'ai vu revenir en premier. J'avais passé une mauvaise nuit, un sommeil agité de rêves à trous, d'où ne surgissaient que des manques, sombres et terriblement froids. Je m'étais réveillée en sueur à plusieurs reprises. Depuis que j'étais seule, plus personne ne caressait mon front. Et je suis sortie au dehors. Le soleil ne pointait pas encore. Une brume avait envahi la vallée. J'ai fumé sur le perron et c'est là que je l'ai vu. Il passait la colline juste en face. Les premiers rayons du soleil l'ont éclairé alors qu'il faisait une pause au sommet. Je l'ai reconnu tout de suite. Un homme comme ça, ça laisse des traces, et même mieux, ça les précède. Comme la brume qui s'était alors dissipée, faisant comme un passage, un tapis pour ses pas jusqu'à nous. Le soleil ne voyait que lui. Alors j'ai hurlé, oui, j'ai crié comme une démente. Et c'est toi, Isa, qui est sortie la première.
3: Oui? J'ai pensé à un problème, mais comme tu riais comme une folle, j'ai compris. Dans ma précipitation, j'ai quitté mon lit sans même prendre un châle et j'étais nue. Oui, j'étais nue. Quand je me suis retrouvée dans la cour, les pieds dans l'herbe humide, la main en visière sur mes yeux tellement... Il resplendissait. Je me suis mise à sauter de partout. On aurait dit un jeune chiot. Rapidement, tu m'as tendu une robe et vous autres, vous qui étiez dans les fermes, les bois alentours, vous êtes venus nous rejoindre. On ne disait plus rien. Plus de cris, plus de joie exprimée de manière trop visible. Vous vous rappelez? Le bruit, les cris, il n'aimait pas ça. Il trouvait que le silence, la parole économe, était l'assurance d'un bonheur. Ce jour-là était resté en moi, car j'en avais la certitude. S'il revenait, c'était pour nous. Et mon intuition me disait qu'il allait rester. Définitivement.
1: Cette certitude... Nous la partagions tous, alors qu'on le distinguait à peine descendant de la colline. À présent, masqué par la brume qui s'était reformée, nous étions démunis. Et si nous nous trompions, peut-être n'était-il que de passage, comme les autres fois, peut-être allait-il bifurquer en arrivant sur la grande route? Que pouvions-nous faire si ce n'était l'accueillir dignement et simplement? Immédiatement, des idées ont fusé. « Nous faut du café !» A-t-on de quoi pour un banquet? Sous le grand chêne, on pourrait dresser une table. Qui veut l'héberger? Les réponses s'en mêlaient, chacun jouant sa carte. Nous n'arrivions pas à nous décider. Il nous restait de quoi, mais une chose était sûre. Lui seul choisirait et sa couche et son repas. Il n'était pas homme à se laisser dicter sa conduite et aimait à se contenter de peu. Il avait dit une fois, dans un souffle à peine perceptible, mais nous nous étions répété cette phrase... Il faut simplifier le réel. Dans mon souvenir, je crois que C'est moi qui ai imposé le silence. Puis, j'ai proposé qu'on se rassemble brièvement afin d'établir un plan et celui-ci me semblait dicté par le bon sens, faire comme si c'était le premier jour, la première fois qu'on le voyait.
2: La première fois, ce fut tellement simple et tellement vrai. C'était il y a longtemps, 3-4 ans. Il arrivait par le chemin noir, son pas évitant les flaques. Il pleuvait à verse ce jour-là. Et ma ferme fut la première qu'il rencontra. Il frappa si lourdement à la porte du cloître que j'ai cru que c'était le tonnerre qui s'invitait chez moi. Je suis allée ouvrir. Il m'a saluée en retirant son chapeau à large bord qui dégoulinait sur son visage et m'a demandé l'hospitalité. Je le voyais si démuni, sa cape imbibée d'eau, ses pieds trempés, mais déjà, son regard si bleu, si plein que je... Ma main a tiré la porte, alors il est entré, comme s'il avait toujours vécu là. Il a séché ses vêtements au feu, je lui en ai prêté d'autres, un peu petits pour lui. Votre accueil et la chaleur de votre foyer me suffiront. Furent parmi ses rares paroles. J'ai gardé ces mots en mémoire, comme un éclat précieux. Il a dormi dans l'étable, sur la palette, au-dessus des bêtes. Il y faisait chaud.
0: À la seconde fois, c'était chez moi. Il était arrivé par la route de Villeneuve. Tu t'étais confiée à moi, Claire. Sa visite t'avait tellement bouleversé que je pensais que t'étais malade. Déjà, tu souffrais du manque. Nous étions les seuls à connaître son existence et j'ai ressenti le magnétisme dont tu m'avais parlé. Cette aura qui l'entourait, je l'ai vue. Ce soir-là aussi, il est resté au coin du feu. Ou alors il s'adossait au mur, faisant jouer un petit objet en bois entre ses doigts. J'ai jamais su ce que c'était. Et j'ai parlé. Oh Dieu que j'ai parlé ce soir-là. Cette nuit même, j'étais insatiable. Même si la satiété était de son côté, je ressentais cette certitude qu'il attendait encore, qu'il voulait plus, que je n'avais pas tout dit, tout confié, tout étalé, vidé. Son sourire relançait ma parole, bien aidé par le cognac, il faut dire. Il ne semblait souffrir d'aucune fatigue, d'aucun manque. Il a mangé léger, bu un peu et je me suis endormi, à même la table. Comme un écolier sur sa leçon, la tête un peu lourde, la bouche pâteuse. Le lendemain, il n'était plus là. Alors ce vide, oui, ce vide immense m'a chamboulé.

0: Oui. C'était un peu la conclusion que nous en tirions tous et toutes. Il avait su se rendre indispensable à nos vies, mais sans jamais s'y installer. Il connaissait la puissance du manque et la force, la joie que suscite l'attente. C'était là son magnétisme. Il ne prenait pas racine, ne voulait en rien déranger, restait furtif et pourtant bouleversait tout, jusqu'au plus profond de nos certitudes, au point qu'on ne retrouvait plus rien et que tout soudainement, ce que nous avions mis 1 an, 2 ans, 5 ans à construire, gisait à terre en désordre, avec aucun mode d'emploi pour tout remonter. Si ce n'était l'attendre, espérer de lui un geste, une vision, direction. Nous avions nos vies, le dur labeur d'ici, les champs à cultiver, les bois à tirer, les fermes à consolider, les bêtes, et puis veiller les uns sur les autres, et les enfants aussi. Nous n'étions pas de trop à nous tous, mais c'est pas par la force de ses bras qu'il nous aidait. C'était juste lui, son attitude, son écoute, sa bonté, son regard. Il ne touchait à rien. Il pouvait tenir assis sans bouger pendant des heures et dans ses yeux, tu devenais la personne la plus importante au monde.
1: Le regard, oui. Et le reste. La troisième fois, il est venu par la colline de derrière et c'est chez moi qu'il est entré. Je l'ai su quand j'ai vu une ombre venir dans la cuisine. Il n'a même pas frappé. Je préparais le repas tandis que Fred était allé chercher du bois. Quand il est revenu, les bras chargés de bûches, il se tenait adossé à l'évier, un verre d'eau à la main. Fred s'est méfié. Il n'aimait pas trop le bon accueil que je lui avais fait. On disait des choses sur lui dans les bourgs alentours. Cette nuit fut assez terrible. Je ne regrette rien à présent. Il ne m'a presque pas regardé alors qu'on s'attablait et puis rapidement je suis allée me coucher. Je crois que je me suis réveillée quand j'ai entendu les pleurs. C'était Fred. Et puis soudain, un silence terrible, je vous l'ai dit. Un silence comme dans l'espace, un vide ponctué de gémissements. Et la porte de ma chambre s'est ouverte. Il est entré, s'est couché à côté de moi, comme ça, nu comme au premier jour. Je me suis donnée à lui sans rien lui refuser, toute la nuit. Au matin, il n'était plus là et je n'ai jamais revu Fred.
0: On en était là de nos discussions, de l'évocation de nos souvenirs. Certains parlaient de sa gentillesse. Il refusait qu'on lui donnât des choses. Il n'était pas matérialiste. Ne s'intéressait qu'aux gens, à leur âme. La seule fois où il resta une journée complète, après une nuit à écouter, il emmena les enfants se baigner à la rivière. Avec eux, il était plus prolixe, leur racontait des histoires, les faisait sauter dans l'eau. Je crois qu'il les enseignait aussi, tentant de les mettre sur cette voie de l'écoute, de l'attention portée à l'autre, au respect de l'homme. Ce sont d'ailleurs les enfants qui nous ont tirés de nos discussions quand ils se sont mis à crier « Il y en a d'autres! Il y en a d'autres !» Nous sommes sortis de la grange et par le chemin montant, il est arrivé, suivi d'une dizaine de personnes, hommes, femmes, et qui chantaient. Quand il parut, immédiatement, nous le trouvâmes changé. Une longue barbe recouvrait son visage et sa moustache, autrefois objet de toute son attention, frisait en tous sens. De cette longue tignasse brune qui lui couvrait les épaules et dont certaines femmes avaient peigné les cheveux, plus rien. Son crâne nous apparut, brillant un peu au soleil venant quand il retira son chapeau qu'il me tendit sans presque me voir. Passé la surprise de ce changement de physionomie, on s'est tourné vers le groupe qui l'accompagnait. Toujours dans nos collines, nous faisions bon accueil aux cheminots, aux randonneurs égarés, à la famille à vélo dont un pneu était crevé, à celle aux gourdes vides que nous remplissions à la source. On partageait le pain, le fromage avec les gens de passage. Certains ont déjà dormi ici ou sont restés allongés sous les chênes le temps d'une sieste. Ces visites étaient d'autant plus appréciables dans notre isolement qu'on savait toujours qu'elle prenait fin rapidement dans un au revoir, une promesse à venir, une promesse de revenir. Mais là, on s'interrogeait. Qui étaient-ils, ces trois femmes et ces six hommes ? Juste après avoir bu à la louche que je lui tendais, il fit un signe et l'un des hommes, le plus petit, sortit du groupe et vint au-devant de nous. Il se présenta comme le second, précisa qu'il n'y avait pas de troisième et nous annonça que le temps était venu de former cette communauté, cette union de femmes et d'hommes qui devraient vivre ici dans le travail, le silence et la joie. Il n'avait pas encore visité les lieux, mais déjà son regard circulaire en appréciait les constructions centenaires, l'entretien qu'on avait apporté au cloître. Il désigna d'un doigt ces pierres qu'il faudrait relever, les cordes qui serviraient à délimiter la palissade qu'il nous faudrait monter. Il nous félicita même pour le travail accompli, puis désigna les hommes derrière lui. Cela ne serait pas trop dans l'édification du temple qu'il prévoyait, peut-être ici ou là. On était fiers de ce qu'on entendait, pas vrai ?
1: Oui, mais c'était surtout de lui qu'on attendait quelque chose. Je me souviens que mon regard un peu perdu s'est posé sur lui. Il était assis sur une bûche posée là, simplement, et il semblait méditer. J'avais espéré de lui un regard, après ce qui s'était passé entre nous, c'était le moins, non ? Mais rien. Alors que toi, Yvan et les autres, suiviez le second qui déjà donnait des ordres, je suis venue vers lui. Il n'a pas bougé, n'a rien dit, et c'est naturellement que je me suis assise à son côté. Les trois femmes du groupe étaient toujours immobiles sur le chemin et, sur un signe de lui, elles se sont approchées. L'une d'elles a posé sa tête sur ses genoux et il lui a caressé les cheveux. Devant tant de gratitude, elle s'est mise à pleurer doucement. Puis il s'est tourné vers moi et m'a dit qu'il faudrait que je me trouve un autre endroit. D'un signe de tête, les trois femmes se sont levées et ont été chercher les bagages restés en arrière. Du doigt, il a désigné ma ferme. Puis il s'est levé et est entré chez moi. Je ne l'ai pas revu de la journée.
2: Eh oui. Comme j'avais deux chambres en état, tu es venu t'installer chez moi. Le second avait déjà pris les choses en main. Le soleil était haut dans le ciel. Il a ordonné qu'un repas soit préparé. Puis il me prit à part, me dit qu'en tant qu'homme intelligent, ça se voyait dans mon regard, je devais penser tout comme lui que cette organisation manquait de rigueur et qu'à présent, son statut de second obligerait la communauté à une obéissance totale. Il ne supportait aucune initiative. Il répéta par deux fois qu'il tenait ses ordres directement de lui. Fallait en mettre un coup. On ressemblait à des hippies égarés qui ont enfin trouvé leur berger. Puis il mit sa main sur mon épaule et me dit qu'il savait pouvoir compter sur moi. Au soir, nous avions travaillé dur pour faire de la grange un temple acceptable, en attendant que le second nous donne les plans.

0: Les premiers jours, il n'a presque pas paru. On voyait les trois femmes se succéder au dehors, toujours silencieuses, appliquées. Une nuit, l'une d'elles fut contrainte de dormir dehors, à même la dalle. Au matin, je l'ai vue lui baiser les pieds avant qu'il ne lui accorde son pardon. Entre nous, on ne questionnait pas. Nous, autrefois si disert, si prolixes en projet, en jeu, nous nous sommes tus. Le second veillait, rappelant que la parole devait être économe, que notre monde mourait de tant de réseaux où les hommes se perdent en discussions stériles. Il avait le geste agile et ferme, le verbe précis et la sanction lourde. Rapidement, la soue à cochon devint une prison étouffante et puante. Le second en tenait les clés et ses sanctions étaient sans appel. Sans critique non plus de notre part, quand plusieurs d'entre nous y sont entrés pour en ressortir quelques jours plus tard, affamés et dociles. Mais quand il paraissait, à midi ou au soir, pour la cérémonie aussi, juste avant le repas, dans le temple provisoire, sa parole nous berçait, nous engourdissait de bien-être, il nous rendait heureux, nous soulageait des misères du jour. Les punis venaient baiser sa tunique, le remerciant d'avoir intercédé en leur faveur. Toujours il rappelait la nécessité de l'obéissance à son second, qu'il qualifia une fois d'héritier.
1: Le temple avait bien avancé. Les hommes avaient récupéré du vieux moulin à l'abandon des pierres de taille qu'ils remontaient par le chemin. Les enfants les encourageaient par des cris, et vite réprimés d'une punition. Un échafaudage fut bientôt posé. 1 mètre, 2 mètres, 3 mètres. Et c'est alors que le premier mur était presque achevé que l'accident s'est produit.
2: J'ai du mal à t'en vouloir, Yvan. Je pense aussi que c'était un accident. Un malheureux hasard que cette pierre de taille t'ait échappé des mains alors qu'il passait justement en dessous. Sa tête a explosé comme une noix, répandant sa cervelle sur l'herbe verte. Je me souviens du silence alors, de la sidération qui s'en est suivie, puis du cri immense du second qui s'est jeté sur le corps, le secouant, lui parlant, le caressant, ordonnant « De l'eau! Des bandages! Bougez-vous, bande d'esclaves !» Mais il était déjà mort.
3: Je me souviens des trois femmes qui sont venues sur la cour presque du même pas. Quand elles l'ont vu allongé dans son sang, une longue plainte est sortie de leur corps comme des hurlements de loup. L'une d'elles s'est lacéré le visage avec ses ongles, puis s'est allongée sur lui dans une pose obscène et a mêlé son sang au sien. La seconde est tombée à genoux, prostrée, immobile. On aurait dit une gisante. Même ses larmes semblaient figées. J'ai mis quelques instants à comprendre que la troisième avait filé, courant vers la forêt toute proche, bientôt suivie par un homme dont je ne sais toujours pas s'il la poursuivait ou si lui aussi fuyait.
0: Nous l'avons étendue sur l'autel. Nous étions complètement désemparé. On voyait le second faire les 100 pas, marmonnant, gesticulant, le regard perdu qu'on aurait dit un enfant. Le lendemain, il n'était plus là. 2 hommes aussi avaient disparu. On a creusé un trou. Il n'y a pas eu de cérémonie. Et nous avons choisi un endroit humide et à l'écart, loin de nos fermes. Nadine a récupéré sa maison dans un désordre indescriptible. Les 2 femmes habitent chez elle à présent, je crois qu'elles s'en occupent bien. Chacun a repris sa vie où il l'avait laissée, avec ce goût amer dans la bouche et dont il faudra bien qu'on parle un jour pour lever les doutes, ne serait-ce que pour les enfants. Encore que ceux-là ont vite oublié. C'est la force de leur âge. Leur principal atout aussi. Les plus jeunes sont retournés à leur jeu, les plus âgés vont à l'étude que nous avons mis en place. Parfois, ils jouent à la balle aux prisonniers, à l'ombre du mur du temple qui restait en l'état. Sur les 6 hommes qui ont constitué nos visiteurs, un seul est resté. C'est lui qui fait la classe. Un autre a trouvé de l'embauche un peu plus bas dans la vallée. Il a dit qu'il repasserait me voir. Nous avons démonté le temple provisoire, rendu la grange à sa fonction première. Les objets du culte ont été recyclés, certains rouillent dehors tranquillement. Comme notre mauvaise mémoire.
4: Oh, je ne suis pas sûr que tout le monde m'ait pardonné. Cette pierre tombée, que j'ai depuis rapportée moi-même à la rivière pour la laver de son sang. Ce geste en a apaisé certains, qui ont vu là comme une pénitence, un repentir, ou une cérémonie d'adieu. Depuis tout ce temps, la mousse l'a recouverte. Il n'y a guère plus que moi qui peux encore la désigner d'un doigt sûr. Longtemps, la venue d'un visiteur de passage a déclenché émoi, appréhension ou espoir chez nous, avant que le quotidien ne reprenne sa place, élevage, culture, artisanat. À présent, on vit au jour le jour. On se contente des bonheurs simples, le cri d'une chouette, la naissance d'un enfant, de bonnes récoltes. Et, malgré notre aveuglement, nous tentons de nous pardonner en honorant ce qu'il y avait de bon en lui.

encore des grincheux qui pensent que les rockers sont sales, moches et ennuyeux.

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Un album très attendu pour l'automne, c'est celui de Fontaine D.C. Il s'appellera Dopamine Chambers et il est prévu pour le 16 octobre chez XL Recordings. Il est produit par James Ford à nouveau. Alors Fontaine D.C. annonce cet album avec un titre qu'on va écouter aujourd'hui qui s'appelle Marianne. Un morceau qui interroge notre besoin d'évasion face à un monde qui s'effondre et la tentation de troquer la lucidité contre quelques paradis artificiels. Ce disque et cet extrait nous le montrent, marquent un nouveau virage pour le groupe irlandais qui délaisse un peu les guitares au profit d'un son plus froid, synthétique et trouble. On écoute Marianne de Fontaine D.C.

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2: Majai Merlin, artiste québécoise chantant en anglais, elle bouscule les codes culturels et musicaux pour nous proposer des titres à l'énergie frontale et rafraîchissante. Elle se décale du R&B et de la soul en y incorporant des sonorités avant-gardistes et elle vient de sortir un album intitulé Powerhouse. J'ai choisi au milieu de ces 12 titres de vous faire découvrir Spice Kick. C'est Majai Merlin maintenant sur Info RC.

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2: Artiste à l'ascension rapide, reconnu et soutenu par d'autres comme Tyler the Creator ou Erykah Badu, Samara Sin s'est installée à Los Angeles après une enfance en vadrouille. Elle a un univers musical riche, un phrasé affirmé, un rap maîtrisé. Détour est son premier album à proprement parler. Ensemble, on va écouter Oh Shit, un des sons les plus abrupts de l'album, album teinté par ailleurs de neo-soul et de R&B. C'est Samara Sin tout de suite.

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1: Et maintenant, c'est la rentrée. Pour cette rentrée des classes, on écoute la chanteuse, compositrice et interprète Marguerite. Son dernier morceau qui est paru justement le 1er septembre 2026, Cartable, un tube mélancolique, une sortie en préambule de son prochain album prévu pour début octobre. Alors Marguerite, hein, vous la connaissez sûrement, elle a été propulsée par la Star Academy et elle est passée brutalement de l'ombre à la lumière. Aujourd'hui, elle performe sur de nombreuses scènes et ce qu'on aime sur la radio Info RC, c'est cette écriture intime qui donne une grande place à la poésie. Alors c'est l'heure d'écouter Cartable sur le 88.6.

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1: Et si un jour les moments que nous vivons aujourd'hui devenaient justement ceux dont nous rêverons avec nostalgie. C'est toute l'idée derrière Someday We Will Dream About Today, titre savoureux de The Swayze. Et justement, avec ce morceau, le groupe nous invite à prendre le temps de savourer l'instant présent. Une chanson qui parle du temps qui passe, des souvenirs que l'on construit sans forcément s'en rendre compte, et de ces journées ordinaires qui, avec le recul, peuvent finalement devenir les plus précieuses. Le titre mêle une belle énergie, une certaine douceur mélancolique avec cette sensation de regarder le présent comme s'il était déjà un souvenir. Alors avant que demain ne transforme aujourd'hui en souvenir, profitons-en maintenant. Voici The Swayze, Someday We Will Dream About Today.

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2: 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Les vacances approchent et nous

0: seront encore nombreux à prendre l'avion pour aller visiter l'un des magnifiques pays de notre belle planète. Certains d'entre nous auront cette petite pointe au cœur, ce petit pincement. Ce n'est pas toujours facile de concilier ces envies d'évasion et ces valeurs écologiques. L'avion pollue. C'est un fait que personne ne contredira, mais son impact est souvent sous-estimé. Par exemple, les émissions liées aux vols internationaux ne sont pas comptabilisées dans les chiffres officiels sur l'impact climatique du transport aérien en France, ou encore l'impact climat hors CO2 d'un vol en avion n'est pas souvent intégré dans les calculateurs d'émissions des compagnies aériennes. Pourtant, pour évaluer réellement l'impact du secteur aérien sur le climat, il faut tenir compte de tous les facteurs aggravant la crise climatique, notamment les traînées de condensation laissées lors du passage de l'avion, qui s'avère être l'un des facteurs. Elles forment une fine couche nuageuse favorisant l'apparition de cirrus. Ces cirrus réfléchissent les rayons du soleil dans l'atmosphère, augmentant l'effet de serre. Cette pollution hors CO2, loin d'être insignifiante, est souvent omise par les compagnies aériennes dans le calcul de l'empreinte climatique de leur vol. Au niveau mondial, une étude scientifique publiée dans la revue Atmospheric Environment en janvier 2021 montre que pour connaître l'impact réel du secteur aérien sur le changement climatique, il faudrait multiplier par 3 les seules émissions de CO2. Prendre l'avion régulièrement explose notre bilan carbone, surtout pour les voyages long courrier de loisirs. Il faut savoir qu'un aller-retour à Bali émet près de 4 tonnes équivalent CO2 par passager, soit bien plus que ce que l'on peut polluer en une année. Voyager régulièrement en avion pour le loisir est en fait incompatible avec le défi climatique de notre génération.
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0: Diminuons notre empreinte carbone. Pour limiter le réchauffement climatique à 1,5 degré, objectif de l'accord de Paris, nous devrions passer de 10 tonnes à moins de 3 tonnes de CO2 équivalent par an et par personne d'ici 2030, selon les chiffres du programme des Nations Unies pour l'environnement. Or, l'avion est tellement polluant que l'on peut dépasser cette limite en un seul voyage. Éviter de monter dans un avion est donc l'une des actions les plus efficaces que l'on peut faire à son échelle pour lutter contre le réchauffement climatique. Pour maintenir le réchauffement sous 1,5 degré et éviter les événements climatiques extrêmes découlant de l'augmentation des températures, il faudrait limiter ses vols à un aller-retour long courrier tous les 10 ans pour la population française. Cela signifie à peu près un voyage dans les années 2020 et un autre dans les années 2030. En moyenne, chaque Français fait un aller-retour long courrier tous les 5 ans. Réduire les voyages en avion long courrier à une fréquence de 1 tous les 10 ans équivaudrait donc à une division par 2 par rapport à la moyenne actuelle. Alors a priori, cela semble une diminution envisageable. Cependant, il est important de noter que cette moyenne cache des disparités entre la majorité de personnes qui ne prend jamais ou presque jamais l'avion et la minorité qui voyage très régulièrement. Limiter son usage de l'avion peut sembler beaucoup plus difficile à faire pour cette seconde partie de la population. Surtout que les compagnies aériennes ont forgé l'idée qu'un vrai voyage est un voyage en avion. Un mythe toujours présent dans nos habitudes de voyage et relayé abondamment sur Instagram notamment. Nous n'avons pourtant pas besoin de parcourir de longues distances pour trouver la beauté et l'évasion. Alors ce voyage en vaut-il vraiment la peine et n'y a-t-il pas des autres alternatives de déplacement ? 1000 km en TGV, c'est émettre 74 fois moins de CO2 par personne qu'en avion, selon l'ADEME. C'est aussi le mode de transport terrestre le plus sûr et le plus rapide. Amsterdam, Genève, Bruxelles ou Londres sont accessibles en train à quelques heures depuis Paris. Le bus, quant à lui, est le collectif le plus économique. Ce transport est idéal pour les petits budgets et le plus écolo après le train. Le réseau de bus européen est très bien développé et les arrêts sont fréquents pour acheter à manger et à boire. On peut aussi voyager de nuit pour que le temps paraisse plus court. Pensez aussi au covoiturage. Spontanément, on pense bien sûr à Blablacar, présent dans une vingtaine de pays. Quant au ferry, s'il est loin d'être transport écologique, il est souvent la seule alternative à l'avion pour se rendre vers des destinations européennes comme la Grande-Bretagne, l'Irlande, la Sardaigne, les Baléares ou encore la Norvège. Réduire son empreinte carbone n'implique pas forcément de renoncer aux destinations lointaines. Il existe des moyens de transport bien moins polluants que l'avion, permettant de parcourir notre vaste planète. Cependant, ces alternatives exigent inévitablement une approche plus réfléchie du voyage où le facteur temps devient une composante essentielle. Voyager moins souvent, mais plus longtemps, constitue donc le début de la solution. Après tout, le chemin ne fait-il pas partie intégrante du voyage ? Je finirai cette rubrique consacrée au voyage sans avion par une phrase de Hugo Verlhomme qui a dit « Le vrai voyage, c'est d'y aller. Une fois arrivé, le voyage est fini. » Aujourd'hui, les gens commencent par la fin.
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J'espère que tu ne te sentiras pas seule sans moi. Dans Society, cette chanson d'Eddie Vedder, l'artiste critique ouvertement la société moderne et son obsession pour l'accumulation de biens matériels. Sorti en 2007, ce titre phare de la bande originale du film Into the Wild exprime l'incompréhension du chanteur face à une société de consommation rendue folle par l'abondance de biens.

commente la société moderne et la façon dont elle pousse les individus à toujours vouloir plus et à consommer au-delà de leurs besoins réels. La chanson remet en question l'idée que la poursuite effrénée de la richesse matérielle et du succès conduit inévitablement à la liberté et au bonheur véritable. Eddie Vedder, le chanteur du groupe Pearl Jam, exprime la volonté de s'écarter de cette folie pour s'éloigner vers de plus grands espaces.

0: Son refrain, percutant, Society, you're a crazy breed, invite l'auditeur à valoriser les relations et les moments de joie qui ne peuvent être achetés avec de l'argent. Vedder suggère plutôt de valoriser les relations interpersonnelles. Il nous rappelle que le vrai bonheur réside dans les expériences partagées et les connexions humaines et non dans la course au pouvoir matériel. Animaux.
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0: Avec son plumage couleur écorce, le petit duc Scop passe totalement inaperçu dans un paysage arboré. C'est le plus petit strigidé d'Europe, il tient facilement dans une main. Plus petit qu'un merle, il mesure en moyenne 20 cm de long et pèse jusqu'à 80 grammes. Cette espèce apprécie les climats estivaux chauds et secs, ainsi il niche exclusivement dans la moitié sud du continent européen. En France, on rencontre le petit duc essentiellement en région méditerranéenne, dont l'Ardèche. Généralement migrateur, il hiverne dans les régions les plus au sud de l'Europe, en Afrique également et au Moyen-Orient. Le hibou petit-duc nidifie de préférence dans les régions chaudes et sèches aux paysages ouverts à semi-ouverts, tels que des landes, des friches, des terres agricoles, des prairies ou des clairières. Ces milieux de prédilection sont impérativement entrecoupés de vieux arbres présents sous la forme de vergers, de parcs, de jardins, d'allées, de bosquets, de lisières forestières ou de bois clairs. Peu farouche, le hibou petit-duc fréquente la campagne comme les zones périurbaines. Il peut s'installer à proximité des humains, dans des bâtisses en ruine ou au cœur des villages. Le petit rapace ne fuit pas les humains, mais garde tout de même ses distances. La nuit, on peut le surprendre en train de chasser les insectes éclairés par les lampadaires. Le régime alimentaire du hibou petit-duc est en effet essentiellement insectivore. L'oiseau consomme surtout de gros insectes. Si l'occasion se présente et en période de reproduction, le rapace peut avaler des vers de terre, des petits passereaux, des reptiles, des lézards, des batraciens tels que la rainette et des micro-mammifères comme les campagnols ou les musaraignes. Les grosses proies sont le plus souvent consommées par les hiboux femelles, leur poids et besoins nutritifs étant supérieurs à ceux des mâles. Exclusivement nocturne, le hibou s'active en deux phases, le soir, en fin de crépuscule, et le matin, avant l'aube. En période de reproduction, son activité se poursuit toute la nuit, afin de nourrir les jeunes. En saison nuptiale, on entend le mâle répéter une syllabe pleine, avec une voix puissante et flûtée. Son chant nocturne, facile à repérer, ressemble, dit-on, à celui du crapaud accoucheur, la lite accoucheur. La journée, le petit duc Scop se cache dans les arbres et reste immobile contre le tronc, son plumage lui permettant de se fondre avec le paysage naturel.
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0: Et dans la Biblie verte, cette semaine, j'ai choisi de vous parler de démographie, climat, migration, les temps d'urgence, un livre de Jean-Loup Berthaud. Chaque jour, la population mondiale augmente de 225 000 habitants, l'équivalent de la ville de Lille. Et en un an, 82 millions, soit un peu plus de la population de l'Allemagne. À ce train-là, l'humanité va droit dans le mur, tous les experts le savent, mais ils n'osent pas dénoncer explicitement le facteur principal d'explosion de la population mondiale, le dynamisme démographique. Faisant fi du politiquement correct, l'auteur lance un cri d'alarme. Il y a beaucoup trop de monde sur la planète. Il faut s'attaquer en priorité à l'augmentation de la population mondiale. Il conviendrait même de la réduire, puisque les calculs d'empreinte écologique montrent que la Terre ne peut supporter que 2 milliards de personnes consommant et polluant comme un Français moyen. Si rien n'est fait, les projections démographiques indiquent qu'il y aura 4 milliards d'habitants en Afrique en 2100, soit 3 milliards supplémentaires dans des pays devenus invivables à cause du réchauffement climatique. Combien d'entre eux tenteront alors d'émigrer vers l'Europe? Selon l'auteur, Afin d'éviter cette situation porteuse de guerre, il faut agir d'urgence. Jean Louberteau est directeur de recherche émérite au CNRS, docteur en géophysique, spécialiste des planètes. Il est l'auteur de plus de 400 publications scientifiques.

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1: Un portrait, c'est ce que l'on va écouter tout de suite sur nos ondes. Il est issu du projet Ce qui compte, mené par le collectif Bolno DAC, qui a accompagné les élèves de terminale SAPAT, service aux personnes et animation du territoire du lycée agricole Olivier de Serre, dans ce processus créatif d'écriture. Celui que l'on va écouter est né d'une rencontre avec l'un des résidents de l'EHPAD Saint-Joseph d'Aubenas.
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5: Arnaud est un ancien curé âgé de 91 ans. Quand je le regarde, je trouve qu'il fait plus jeune. Il ajoute qu'il fêtera bientôt ses 92 ans le 20 septembre. A-t-il encore bien la notion du temps ? Du fait de sa vocation, cet homme d'église n'a ni enfant ni conjointe. Sa famille se compose de deux frères aujourd'hui décédés et de deux sœurs dont l'une est institutrice à l'Immaculée. L'une d'elles viendra le chercher à la fin de notre entretien pour l'aider à retrouver son appareil auditif qu'il pense avoir fait